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1: Bonjour Madame Ponsard, c'est Philippe Bichon. Est-ce que par hasard vous pourriez transmettre un message à Marianne? C'est très important. Est-ce que vous pouvez lui dire qu'il faut absolument qu'elle écoute demain à 17h30 au 237 kHz, pas mégahertz, hein, parce que c'est sur les grandes ondes. Donc 237 kHz sur les grandes ondes demain. Merci beaucoup de transmettre. Passez une très très bonne soirée. Merci encore.
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3: Marianne avait placé un service à la crise verte. Fallait faire un retour digne de Björn Borg.
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Alors là aussi, on vient d'entendre deux morceaux assez différents, mais deux disques que j'avais particulièrement envie de ressortir ce matin. D'abord PJ Harvey avec Working for the Man, extrait de son troisième album, l'album To Bring You My Love, paru en 1995. Un disque absolument essentiel dans sa discographie qui marque une véritable rupture avec ses deux premiers albums, Dry et Rid of Me. Après la dissolution de son trio d'origine, Polly Gina Harvey s'entoure de nouveaux collaborateurs, notamment John Parrish, mais surtout du producteur Flood, qui apporte une dimension beaucoup plus ample, presque cinématographique à sa musique. On y retrouve aussi Mick Harvey, compagnon de route de Nick Cave, le guitariste Joe Gore qui avait travaillé avec Tom Waits. Et dans ce nouvel entourage musical également, Eric Drew Feldman, ancien collaborateur de Captain Beefheart et Père Ubu. Le blues est toujours là, mais il devient beaucoup plus spectral, théâtral, parfois presque biblique. Et ce Working for the Man, avec sa rythmique hypnotique et cette voix presque murmurée, l'un des morceaux les plus troublants de l'album. Et puis nous sommes passés à quelque chose de beaucoup plus discret avec Diamonds de Gilles Poisat, extrait de Horse in the House, paru en 2019 sur le label français Carton Records. Gilles Poisat est un musicien lyonnais, trompettiste de formation, qui construit ici un univers assez singulier aussi entre chansons expérimentales, folk psychédélique et petite construction électronique. Et ce qui est assez beau aussi dans ce disque, c'est qu'il met en musique des poèmes de Galen Hershey, un pasteur et fermier américain du Michigan, écrit entre 1946 et 1976. Sa petite fille Catherine Hershey participe d'ailleurs à l'album, tout comme le musicien belge LG, et un petit chœur baptisé Loving Ghost, que l'on retrouve précisément sur le morceau qu'on a entendu, donc Diamonds. Quelque chose qui rappelle Robert Wyatt dans cette manière de faire cohabiter des mélodies très délicates et une certaine fragilité vocale et des arrangements complètement inattendus. On enchaîne tout de suite avec le Cinéma Nova qui propose des concerts. Et ici, eh bien, ce sera Marion Cotes et Andy Moore. Avant DX pour Andy Moore, avant que Marion Cotes ne se consacre aux arts visuels et à l'écriture, il y eut Doug Festermans, formé à la fin des années 80. Le groupe a compté parmi les aventures les plus singulières, là aussi, décidément ce mot singulier est très très utilisé, du post-punk britannique, donc une musique abrasive et libre, traversé par le jazz, la no-wave, le folk, le blues, l'improvisation, et où la trompette de Cotes côtoyait guitare anguleuse, percussions et objets détournés. Près de 450 concerts plus tard, Doug Festermans se séparait en 1995, laissant derrière lui une influence durable sur les scènes punk et expérimentales. Et 30 ans après, Cotes et Moore reprennent le fil à deux. Voix, trompette, guitare, sample et boucle, ils jouent ce qui ressemble à des chansons, mais des chansons instable, ouverte, qui se transforme à chaque concert. Pas de retrouvailles nostalgiques, mais une nouvelle manière de prolonger l'esprit d'un groupe qui n'a jamais aimé les formats et les formes plutôt toutes faites. Voilà donc pour ce concert qui aura lieu demain à 20h au Nova 3, rue d'Arenberg à 1000 Bruxelles. Si ça vous intéresse d'y aller, j'ai des places à vous offrir tout de suite. 02 640 87 17. Et puis voici un petit post-scriptum suite à un concert qui a eu lieu tout récemment en Botanique.

Alors, nous venons d'entendre d'abord Prohibition avec un extrait de l'album 14 Ups and Downs, leur cinquième album paru en 1998 sur leur propre label, hein, Prohibited Records. Et je voulais en profiter pour revenir sur un concert auquel j'ai assisté vendredi dernier à la Rotonde du Botanique, puisque Prohibition était de passage à Bruxelles avec en première partie Ciseau, le duo des frères Sam et Max Botson, que l'on avait connu autrefois sous le nom de Patton. Un disque qui sortira sans doute, hein, peut-être cette année ou l'année prochaine. Prohibition, c'est un groupe assez essentiel dans l'histoire du rock indépendant français des années 90, fondé par les frères Nicolas et Fabrice Leroux, avec Ludovic Morillon à la batterie et Quentin Rollet au saxophone. Un groupe qui a toujours navigué entre post-punk, noise rock, expérimentation et improvisation. Et ce qui m'a particulièrement frappé sur scène, c'est justement le jeu aussi de Quentin Rollet, un saxophone et d'autres cuivres très libre, très physique, parfois presque convulsif, qui m'a rappelé aussi bien les Lounge Lizards de John Lurie que James Chance et ses contortions, ou même certaines envolées de l'Art Ensemble of Chicago. Et c'est cette liberté qui rend Prohibition si intéressant. On part d'une musique rock très structurée, parfois anguleuse, et soudain le saxophone semble vouloir tout faire dérailler. C'était vraiment réjouissant de retrouver cette énergie sur scène presque 30 ans après l'enregistrement de ce disque. Et puis aussi le jeu de Quentin m'a beaucoup fait penser à ce qu'il avait apporté, pas tout seul, hein, il y avait Noël Achoté aussi, sur l'album Quelque part de Mendelssohn, le deuxième album. Un album hyper marquant, je m'en veux encore d'avoir loupé le concert de cette tournée-là, parce que c'était, paraît-il, exceptionnel. Ensuite, nous écoutions Slint, donc on est revenu à un autre disque absolument fondamental, Spiderland, donc avec le morceau Washer. C'est le morceau qui ouvre la deuxième face de cet album paru en 91 sur Touch & Go. Slint, groupe originaire de Louisville, dans le Kentucky, a enregistré ce disque avec Brian Paulson dans une économie de moyens assez radicale. 6 morceaux seulement qui allaient pourtant bouleverser durablement une partie du rock indépendant américain et annoncer ce qu'on appellerait bientôt le post-rock. Washer, c'est presque 9 minutes, donc comme vous l'avez entendu, de tensions retenues, de guitares en clair-obscur, de silence et de rupture. Une pièce que je trouve moi bouleversante, très mélancolique, dans laquelle chaque note semble peser énormément. Un disque qui, 35 ans plus tard, n'a absolument rien perdu de son étrangeté, ni de sa puissance. C'est toujours la fameuse anecdote de ces 4 hommes qui nagent dans une rivière, les 4 musiciens du groupe, et la photo. Elle est réalisée par qui ? C'est juste, c'est pas très intéressant, mais c'est Will Oldham, en fait, qui photographie le groupe. Donc ça fait la deuxième fois que je parle de lui aujourd'hui, alors que j'ai rien diffusé de la musique de Will. Et puis alors tout de suite, une annonce. Je voudrais attirer votre attention sur un festival bruxellois assez singulier qui commence aujourd'hui et qui se poursuit jusqu'à samedi. Ça s'appelle In Outsider, qui en est déjà à sa 5e édition. C'est un festival qui défend les musiques alternatives, les pratiques artistiques hors normes et surtout une certaine idée de l'inclusion. L'idée est de faire se rencontrer des artistes venus d'horizons très différents, notamment des musiciens et musiciennes en situation de handicap, et de célébrer une créativité qui ne s'embarrasse pas forcément des conventions habituelles. Alors ce jeudi 8 octobre, le festival s'ouvre au cinéma Aventure avec le film Rester vivant, un documentaire de Romain Multier et Colin Péguilan. Le film suit Frédéric Prieur, un personnage assez extraordinaire, poète, bricoleur de bande magnétique et passionné notamment par Jim Morrison, que l'on avait déjà pu percevoir dans Sur l'Adamant, le film de Nicolas Philibert. La projection sera suivie d'une discussion autour de la représentation de la santé mentale au cinéma. Et puis vendredi et samedi, direction La Vallée à Molenbeek pour une programmation musicale particulièrement éclectique. On y retrouvera notamment Bernardino Femminili, le groupe britannique Ultimate Thunder, le collectif Mu, ou encore The Psychotic Monks, dans une collaboration assez passionnante avec Futur Composé, réunissant des musiciens au parcours et aux pratiques assez différent. Voilà, je voudrais aussi souligner la présence de Fracas, un atelier musical inclusif venu du Vecteur à Charleroi, qui propose aux enfants de créer de la musique ensemble, librement, sans nécessairement posséder de connaissances instrumentales. Ce sera samedi après-midi à 16h dans le cadre d'une programmation spécialement destinée aux plus jeunes. Je salue Florence Chat qui animera. Ce ne sera pas seul, j'imagine, cet atelier. Il y aura aussi des performances, des installations, des DJ sets et beaucoup d'autres propositions. Bref, un festival qui mérite vraiment le détour. Il défend aussi une idée qui me semble essentielle. La création artistique appartient à
tout le monde, In Outsider, donc du 8 au 10 octobre, Cinéma Aventure, à La Vallée et à Bruxelles. Quelques éléments encore peut-être à ajouter. Fracasse s'est organisé en partenariat avec Alternative 21. Et alors oui, c'est Florence Chat et Thomas du duo Casquette dans la Quiche donc, qui anime cela. L'atelier du samedi se déroule bien de 16 à 17h, suivi d'une mini-rêve pour enfants. L'après-midi est gratuit. Voilà. Que vous dire de plus ? Tout de suite, youpi, alléluia. Je ne sais pas ce qu'il faut utiliser. Babils est de retour. Youpi.

Alors d'abord, c'était Babils, le groupe bruxellois absolument détonnant avec ce morceau Superson, donc extrait ou Person, extrait de Prime. Babylon Microcosme, un disque qui vient tout juste de paraître hein, donc, sur ce Brosa. Et l'album donc, rassemble des enregistrements réalisés entre 2009 et 2010. Babylon, c'est un collectif né à la fin des années 90, autour de Gabriel Séverin et de Michel Deuc, auxquels se sont notamment joints les musiciens Étienne Vernave, Stéphane Barbery, tous les deux qui ont joué dans différents projets, mais entre autres dans Isolation Ward, dans Tong pour Étienne, et puis dans Les Thrills, dans Digital Dance ou dans Snowy Red pour Stéphane. Leur méthode est assez singulière, hein, donc des séances d'improvisation collective enregistrées puis retravaillées dans lesquelles se croisent krautrock, psychédélisme, post-punk et expérimentation sonore. Souvent hypnotique, parfois chaotique, mais toujours passionnant de bout en bout. Et puis donc, changement d'époque. Alors là, on est dans l'obscur de chez Obscur, hein, mais il faut faire des petites recherches. Donc, le groupe s'appelle les Bright Girls. Alors, elles viennent de Brighton. Là, nous sommes en 1980. Cet extrait d'une compilation intitulée Voltage 80, Vinyl Chapter, paru sur le petit label indépendant Atrix Records. Alors, les Bright Girls, c'est un groupe exclusivement féminin, issu des Devil's Dykes, une formation punk fondée en 1977 et très engagée dans les mouvements féministes et lesbiens britanniques. Le titre, donc, Hidden from History, qu'on pourrait traduire par « effacer de l'histoire », résume d'ailleurs assez bien leur démarche revendiquée, la place des femmes dans une histoire culturelle et musicale qui avait trop souvent tendance à les invisibiliser. Une chanson qu'on peut retrouver, si vous n'avez pas l'occasion de retomber sur cette compile. Heureusement que Cherry Red est là, le label anglais, qui fait plein de compilations thématiques, et c'est souvent très très bien fait. Et, ils vont dans les méandres justement de toutes ces sorties post-punk de l'époque. Et ici, nous étions donc avec une... Enfin, il y a une compilation qui existe qui s'appelle Make More Noise, Women in Independent Music de 1977 à 87. Voilà, deux disques qui nous rappellent combien des scènes musicales souterraines peuvent être riches, inventives et en avance sur leur temps. Le nouvel album donc de... Babil, j'y reviens quand même deux secondes. Alors, il n'est pas encore, j'ai pas encore vu qu'il était sur les plateformes, mais en tout cas, j'ai vu, enfin, si je l'ai, je vous l'ai proposé là, c'est qu'il est bien chez les disquaires. En tout cas, voilà, si vous allez dans les Marolles, quelque part par là, vous trouverez le disque. J'ai oublié de citer d'autres musiciens dans le groupe. Hein. Il y a Lucas Vangelu et Patrick Belfroy, et l'album donc Prime Babylu Microcosme. Et tout de suite, de quoi va-t-on parler ? Bah, du théâtre de la vie, avec un spectacle de danse qui a lieu du 6 au 17 octobre. Donc là, ça a déjà démarré. Ça s'appelle Sobran, le diable et tout ce qui n'est pas Dieu. Tout ce qui agite le corps, le blues, le chant, l'anéro, le rock, le jazz, le yaravi, la bomba, la cumbia, le reggaeton, la salsa, tout ce qui est déchaîné, le noir et l'indien, le cholo, ce qui réveille la mélodie souterraine, c'est-à-dire ce qu'il y a de séditieux à l'intérieur. C'est là que se trouve la nouvelle écoute qui libérera notre corps de l'empire de la beauté, c'est-à-dire ce qui nous offrira une pensée nouvelle. Voilà, c'est des mots signés Monica Orreta. Et donc, porté par les rythmes diaboliques de la cumbia, Sobran est un rituel de réparation qui mêle deuil et joie. Cinq danseuses qui ravivent en elle la mémoire des disparus, en écho avec les mères chercheuses latino-américaines. Elles défient l'oubli par la danse, les cris tonnerres, les chants de joie. Elles font voler en éclats les frontières, elles font corps, un coup porté à l'impunité, un élan de plaisir face à la violence et partout sans relâche, un appel au soulèvement. Voilà, Sobran est un souffle déchaîné pour le droit de savoir. Tout cela, ça se passe au Théâtre de la Vie, rue Traversière numéro 45 à Saint-Josse, donc 1210 Bruxelles. Si ça vous intéresse d'aller voir Sobran, donc ce vendredi 9 octobre, donc demain à 20h, j'ai des places à vous offrir tout de suite au 02 640 87 17. Et tout de suite, attention, voici les Trimini.

Deux petites curiosités, c'est le moins qu'on puisse dire. D'abord les trimini, donc avec les mini contestataires, 45 tours donc parus sur le label Météor, probablement à la fin des années 60, en plein climat de contestation étudiante. Alors les trimini, j'ai pas beaucoup d'infos, mais je vais essayer de vous en donner quand même. C'était donc un trio de très jeunes chanteuses belges, Dominique, Pascal et Corinne, qui s'amusaient donc ici à transposer les revendications de mai 68 dans les cours de récréation. C'était assez savoureux donc de les entendre réclamer la suppression des devoirs, davantage de vacances, des samedis fériés et une véritable révolution de l'enseignement primaire, le tout sur une musique qui appartient encore à l'univers des variétés pour enfants de l'époque, mais quand même assez bien foutue. Une chanson désopilante signée Maddy et Lou Marvel, qui trouve forcément un écho particulier aujourd'hui avec les mouvements de contestation qu'on observe dans les rues et dans le monde étudiant en France et en Belgique, peut-être ailleurs aussi, que l'on soutient évidemment plus que jamais. Et puis, changement d'époque, ici direction 1982, avec une autre étrangeté, Dadada, mais interprétée en français. Il y a eu beaucoup de versions, évidemment, c'était un tel hit. Il y a une version belge aussi hein, qui existe, je crois qu'on a déjà programmé, version produite en Belgique. Donc l'original, c'est le groupe allemand Trio, immense succès donc de la Neue Deutsche Welle, avec sa petite mélodie électronique jouée sur un clavier Casio et son minimalisme presque absurde. Cette adaptation française est publiée chez Philips, a été produite par Joël Cartini avec des paroles de Christian Caron sous le pseudonyme de Christian Steffa. Et donc le fameux refrain allemand est devenu « Mais est-ce qu'on cherche ou est-ce qu'on triche ?» Adaptation assez improbable qui conserve finalement quelque chose de l'esprit volontairement dérisoire et répétitif de l'original. Voilà, je crois que sur les trimini, je cherchais encore des infos, mais oui, voilà, pas plus à dire. Sinon que TOS, c'est bien en 82, TO2S. Des concerts, encore des concerts, toujours des concerts. Ici, ça se passera au Botanique, au musée. Vous savez, je l'ai déjà dit, l'orangerie est en travaux pour le moment, donc beaucoup de concerts ont lieu au musée. Alors, il y aura Luca Santana et Renato Baccara. Alors, donc effectivement, ici, dans dire que la langue parlée au Brésil est le portugais, ce serait déclarer que le Brésil n'a pas existé avant sa découverte en 1500 par les Portugais, Brasiliano. Donc l'album de Luca Santana est un album qui invoque l'importance de la langue en tant qu'identité. Dans la chanson Liga, Luca Santana écrit « Écoute ta langue, reconnais ton peuple pour que notre histoire ne soit pas effacée à nouveau ». Lucas y célèbre le multilinguisme en invitant de nombreux artistes internationaux, les voix brésiliennes de Gilberto Gil, Chico César, Flavia Coelho, le groupe brésilien Os Paralamas do Sucesso, Rachel Reis et la chanteuse Tupi Guarani, Tainara Takua. Le rappeur français Osmo Pochino aussi, le duo occitan Cocania, le chanteur sicilien Di Martino, la chanteuse de Guinée-Bissau, Karina Gomez, le chanteur italo-britannique Pierce Faccini et la poétesse galicienne Marina Lado. Voilà des rythmes et des sonorités d'univers différents qui fusionnent en générant de nouvelles alchimies. Luca Santana nous rappelle que la langue est politique et qu'elle est aussi un formidable instrument pour chanter la mélodie amoureuse des langues romanes. Et puis alors, j'imagine c'est en première partie, je vérifie les horaires. Oui, c'est Renato Baccara, bien qu'ayant vécu longtemps loin de Sao Paulo, de son Sao Paulo natal, Renato Baccara est infiniment brésilien, ou plutôt intimement brésilien. Il y a vécu ses 9 premières années avant de venir s'installer en Europe, suivant ses parents musiciens. Et c'est de là qu'il a grandi très connecté à la culture brésilienne. Même avec un océan les séparant, il est devenu musicien et fait une musique quelque part entre Caetano Veloso et les Pixies. Il est aussi auteur, graphiste, illustrateur. Voilà donc deux artistes à découvrir. Si ça vous intéresse, ce sera ce vendredi 9 octobre au musée. Donc, alors les horaires, c'est 18h30 ouverture des portes, 19h30 Renato Baccara, 20h30 Lucas Santana. Si ça vous intéresse d'aller voir cette double affiche au Botanique, appelez-nous tout de suite. J'ai des places à vous offrir au 02 640 87 17. Tout de suite, un petit earworm. Alors, j'ai des earworms bizarres. Hein. Cette semaine, c'était Tom Zé. Ça fait du bien d'avoir des earworms sympathiques. Et Mathieu Bougartz.

Eh bien voilà, je vous rassure, hein, dites le gars qui il a des earworms, c'est genre Mathieu Bougard, cet homme zé. Bah oui, oui, je vous assure que c'est vrai. Mais je vous rassure, j'ai Carless Whisper aussi. D'ailleurs, ça y est, vous l'avez. Et oui, votre semaine est foutue. Dans 3 jours, vous vous rappellerez hein, que je vous ai dit Carless Whisper et vous penserez très fort à moi, mais ce sera sûrement avec des noms d'oiseaux, mais voilà, c'est comme ça. Alors, on vient d'entendre 2 morceaux qui nous ramènent à une période particulièrement inventive de la pop française. D'abord Mathieu Bougard, donc avec Ondulé, le morceau qui ouvrait la toute première édition de son premier album Super, paru en 95. Il y avait une version remaniée aussi par après, donc je me souviens très très bien de la sortie de ce disque qui apportait quelque chose d'assez nouveau dans le paysage de la chanson française. Mathieu Bougard revenait alors d'un long séjour au Kenya. Ça s'entendait dans cette musique très dépouillée, traversée de reggae, de rythmes africains, de petites mélodies presque enfantines et d'un sens assez extraordinaire de l'économie musicale. Une bonne partie de l'album avait été enregistrée dans la cave de ses parents avec des moyens très simples. Il y avait déjà cette façon de chanter un peu nonchalante, ce sens du détail et ses arrangements qui semblent presque bricolés, mais rien n'était laissé au hasard. Et alors juste après, on est remonté en 1989 avec le groupe Oui Oui, avec un loup sous le lit, extrait de l'album Chacun tout le monde. Donc Oui Oui, c'était notamment Étienne Chary au chant et à la guitare, qui plus tard avait sorti des albums sur Tricatel, et Michel Gondry, et oui, à la batterie, bien avant que ce dernier ne devienne l'un des réalisateurs de clips les plus inventifs de sa génération. Il a d'ailleurs réalisé un très beau clip pour Oui Oui. Le groupe cultivait une pop complètement décalée, ludique, parfois absurde, avec des chansons pleines d'idées et une énergie presque enfantine, là aussi. Une manière aussi de prendre le contre-pied de la cold wave et du rock sombre qui dominait une partie de la scène alternative française des années 80. Et donc Michel Gondry avait réalisé 2 clips, Les Cailloux et Ma Maison. Et voilà, je voulais vous reprogrammer cela sur Campus. Et puis alors tout de suite, un petit mot d'agenda pour vous signaler un concert qui aura lieu ce samedi 10 octobre au Théâtre National à Bruxelles dans le cadre du Festival des Libertés. Et on y retrouvera Kezia Jones, musicien nigérian qu'on avait découvert au début des années 90 avec son premier album Blood Funk is a Fact et notamment son morceau Rhythm is Love. Mais depuis, il a fait du chemin. Kezia Jones a inventé son propre langage musical qu'il appelle le Blue Funk, donc un mélange assez irrésistible de blues, de funk, de soul et de rythme africain avec une technique de guitare très percussive, presque à mi-chemin entre un guitariste et un percussionniste. Et c'est aussi un artiste qui a commencé par jouer dans la rue, notamment dans le métro parisien, avant de rencontrer le succès international, tout en conservant une véritable indépendance artistique et un attachement profond à ses racines nigérianes. Sa présence au Festival des Libertés prend d'ailleurs tout son sens, puisque ce festival organisé par Bruxelles Laïque propose chaque année de faire dialoguer musique, cinéma, débat et engagement citoyen. Et donc Kezia Jones, c'est ce samedi 10 octobre à 21h dans la grande salle du Théâtre National Boulevard Émile Jacquemin à Bruxelles. Alors attention, vous allez prendre votre téléphone parce qu'en fait je n'ai qu'une fois 2 places à vous proposer pour ce concert à 21h. Si ça vous intéresse, appelez-nous 02.

Et oui, Gérard Manset, donc, avec Animal, on est mal, paru en 1968, une chanson absolument extraordinaire qui sort en 45 tours le 9 mai 68, en plein cœur des événements, et qui va devenir un peu, malgré elle et malgré son auteur, l'un des morceaux associés à cette période de contestation. Pourtant, ce n'est pas du tout une chanson militante au sens traditionnel, hein, c'est plutôt une sorte de fable surréaliste et grinçante sur la condition animale et finalement sur la condition humaine. Et musicalement aussi, c'est assez stupéfiant pour l'époque, des orchestrations presque symphoniques, des bruitages d'animaux, une voix étrange, des arrangements qui semblent annoncer toute une partie de la pop expérimentale française. Fascinant de penser aussi que Manset n'avait que 23 ans lorsqu'il a enregistré ce morceau. On y retrouve déjà toute la singularité de cet artiste qui allait ensuite construire une œuvre absolument hors norme, tout en refusant obstinément de se produire sur scène. Je vous désannonce tout ce qu'on a écouté depuis 6h30. D'abord, il y a eu Robbie Bachot avec Pacha, ensuite Ignatz avec Two Nights and a Day, Richard Youngs avec A Fullness of Light in Your Soul, Dagmar Zumiga avec In Filth Your Mysterious Kingdom, Willis Earlbill avec Cosmic Queries, Laurie Markovitch alias JP Nataf avec le morceau Le Poil de la Bête, Jean-Pierre Marsal avec Dans la Poussière, Meryl Whipslin avec Flané, PJ Harvey avec Walking for the Man, Gilles Poisa avec Diamonds, Prohibition avec Heart is a Poison Bag, Slint avec Washer, Babils avec Superson, Bright Girls avec Hidden from History, Les Trimini avec Les Mini Contestataires, Toss et l'adaptation de Dadada avec Est-ce qu'on se cherche ou est-ce qu'on triche, Mathieu Bougartz avec Ondulé, Oui Oui avec Un loup sur le lit, Gérard Manset, Animal, on est mal. Et on va se quitter avec Curtis Mayfield. C'était David Ménessier au micro et à la programmation. On se retrouve jeudi prochain, bien sûr, 6h39 demain matin à Alain Cabot, dans un instant histoire de savoir, la rediffusion de l'émission d'hier consacrée aux sciences humaines et présentée par Déborah Fabré. Et donc, pour terminer cette matinale, j'avais envie de vous laisser avec un morceau qui me semble particulièrement approprié à ce qui se passe actuellement un peu partout. Curtis Mayfield avec Move On Up, extrait de son album paru en 1970. Il venait alors de quitter son groupe Les Impressions, ce groupe avec lequel il avait déjà accompagné musicalement le mouvement des droits civiques aux États-Unis, notamment avec des titres comme People Get Ready ou Keep On Pushing. Et avec Move On Up, il signe une sorte d'hymne à l'émancipation, à la persévérance, à la nécessité de continuer à avancer malgré les obstacles, les injustices et les difficultés. Musicalement, c'est absolument irrésistible. Vous allez entendre des cuivres triomphants, des percussions incroyables, une section rythmique qui semble ne jamais vouloir s'arrêter. Et dans sa version originale, le morceau dure un peu plus de 9 minutes, une chanson qui a plus de 50 ans, mais dont le message n'a probablement jamais été aussi nécessaire. Alors voilà, continuons à avancer, à garder espoir, à ne pas renoncer à nos rêves. Et à très bientôt, je vous laisse avec cela. Salut à toutes et tous.

0: Bonjour à toutes et bonjour à tous et bienvenue sur Radio Campus, la radio de la communauté de l'Université libre de Bruxelles. Bienvenue dans Histoire de savoir. Aujourd'hui, on va parler d'une clinique, entre guillemets, puisqu'on va parler de la Street Law Clinic avec vous, Sophie Gérard. Bonjour.
1: Bonjour.
0: Alors, vous êtes directrice de la Street Law Clinic en droit social, c'est bien ça?
1: Exactement.
0: Et Mariam Camara, bonjour.
2: Bonjour.
0: Et alors, vous êtes étudiante en bac 3 à la HELB en assistante sociale.
2: Exactement.
0: Super. Et bien voilà, donc en fait, on va parler de Street Law Clinic. Alors évidemment, on ne sait pas ce que c'est. Donc la première chose, ben, c'est quoi une Street Law Clinic?
2: Bonjour. Donc la Street Law Clinic, c'est un projet qui a commencé aux États-Unis et qui est arrivé en Belgique en 2019. Et le but, c'était d'expliquer aux personnes le droit dans un langage plus clair, plus facile à comprendre. Et depuis 2026, il y a une collaboration avec les assistants sociaux.
0: Les étudiants.
1: Voilà. Et du coup, si je peux revenir un peu sur ce que c'est une street law clinic, c'est une clinique juridique. Donc l'idée qui vient des États-Unis, donc effectivement, c'est d'apprendre aux étudiants à se former au droit, mais de manière pratique et concrète, plutôt que uniquement le droit dans les livres, aller plutôt avec le droit qui va dans la rue, qui va vers les étudiants précaires, et où on pratique vraiment le droit concret. Et l'idée de la Street Law Clinic, c'est d'aller vers les personnes précarisées pour leur expliquer leurs droits, et surtout dans l'idée aussi qu'elles s'emparent après de leurs droits, qu'elles puissent après comprendre bien leur situation et défendre leurs droits par la suite.
0: Alors, pourquoi est-ce qu'on parle de clinique, alors?
1: Parce que donc,
0: chez nous, clinique, ça fait un peu hôpital. Hein.
1: Bah exactement. Et en fait, ça vient de l'idée des étudiants en médecine qui, à la base, suivaient un médecin pour apprendre, pour se former. Et donc là, l'idée, c'est de suivre un professionnel du droit ou une professionnelle du droit pour se former. Et donc, on a un groupe d'étudiants en droit à la base qui est encadré par des professionnels et qui... Mais plus qu'encadrés, parce que c'est surtout eux qui sont en première ligne, et puis les professionnels sont là pour s'assurer que tout ce qu'ils font est bien correct, pour apprendre en fait sur le tas avec des professionnels. Et donc maintenant, effectivement, depuis cette année, on a des étudiantes assistantes sociales qui viennent s'ajouter aux étudiants en droit pour encore améliorer l'offre de services.
0: Et donc finalement, le but de cette Street Law Clinic, est-ce que c'est de venir en aide ou d'accompagner des étudiants précaires ou en situation de précarité, ou est-ce que c'est de former des futurs professionnels?
1: En fait, le but est double et même triple, en fait. On a le premier objectif, c'est de rendre un service aux étudiants en situation précaire et de rendre en fait un service à la société de manière générale. Et en fait, c'est dans l'idée, au début, quand on a fondé la clinique, on s'est dit qu'on allait travailler sur des questions sociales, en matière de droit social, mais qu'on pouvait changer de sujet chaque année. Et puis en fait, c'est les étudiants de la première génération de la clinique qui se sont dit, ben en fait, on voudrait travailler... D'abord, on ne se sent pas d'expliquer le droit à des adultes, on préfère expliquer le droit à nos pairs, à d'autres étudiants. Donc restons entre étudiants. Et puis ensuite, ils se sont dit, quelles questions est-ce qu'on a envie d'aborder? La précarité étudiante, gros gros sujet déjà à l'époque. Et donc c'est eux qui ont décidé de s'intéresser à l'aide sociale pour pouvoir rendre un service vraiment à leurs pairs et lutter contre la précarité étudiante. Et ça, c'est le premier gros objectif social. Et puis en parallèle, il y a l'objectif de formation des étudiants qui font partie de la clinique, qui sont pour la plupart en stage dans la clinique. Et donc c'est vraiment les deux grands objectifs. Et troisième grand objectif de la clinique, c'est aussi de participer à la recherche. C'est un objectif plus scientifique, en fait, de comme on est au sein du milieu académique, de pouvoir profiter de ce cadre-là pour récolter plein d'informations et puis pouvoir les diffuser pour informer plus largement le public, les politiques, les travailleurs sociaux, etc., sur l'état de la situation, les difficultés qui sont rencontrées sur le terrain, et les faire connaître le plus largement possible. Et donc, il y a vraiment une tension entre ces différents objectifs qu'on essaye de remplir, quoi.
0: Et donc vous, Mariam, comment est-ce que vous êtes arrivée à la Street Law Clinic qu'étudiante?
2: À la Street Law Clinic, il y avait une annonce qui a été faite par mon école par mail et que j'ai vue. Je me suis dit oui, pourquoi pas. Surtout, j'ai toujours rêvé de faire du droit. Et c'est comme ça que j'ai envoyé ma candidature et j'ai passé en entretien avec Sophie et d'autres personnes. Et finalement, ça s'est très, très bien passé. Et je suis contente d'être à la Street Law Clinic parce que j'apprends beaucoup de trucs sur tout ce qui est juridique. Parce que c'est vrai que nous, assistantes sociales, c'est plutôt du social. On va plutôt s'intéresser sur tout ce qui est global, la situation globale de la personne, sa situation financière par exemple, alors que le droit, ils vont s'intéresser sur tout ce qui est juridique, si la loi a été respectée ou pas. Et les deux sont complémentaires, donc je suis vraiment très très contente et j'apprends beaucoup de choses à la Street Law Clinic.
0: Et alors je peux vous demander peut-être, vous êtes là dans le cadre d'un stage alors, ou c'est dans le cadre d'un bénévolat, d'un volontariat?
2: C'est dans le cadre d'un stage.
0: Okay. Mais
2: si je devais faire un bénévolat, je le ferais sans hésiter.
0: Et alors, je peux vous demander, qu'est-ce que vous faites concrètement? Quel est votre rôle en tant que vous, Mariam, étudiante en bac 3 à la HELB en assistante sociale?
2: En tant que stagiaire, je fais des permanences. Donc pendant les permanences, je reçois des étudiants qui viennent m'expliquer leur situation. Et je suis toujours accompagnée d'une étudiante en droit et qui voit aussi si elle peut répondre à la question ou moins. Ou aussi, on fait des formations. Par exemple, lundi, on a une formation en droit des étrangers pour pouvoir répondre aux questions des personnes qui se présenteront pendant la permanence. Et voilà, on fait beaucoup de trucs. Et lundi, on a aussi un stand qu'on tient dans une école ça permet d'expliquer exactement ce que la Street Law Clinic fait.
0: Et alors, cette Street Law Clinic, elle s'adresse à qui? Parce qu'on est sur le campus de l'ULB. Vous êtes à la HELB. Il me semble qu'il y a l'IESID de la H2B qui est également partenaire du projet. Okay. Alors du coup, ça s'adresse à qui? Et ça se trouve où? Est-ce que c'est en ligne? Comment ça se passe? Je suppose que les permanences, non, c'est pas en ligne, j'espère.
2: Ça s'adresse à tous les étudiants de tout âge, de toutes les écoles. Donc on est là pour tout le monde.
1: Oui. On est financé par le pôle académique de Bruxelles et d'autres, et donc les trois écoles et établissements que vous avez cités, l'ULB, la HELB et la H2B. Et donc, on s'adresse principalement aux étudiants qui sont situés à Bruxelles, même si ça arrive qu'on ait des questions qui viennent hors de Bruxelles également. Et donc, vraiment, tous les étudiants de Bruxelles sont bienvenus, secondaires aussi, y compris. Et on tient des permanences ici au Solbosch, et puis au service social étudiant du Solbosch, et puis après aussi à Erasme et à l'ISIB qui se trouve près de la Flamme du Soldat Inconnu, donc vraiment dans le centre, qui fait partie de la H2B. Et l'idée, c'est en fait d'avoir trois endroits physiques à trois endroits vraiment très différents dans Bruxelles pour pouvoir toucher plus d'étudiants. Toujours dans cette idée donc de la Street Law qui va vers les étudiants, d'aller au plus proche possible des étudiants sur les campus, à trois endroits le plus accessible possible. Mmh. Et en plus de ça, on peut aussi avoir des permanences sur Teams, si jamais les étudiants ne peuvent pas se déplacer pour venir aux permanences. Et on est aussi joignable par mail.
0: Mmh. Et comment on vous connaît, en fait? Parce que moi, je vous ai connu pour cette émission à travers, je pense, la communication de l'ULB. Mais je ne sais plus si c'était ActuLB ou l'agenda de l'ULB, enfin je ne sais plus très bien. En tout cas, c'était via l'ULB. Mais voilà, par exemple, je suppose que l'IESID, c'est connu parce que l'HELB aussi. Parce qu'en fait, vous en faites partie. Mais justement, par exemple, l'ISIB, oui, parce qu'évidemment, vous y êtes aussi. Mais par exemple, pour d'autres hautes écoles, je ne sais pas moi, pour De Vinci ou d'autres, Francisco Ferrer, etc. Comment ils peuvent vous découvrir?
2: On est très présents sur les réseaux sociaux.
0: Évidemment.
2: Ouais. On vient de créer un compte TikTok aussi.
0: Non.
2: C'est super intéressant. Donc, ce serait bien de vous abonner. Abonnez-vous. Donc, oui, on est sur les réseaux sociaux, par mail. On envoie des mails aussi.
1: Oui, c'est ça. Et on contacte en fait beaucoup toutes les écoles et tous les établissements de Bruxelles pour qu'ils diffusent eux-mêmes l'information vers leurs étudiants. On a vraiment besoin de relais en fait pour se faire connaître et clairement on n'est pas encore connu de tous les étudiants, donc il y a encore on compte sur vous,
2: ouais,
1: mais,
2: c'est ça.
1: Mais on a besoin encore de se faire connaître, même si on a déjà beaucoup de travail. Mais
2: on a des flyers aussi qu'on dépose un peu partout.
1: Okay, donc, c'est... et les stands qu'on tient aussi, ça permet aussi de nous faire connaître quand même. On va donc ici à l'ULB et à la HELB et puis au salon CIEP on tient aussi un stand. Il y a un village d'associations et on en fait partie, d'aide aux étudiantes. Et donc, ça permet aussi de se faire connaître, quoi. Et les réseaux sociaux, clairement.
2: Les réseaux sociaux.
0: TikTok.
1: C'est la nouveauté de cette année.
0: Ouais. Alors, donc, vous êtes créé en 2019. Enfin, vous êtes créé. Donc, la Street Law Clinic a été créée en 2019. Pourquoi 2019? Ça s'est fait suite à quoi?
1: Alors, c'est Élise Dermine, qui est professeure de droit du travail, et Daniel Dumont, professeur de droit de la sécurité sociale à l'ULB, qui ont fondé la Street Law Clinic en droit social. Et en fait, c'est parce que Élise Dermine avait beaucoup entendu parler de ces questions de clinique juridique. Et donc, c'est elle qui s'est dit, mais en fait, ce serait super intéressant de la mettre sur pied. Et donc, il n'y a pas eu un élément qui a fait que ça devait être en 2019, mais c'est parce que... C'est à ce moment-là qu'elle a eu le temps et l'énergie et la connaissance suffisante sur ce modèle-là. Et en fait, il y avait déjà une autre clinique ici à l'ULB, clinique juridique. Mais, donc on est quand même parmi les premières cliniques juridiques qui sont créées ici. Et on était même, je pense, la première à faire vraiment de la street law et à faire du conseil individuel envers d'autres étudiants. Oui. Parce que des cliniques juridiques, il y a plein de modèles différents, en fait. Okay. Et maintenant, il commence à y en avoir beaucoup dans plusieurs universités. C'est un modèle super intéressant, je pense, et enrichissant pour les étudiants qui en font partie. Et donc, il y a d'autres cliniques qui fonctionnent plus en partenariat avec des associations ou avec des cabinets d'avocats pour travailler sur un dossier ou sur une thématique et vraiment construire un plaidoyer ou un argumentaire, par exemple, sur une situation très concrète. Mais voilà, c'est un peu chaque clinique qui a son mode de fonctionnement.
0: Mais en fait, on est vraiment dans quelque chose qui va amener un accompagnement. Je ne sais pas si vous parlez d'aide ou d'accompagnement.
1: Accompagnement.
2: Accompagnement, plutôt.
1: Ouais.
0: C'est mieux qu'aide. Hein. C'est... Ouais. D'ailleurs, faudrait qu'on discute aussi, il faudrait changer ce terme d'assistante sociale, parce que ce côté d'assistant, ça reste des... Enfin, voilà, bref. Donc, ça reste... Il y a donc un service d'accompagnement, mais également de formation. Enfin, ça a l'air d'être dynamique, du coup. Mais ça ne fait pas un peu peur, parfois, de se dire, je ne suis même pas diplômée, mais déjà, je vais conseiller des gens.
2: Non, au contraire, moi je trouve que c'est bien parce que ça nous permet d'apprendre sur le tas et d'être prêt après le diplôme. On sait déjà où on va, ça c'est très intéressant.
1: Je pense que ce qui peut aussi être un peu rassurant pour les étudiants et pour moi aussi en tant qu'encadrante, c'est que les étudiantes de la clinique ne sont jamais lâchées toutes seules dans la nature. Elles sont toujours encadrées par une professionnelle. Donc en permanence, on a ce binôme d'étudiantes et c'est vraiment elles qui sont... en front line, qui sont en première ligne face à l'étudiant qui vient nous voir, et c'est elle qui donne le plus possible de conseils, mais il y a toujours une professionnelle qui est présente dans la salle, qui s'assure que au niveau juridique, le conseil qui est donné est correct. Et ensuite, dans le suivi qui se fait par mail par la suite, on va jamais donner un conseil sans qu'il ait été relu, vérifié par une professionnelle aussi. Donc ça, c'est quand même assez rassurant, et c'est là où on mélange de nouveau l'aspect aide et l'aspect ou accompagnement et l'aspect formation. Donc vraiment l'idée de toujours être encadré. Ça reste un service entre étudiants, mais avec cette garantie qu'il y a un accompagnement aussi.
2: Oui, c'est exactement ça.
0: Et aussi le côté père aidant, en fait.
1: Tout à fait. C'est vraiment ça l'idée.
0: Entre pairs, quoi. C'est peut-être aussi plus facile. C'est peut-être plus accessible également pour les étudiants de se dire, c'est d'autres étudiants derrière ou étudiantes.
2: Oui. C'est vrai que c'est plus facile quand c'est une étudiante qui t'explique et tout, c'est beaucoup plus facile. Mais si un étudiant vient, qu'on connaît vraiment sa situation, on peut décider, on peut demander à ne pas être présente lors de l'entretien et tout. Mais en soi, même si on est présent, c'est pas très grave parce qu'on est tenu au secret professionnel et ça, on le respecte.
0: Vaut mieux.
1: Mais clairement, on sent que parfois c'est plus facile pour un étudiant de pousser la porte quand il sait qu'il va venir parler à un autre étudiant ou une autre étudiante plutôt que d'aller parler avec un adulte, entre guillemets. Clairement, ça, c'est un des facilitants du service, en tout cas. Ouais.
0: Et donc, Mariam, vous allez faire votre TFE, votre travail de fin d'études sur la Street Law Clinic.
2: Oui.
0: comment je vais donc vous réinviter
2: avec plaisir
0: après la Défense, évidemment, pour parler peut-être justement plus de l'intérieur, comment c'est vécu et sur votre thématique. Mais ça, on en reparlera hors antenne.

0: là, on va poursuivre maintenant avec la thématique peut-être plus de la précarité étudiante.
1: Moi, je peux juste dire encore un truc dans les choses qu'on fait à la clinique. À la clinique, on a plusieurs activités différentes. On tient les permanences, comme on vient d'expliquer. On tient les stands aussi pour se faire connaître. Et puis, on donne aussi des animations dans les écoles en secondaire. Et donc là, c'est de nouveau les étudiantes de la clinique qui vont en secondaire parler à des élèves de réto pour leur expliquer les différents types d'aides qui existent. Enfin, d'abord, pour leur expliquer le coût des études, pour que les étudiants se rendent compte de combien ça coûte des études, parce que certains se lancent dans des études supérieures sans vraiment se rendre compte des implications financières que ça peut avoir. Et puis, le but n'est pas de leur faire peur, c'est plus de les accompagner, de les informer sur les différents types d'aides qui existent pour financer ces études. Et l'objectif, c'est qu'ils soient déjà bien au courant de ces aides pour éviter, parce qu'on remarque qu'il y a vraiment un souci pour beaucoup d'étudiants dans le passage du secondaire au supérieur, où ils ne sont pas du tout informés des aides qui existent. Et donc, certains renoncent à se lancer dans des études pour des raisons financières. Or, s'ils avaient des aides, peut-être qu'ils pourraient quand même faire ces études. D'autres se lancent dans les études en se disant « je vais y arriver, je vais les financer tout seul ». Ils se retrouvent à jobber énormément. Et du coup, le job prend parfois le pas sur les études et ils ratent leurs études à cause de ça. Et donc, on veut essayer d'éviter ça, surtout que des aides existent, autant les demander, quoi. Mm-hmm. Vraiment. Et donc, l'idée, c'est d'aller proactivement vers les étudiants, toujours dans cette idée de la street law aussi, quoi. Ouais. D'aller vers les étudiants pour les informer sur leurs droits en avance, quoi.
0: Oui, c'est ça, il y a un côté proactif, en fait, de votre part, d'aller vers, quoi.
1: Oui, c'est ça, exactement.
0: La street law clinique se base essentiellement sur la problématique, en fait, de la précarité étudiante. C'est un choix qui a été fait, parce qu'au départ, c'était pas spécialement défini comme tel.
1: Non, c'est ça. En fait, quand Élise Dermine et Daniel Dumont ont fondé la clinique, ils se disaient que chaque année, on pourrait changer de sujet tant que ça touche au droit social. Et donc, on aurait pu tout à fait commencer à travailler sur les titres-services, par exemple, les droits des travailleuses titres-services, ou bien les droits des travailleurs et travailleuses en prison. Ou bien, enfin, voilà, il y a plein de thématiques qu'ils avaient en tête, mais ils ont décidé de laisser aux étudiants de la clinique choisir la thématique qu'ils voulaient aborder. Et c'est eux qui se sont dit qu'il fallait se tourner vers les étudiants et travailler sur la question de la précarité étudiante. Et donc, à la base, l'idée, c'était de travailler sur cette question pendant un an ou deux, et puis après, de changer de thématique. Mais petit à petit, plus on creusait cette thématique-là, plus on s'est rendu compte qu'il y avait un besoin énorme d'aide, de soutien, d'accompagnement et de enrichir aussi les connaissances en la matière, parce que c'est un peu un des parents pauvres du droit aussi, quoi. Il y a peu d'écrits sur l'aide sociale, etc. Et donc, finalement, on s'est retrouvé à continuer à travailler cette thématique-là, et on ne fait que grossir et avoir de plus en plus de demandes aussi sur la thématique. Donc, je pense qu'on n'est pas prêt de s'arrêter à travailler sur ce sujet.
0: Et donc, les personnes qui viennent, il y a un suivi sur un long terme. Est-ce qu'il y a une durée de suivi, en fait?
1: Alors ça, c'est un peu une difficulté. Donc on accompagne le plus longtemps possible. Ils viennent à une permanence et puis ensuite ça se passe plutôt par mail ou par téléphone en fonction des besoins. Et là, ce que je dis là où c'est plus compliqué, c'est qu'on est un peu tenu aussi par le temps des étudiants. Les étudiants de la clinique participent le temps pendant une année académique et puis ensuite ils sont diplômés, ils réussissent et ensuite ils s'en vont. Et donc on essaye, si besoin, qu'il y ait un suivi, donc pour le moment, on est deux salariés, Yann-Sophie Leloup et moi-même. On essaye d'assurer un peu la continuité d'une année à l'autre. Et en plus de ça, cette année, on a deux encadrantes aussi, assistantes sociales, qui pourraient aussi nous aider sur cette thématique-là. Donc c'est Véronique Bayet et Géraldine Guillemot, qui peuvent aussi participer à assurer ce suivi-là. Mais dans l'ensemble, on essaie plus de régler une problématique, c'est un accès, une demande d'accès à une aide du CPAS ou contester une décision du CPAS, accompagner un étudiant à une audition. On va plus se cibler sur ces questions-là.
0: C'est une question, une réponse, en gros. Il n'y a pas de dossier, de suivi de dossier. Ou de...
1: Ouais. Okay.
0: Donc c'est vraiment du temps réel, enfin non, c'est pas du temps réel, mais c'est
1: assez court comme temps, ouais. Quoi. En réalité, ça va dépendre de certains dossiers. Il y a certains étudiants qui viennent nous voir uniquement, entre guillemets, de nouveau, pour avoir certaines informations et se rendre compte de est-ce qu'ils ont droit ou non à des aides. Et déjà, le seul fait qu'ils puissent avoir cette information-là, c'est extrêmement précieux pour eux. Et puis ensuite, avec cette information-là, certains vont eux-mêmes introduire une demande auprès du CPS de leur côté s'ils le souhaitent. Et donc, génial, en fait, on leur a donné les outils nécessaires pour pouvoir introduire une demande. D'autres vont nous demander de l'aide pour introduire une demande d'aide auprès du CPS, pour contester une décision du CPS. Et là, on va les accompagner dans cette démarche-là. Et puis, une fois qu'on a obtenu la réponse du CPS, si elle est négative, on peut l'accompagner pour contester la décision, si nécessaire. Et puis, voilà, on s'arrête là.
2: Et demander donc, lors d'une audition, par exemple. Ouais. On commence toujours par une audition, par une médiation, avant de passer, avant d'aller au-delà, quoi, pour aller au tribunal du travail.
0: Donc,
2: on essaie d'abord de prendre rendez-vous pour avoir une audition et rencontrer les membres du comité, expliquer s'il y a eu un changement ou pas dans le dossier de la personne, ou si la motivation ou la loi n'a pas été forcément respectée. Et voilà, mais en général, on évite vraiment, quoi.
1: Oui, l'idée, c'est vraiment d'éviter le tribunal le plus possible. Après, si ça se judiciarise, ce n'est pas nous qui allons accompagner devant le tribunal. On va renvoyer ou accompagner, en tout cas, vers un avocat.
0: Oui, c'est ça, parce que ça, vous ne pouvez pas, en
1: fait. Non, enfin, en théorie, on n'a même pas la personnalité juridique, donc je ne pense pas qu'on pourrait. Mais par contre, on peut accompagner l'étudiant s'il n'a pas envie d'un avocat, essayer de le former un peu, enfin l'informer en tout cas sur comment il peut procéder. Mais par contre, non, on va pas aller...
0: Mais c'est pas service juridique, quoi.
1: C'est ça, c'est pas... On va pas dans le judiciaire, en tout cas. Clairement pas.
0: Alors voilà, moi j'ai une très très bête question. C'est ma question bête de l'émission, j'en ai souvent une. C'est, mais en fait, c'est quoi la précarité étudiante?
1: Alors... Moi, je vais faire mon académique. Il n'y a pas une définition de la précarité étudiante, parce que c'est un phénomène qui est multifacette. Et donc, je ne peux pas donner malheureusement une seule définition toute faite. En fonction de à qui on s'adresse, on va avoir des visions très différentes. Mais ce qui est sûr, c'est que c'est une situation financièrement très compliquée pour des étudiants qui a des répercussions. En fait, dans plein d'aspects de sa vie, ça va être au niveau de sa santé physique et mentale, au niveau de son alimentation, au niveau de ses études, au niveau de sa vie sociale. Ça va avoir énormément d'impact. Voilà, en très résumé. Et il y a beaucoup de recherches, il y a de plus en plus de recherches sur la question qui montrent en fait que la précarité étudiante a des impacts sur la réussite scolaire notamment, et donc en fait à long terme sur l'insertion socio-professionnelle aussi des personnes. Et donc c'est pour ça aussi qu'on veut lutter contre cette précarité, c'est pour essayer de soutenir les jeunes à long terme finalement.
0: Alors comme on parle du seuil de pauvreté, s'il n'y a pas de seuil où on se dit un étudiant est précaire à partir de...
1: Non, c'est très subjectif, en fait. C'est beaucoup d'études qui sont sur le sujet partent de recherches qualitatives ou de déclarations de la part des étudiants. Et c'est notamment l'Observatoire de la vie étudiante, ici à l'ULB, mène régulièrement des recherches à ce sujet-là. Et j'ai un chiffre à ce sujet-là. Donc, dans leur étude de 2023, il y a 42% des étudiants qui déclarent qu'ils ont des situations, qui sont dans une situation financière difficile à très difficile. 42% des étudiants. Alors c'est du déclaratif par rapport aux étudiants qui ont répondu, mais ils ont quand même beaucoup d'étudiants qui ont répondu à leur questionnaire, donc c'est énorme. Mais de nouveau, c'est du très subjectif. Et en fait, quand on parle de précarité étudiante, on peut prendre plein d'indicateurs différents. Certaines personnes vont plutôt se fonder juste sur le nombre d'étudiants qui émergent au CPS. Et donc là, si on regarde ces chiffres-là, là, c'est Philippe Defeit, notamment, qui a fait une grosse recherche sur cette question-là. Et il dit qu'il y a... Enfin, il montre plutôt qu'en 2022, il y avait 9% des étudiants qui recevaient une aide du CPS en ayant signé un PIS étudiant. C'est le contrat que l'étudiant signe avec le CPS.
0: Ça fait presque 1/10 quand même.
1: Ça fait quand même presque 1/10. Mais donc, c'est une grosse différence entre 1/10 et 42%. Il y a une grande marge et ça reste une marge. Enfin, ça reste énormément d'étudiants qui sont concernés par cette situation.
0: Voilà, mais c'est ça. Mais il ne faut pas émarger
1: CPS.
0: Du CPS pour être en précarité part.
1: Tout à fait. Parce qu'en fait, particulièrement en matière d'aide sociale et de CPS, il y a un immense phénomène de non-recours aux droits. Donc ça, c'est vraiment aussi contre ça qu'on essaye de lutter avec nos actions à la Street Law Clinic. Parce que le non-recours aux droits, c'est quoi? C'est le fait, en théorie, d'avoir droit à une aide. Donc je rentre dans les conditions pour avoir droit aux aides du CPS, mais en pratique, je ne la reçois pas, je n'en bénéficie pas. Et donc en fait, il y a énormément de personnes, et ça dépend très fort des types d'aides du CPS. C'est très difficile à calculer, mais il y a en fonction des types d'aides, entre 40, 50 à 60% de non-recours aux aides sociales. Ça veut dire jusqu'à 60% des personnes qui ont droit à une aide du CPS qui n'en bénéficient pas. Donc quand on dit qu'il y a 9% des étudiants qui reçoivent une aide du CPS, en fait, ça c'est juste la pointe de l'iceberg, quoi. Derrière, il y a énormément d'étudiants qui, en théorie, ont droit à une aide du CPS, mais qui ne la reçoivent pas.
0: Pourquoi ?
1: Alors là, il y a beaucoup de facteurs possibles pour le non-recours. La première, et c'est celle sur laquelle on essaie de travailler le plus, c'est le manque d'informations. On ne sait pas que les aides existent et on ne sait pas qu'on entre dans les conditions.
0: C'est ça surtout,
1: droit.
0: En fait.
1: Ouais, exactement.
0: Faut savoir.
1: Et beaucoup d'étudiants se disent « Ah non, mais c'est pour les gens qui sont encore plus dans la merde que moi. Moi, ça va encore, je peux m'en sortir. » Alors qu'en réalité, ils sont déjà dans une situation extrêmement compliquée. Il y a aussi une peur de la stigmatisation. Il y a quand même une fameuse étiquette encore qui est mise dans la société sur les personnes qui reçoivent une aide sociale. Et ça, c'est quelque chose sur lequel il faut vraiment qu'on travaille, essayer de déconstruire ça le plus possible.
0: Ben aujourd'hui, en plus, avec le non-accès au chômage après deux ans, où on dit « Ah ben, ils vont se retrouver au CPS », on n'aide pas non plus.
1: Clairement, c'est catastrophique, quoi, le
0: la stigmatisation.
1: Ouais, tout à fait. Donc ça, c'est parmi les causes. Après, il y a aussi des causes qui sont liées plus à la procédure. La procédure, elle fait peur, elle est compliquée ou elle paraît compliquée. On a peur de faire les démarches. Et parfois, on abandonne aussi en cours de route. Et c'est là aussi où on essaie d'intervenir, où on va accompagner l'étudiant dans les démarches pour l'encourager et qu'il abandonne pas en cours de route.
0: Parce que c'est fastidieux ?
1: Ça peut l'être, oui. Ben, en fait, il faut quand même pouvoir donner pas mal d'informations. Parfois, il y a des assistantes sociales, quand elles ont le temps, qui vont mener une enquête sociale dans le cadre de laquelle elles vont venir chez nous, par exemple.
0: Et donc ça chez peut vous, aussi... chez Alastrid, le clinique ?
1: Non, pas chez nous.
0: Ah, oui,
1: chez
0: non,
1: nous, en tant que demandeur, effectivement, oui, donc, c'est bien de préciser.
0: C'est ce qu'on a... Non, c'est pas ça qu'on appelle les visites domiciliaires.
1: Alors, les visites domiciliaires dont on entend beaucoup parler pour
0: oui,
1: le
0: non,
1: moment,
0: c'est pas la même
1: ça,
0: chose,
1: hein. C'est pas exactement ça. C'est la police qui va débarquer chez nous pour...
0: Oui, mais c'est des visites, mais, en fait, on vient quand même vérifier votre situation
1: tout à fait.
0: De vie. Ça reste quand même très intrusif.
1: C'est hyper intrusif, exactement. Et d'une assistante à l'autre, ça peut varier fortement, parce que ça, c'est une autre problématique, c'est la disparité des pratiques entre CPS. Et donc, certains CPS sont tellement débordés qu'ils ne vont pas du tout avoir le temps de venir chez la personne qui a introduit une demande pour regarder sa situation. D'autres assistantes sociales vont avoir un petit peu plus de temps et donc vont venir, mais rester sur le pas de la porte et juste discuter 5 minutes. Et puis d'autres assistantes sociales vont prendre le temps vraiment de passer dans tout l'appartement ou toute la maison, ce qui peut être très intrusif. À la base, l'idée, c'est de plutôt bien se rendre compte de la situation de la personne pour voir si elle pourrait pas... demander d'autres aides et avoir droit à d'autres aides. Se rendre compte qu'elle vit dans un foyer complètement insalubre, dans une maison complètement insalubre. Alors c'est important de pouvoir le remarquer pour pouvoir proposer certaines aides, par exemple. Mais en pratique, elles n'ont pas tout à fait le temps de pouvoir faire ça et de proposer vraiment toutes les aides que le CPS pourrait proposer. Et donc très souvent, c'est surtout vécu, et je comprends tout à fait pourquoi, comme un contrôle, et c'est beaucoup... Enfin, ça peut être très mal vécu, quoi.
0: Je suis contente que vous en parliez, parce que moi, je croyais que c'était justement un contrôle du domicile pour être sûr que ce soit un côté un peu anti-fraude, en fait.
1: Ouais. Mais il y a cette idée-là, il y a cette idée de
0: aussi,
1: voir est-ce qu'on est isolé ou cohabitant, donc voir dans quelles sont les conditions de vie. Et ça, clairement, il y a cet aspect-là aussi, dans la visite.
0: Et donc, vous essayez justement... de stopper, enfin, ou d'aller à l'encontre de ce phénomène de non-recours au droit. Quels sont vos moyens d'action alors ?
1: Ben, on agit beaucoup sur l'information.
0: C'est ce qu'on reste avec les salons, dans les classes, les flyers,
2: les réseaux
0: TikTok,
2: sociaux,
0: TikTok
2: Instagram, Facebook.
0: Je promets, je vais.
2: Abonnez-vous.
1: Il vient d'être créé, donc on doit encore un peu l'alimenter.
2: Mais il y a beaucoup de choses qui vont arriver.
1: Ouais, clairement. Mais donc clairement l'information de manière collective dans tout ce qu'on vient de dire et de manière individuelle lors des permanences. Et puis ensuite, on accompagne dans les démarches, donc pour lutter contre cette peur des démarches. Et puis aussi, en fait, on informe les CPS. On a rédigé énormément de fiches pratiques et un guide de l'aide sociale pour les étudiants et les étudiantes, qui est très largement diffusé à la fois auprès des étudiants, mais aussi auprès des travailleurs sociaux dans les établissements scolaires, mais aussi dans les CPS. Il y a énormément d'assistants sociaux qui l'utilisent, parce que je disais tout à l'heure, l'aide sociale, c'est le parent pauvre, enfin c'est un des parents pauvres un peu dans la recherche scientifique, et donc il n'y a pas tant que ça d'écrit sur le sujet. Et donc ce guide qu'on a rédigé, c'est les étudiants de la clinique qui l'ont rédigé, c'est les étudiants de la clinique qui ont identifié les questions problématiques qui revenaient vraiment de manière récurrente lors de nos permanences notamment, et en discutant avec des professionnels du secteur qui ont rédigé des fiches pratiques avec l'aide de Droit Quotidien pour que ce soit rédigé en langage clair, bien compréhensible et qu'on puisse le diffuser le plus largement possible pour faire connaître les droits et aussi l'état du droit, de la loi, mais aussi l'état de la jurisprudence, donc les décisions des cours et tribunaux, parce que c'est extrêmement important en matière d'aide sociale, parce que la loi est quand même très vague, générale, et donc on a besoin d'avoir les décisions des juges pour comprendre un peu concrètement comment est-ce qu'il faut l'appliquer, cette loi. Et en fait, dans les CPS, ce n'est pas toujours bien connu, cet état-là. Et donc, c'est important d'aller aussi informer les CPS sur l'état du droit pour qu'ils puissent s'assurer de le respecter aussi.
0: Et donc, aujourd'hui, c'est un sujet dont on parle quand même de plus en plus, la précarité étudiante. Vous avez vu, vous êtes arrivé un peu récemment, mais est-ce que vous avez vu ou entendu, en tout cas, une évolution malheureuse de la précarité étudiante ?
1: Oui, hein. Enfin, on en entend vraiment beaucoup parler. Et nous, nos permanences, donc on a dit qu'on n'était pas très connus, mais malgré tout, nos permanences se remplissent extrêmement vite. Donc ça se fait sous rendez-vous, nos permanences. Et dès qu'on ouvre les permanences, elles se remplissent directement. Et ça fait 2-3 ans. Là, au début, ça se remplissait beaucoup plus lentement. Et maintenant, c'est tout de suite très rempli. C'est lié au fait qu'on est plus connus, mais ouais, c'est aussi lié au fait que la précarité augmente. Et en plus de ça, au début, on avait beaucoup d'étudiants qui venaient nous voir, surtout pour avoir une information générale sur leurs droits. Maintenant, on a des étudiants qui viennent nous voir avec des situations vraiment extrêmement lourdes, extrêmement dures, des étudiants qui jobent énormément, des étudiants qui viennent aussi... Au début, c'était vraiment des questions d'aide financière plus générale. Là, c'est vraiment une aide concrètement. OK, comment je fais pour avoir à manger ? Enfin, on en est vraiment à ce niveau-là. Il faut choisir entre se chauffer, manger et pouvoir étudier. Enfin, c'est vraiment des situations catastrophiques. On voit des situations de plus en plus dures qui viennent en permanence, quoi.
0: Moi, j'ai l'impression que j'ai découvert vraiment l'ampleur de la précarité étudiante avec le Covid, en fait. Mm-hmm. Il y a eu des études à ce moment-là qui ont été faites. Et c'était aussi... c'est là où on a vu une fracture numérique aussi, puisque tout était fait en visio, en distanciel. Et donc, c'est là où on a vu des étudiants, par exemple, essayer de choper le Wi-Fi du voisin sur un téléphone pour pouvoir suivre un cours. Enfin, c'était... Ouais. C'est là, est-ce que c'est peut-être qu'une impression ? Est-ce que c'est vraiment là où on a pris vraiment conscience de l'ampleur de la précarité étudiante?
2: Je pense que ça existait déjà, la précarité étudiante. Mais avec le Covid, c'est vrai que le Covid n'a pas aidé non plus. Ça a augmenté à partir de là aussi.
1: Ouais, c'est à partir... Enfin, la visibilité, on en parlait énormément. Ça fait des années et des années qu'on parle de précarité étudiante. Mais effectivement, la visibilité a été encore plus forte à ce moment-là. On en a énormément parlé. Mais en fait, il y a beaucoup de monde qui a été touché par cette question-là. Et notamment l'aspect, effectivement, d'avoir accès à un ordinateur. Ça, c'est hyper concret, physique. Ça, c'est une image très claire dans la tête des gens, et ça a effectivement bien visibilisé la question. Et qu'est-ce que je voulais dire par rapport à ça? En tout cas, c'est là qu'on voit l'impact de la précarité étudiante sur les étudiants et donc sur les études aussi, et aussi parce qu'en fait, pendant le Covid, et là c'est le lien avec la question du job étudiant, parmi les premiers jobs qui ont sauté, c'est les étudiants, fait c'est eux qui ont toujours été, enfin, en tout cas qu'ils sont de plus en plus, une espèce de variable d'ajustement auprès des employeurs par rapport aux besoins de quantité de travail qu'ont les employeurs. Et donc quand beaucoup d'employeurs ont dû réduire la voilure, c'est les jobs étudiants qui ont sauté. Les secteurs qui ont été fortement impactés, qui ont fermé les premiers, c'est par exemple l'Horeca, où il y a beaucoup de jobs étudiants. Et donc, c'est aussi... Là, on a vraiment remarqué, et les jobs étudiants sont très mal protégés en matière de rupture de contrat ou en matière de suspension du contrat de travail, parce que plein de gens ont pu bénéficier du chômage temporaire. Les étudiants, ils ne vont pas avoir un chômage temporaire, on va juste ne plus les appeler parce qu'ils étaient en intérim, par exemple, ce genre de choses. Donc, clairement, là, on a vu un impact énorme. Mais après, c'est un phénomène en fait qui existe depuis beaucoup plus longtemps que ça. Et on le voit quand on regarde un peu les chiffres. Et justement, là, Philippe de Faith, dans son étude d'il y a quelques années, montre bien, de 2002, je pense, montre bien vraiment cette évolution. Mais en fait, déjà dans les années 2000, il y avait beaucoup d'étudiants en situation précaire. Et j'ai régulièrement été à des colloques sur la précarité étudiante où juste on disait, bon, bah, on a encore les mêmes constats. Et c'est des personnes qui sont dans le métier depuis 20 ans et qui disent, bah, en fait, ça fait 20 ans qu'on dit la même chose, que ça va pas, qu'il y a des situations extrêmement précaire pour les étudiants et la situation ne fait que se dégrader, quoi, malheureusement.
0: Et avec le Minerva, à 1194 €,
1: ça va encore s'améliorer, quoi, vraiment, ça va être la catastrophe. Enfin,
0: vous avez déjà des retours par rapport à ça ou c'est encore trop tôt?
1: On a beaucoup d'étudiants qui viennent en étant inquiets et en plus de ça, ils sont pas toujours bien informés parce que donc dans les aides qui existent pour les étudiants, il y a le CPS, mais il y a aussi le service social dans chaque école qui peut donner une aide et il y a la bourse de la Fédération Wallonie-Bruxelles et donc l'augmentation du Minerval, ça va être l'occasion de parler encore plus de cette bourse parce qu'en fait, pour pouvoir avoir une réduction du Minerval, il faut introduire une demande de bourse et ensuite c'est le service d'allocation d'études qui va déterminer si on paye 1200, 0 ou bien un montant intermédiaire. Et donc là, c'est l'occasion vraiment d'en parler de plus en plus. Et il y a beaucoup d'étudiants qui viennent nous poser des questions aussi par rapport à ce Minerval et à comment est-ce qu'on fait pour le payer, etc. Et donc oui, il y en a beaucoup qui viennent.
0: Et alors, comment est-ce que on vous contacte? Parce que si on fait une émission radio, il faut évidemment qu'on puisse peut-être vous contacter en espérant en effet que ça puisse toucher des étudiants et des étudiantes qui en auraient besoin.
2: On a nos adresses mail, l'adresse mail de la Street Law Clinic.
1: streetlawclinic@ulb.be.
2: Oui, c'est ça.
0: Je le mettrai aussi sur le site internet.
1: Alors, là, ça passe pas.
0: Donc, streetlawclinic@ulb.be.
2: Ouais. Oui, et aussi sur nos réseaux sociaux, sur Instagram.
0: Street Law Clinic, alors?
2: Oui, c'est ça. Street Law Clinic sur Instagram, sur Facebook et aussi sur TikTok.
0: Snapchat, non?
1: Non, ça en
2: Snapchat,
1: est...
2: non.
1: Et pour des personnes qui sont un peu plus dinosaures que moi, on a un site internet aussi.
0: Oh, non.
1: Et donc, c'est aussi possible de nous contacter sur notre site internet. Et là, en fait, sur le site, il y a donc le fameux guide de l'aide sociale dont je parlais, qui est extrêmement précieux et accessible. Allez-y, faites-vous plaisir. Petite lecture de sur la table de chevet. Et on a aussi sur le site un module en ligne pour prendre rendez-vous avec nous. Et donc, n'hésitez pas à passer par là.
0: Ouais. Eh bien voilà, alors Mariam Camara et Sophie Gérard, merci beaucoup en tout cas d'être venues nous parler de la Street Law Clinic. On attend votre travail de fin d'étude alors.
2: Avec plaisir, merci beaucoup pour l'invitation.
0: Mais en tout cas, n'hésitez pas à recontacter Radio Campus et donc aussi on peut faire relais. Voilà, merci beaucoup en tout cas d'être venue et à très bientôt.
1: Merci,
2: au revoir. Au revoir.

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Bienvenue sur les ondes campusiennes, Khalid au micro de ce Midi Express en ce jeudi 8 octobre jusqu'à 13h30. Je suis avec vous pour tenter la mission incroyable et peut-être impossible, mais je m'en vais relever le défi de vous faire sortir de chez vous. Un temps qui va, qui vient, des microbes qui sont bien présents, beaucoup d'entre vous qui toussent, mais qui sont peut-être, malgré leur tout, en recherche d'événements variés. Je m'en vais vous les compter. Avant ça, Music Please. Et on commence tout de suite avec Logic Mill et Fosia To Love. Entre autres, Festival des Libertés qui a commencé pour ces prochains jours au Théâtre National. Pas mal de choses à aller faire par là-bas.

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Juste avant ce classique de Curtis Blow, If I Were the World, c'était Cairo FM, Aleroya. 92.1 FM pour nous connecter d'ailleurs, Aleroya qui s'inspirait de ce titre de Curtis, et Curtis qui avait déjà inspiré d'autres personnes comme Nas et Lauryn Hill. If I Were the World, Imagine That.

percé et qui a fait percer Nas d'ailleurs. D'un point de vue commercial, celui-ci était déjà reconnu d'un point de vue artistique. Et avec ce titre, le côté commercial a suivi. C'était en 96, gimmick, le If I Were the World, inspiré de Curtis Blow. N'hésitez pas à aller percer le secret derrière ce genre de petite pépite qui en a inspiré plus d'un. Curtis Blow, figure mythique du hip-hop et du rap en général, qui, de par son titre If I Were the World, en a justement inspiré plus d'un dans le côté samplique, des gens comme Nas avec Lauryn Hill, mais aussi même Fugees d'ailleurs, Big Sean, Tribe Called Quest, Nelly ont emprunté ce gimmick de If I Were the World, et plus récemment Miss Aewa avec ce titre Cairo FM qui est tiré de l'album Zero, a elle aussi décidé de l'emprunter pour sa gimmick autour de ce titre Cairo FM. Cairo FM qui, pour le côté musique, semble un morceau de répertoire arabe de El Shab Arab, El We Can. N'hésitez pas là aussi à approfondir l'album Zero qui est fraîchement sorti et qui vaut le détour, et je pense que j'en reparlerai. Pour ce qui est de Nas et Lauryn Hill, vous savez à quoi vous en tenir. Nas qui lui maintenant est un homme d'affaires, même s'il n'a jamais oublié la musique, puisqu'il est patron du label Mass Appeal, un label qui encore récemment a mis en avant les vétérans avec une action ciblée courant de l'année 2026, nouvel album de La Soul, de Rick Ron, de Slick Rick, excellent album de Slick Rick d'ailleurs, tout comme d'ailleurs de La Soul et d'autres que j'oublie. N'hésitez pas là aussi à approfondir le sujet. Juste avant ça, Logic Mill avec Fosia pour le titre To Love, que de l'amour pour vous le savez. Khalid au micro de ce Midi Express jusqu'à 13h30 avec vous, et par la suite il y aura entre autres My Man Ilia pour la case en plus, votre dose d'informations BD et bien évidemment d'autres choses à suivre. Logic Mill qui a sorti Confirmations il y a quelques jours, où l'on retrouve Jam City dont je parlais déjà la semaine dernière, Christine and the Queens, et ouais, ou entre autres aussi Yuni Pinku ou Fosia. Si vous avez aimé le titre que j'ai passé, je pense que ce dit titre vous ravira. Ce dit titre donc qui se nomme Confirmation, et qui est assez sobre, mais qui se laisse écouter. Des événements qui se laissent aller, il y en a à foison, et entre autres le Festival des Libertés dont je reparlerai dans quelques minutes, mais avant ça, un peu de danse avec entre autres Sobran de Julia Farberdata, Sobran pour lequel on a des places à vous offrir pour la séance de vendredi, 2x2 places au Théâtre de la Vie. De la Vie, il est question derrière ce titre et ce spectacle de danse, et surtout aussi de religion entre guillemets. Le diable et tout ce qui n'est pas Dieu, tout ce qui agite le corps, le blues, le chant, le rock, le jazz, la cumbia, la bomba et bien d'autres. La cumbia qui fait partie éminemment importante de cette joute physique, puisque elle rythme toute la pièce en question, toutes les chorégraphies en question, et donc ici, portée par ces rythmes diaboliques de la cumbia, Sobran est un rituel de réparation qui mêle deuil et joie. 5 danseuses ravivent en elles la mémoire des disparus eux, en écho avec les mères chercheuses latino-américaines. Elles défient l'oubli par la danse, les cris tonnerres et les chants de joie. Affaire à suivre pour peut-être vous faire voler en éclats, et voler en éclats surtout les frontières, car leur corps fait sens et appelle au sens. Sobran souffle déchaîné pour le droit de savoir, et si vous voulez en savoir plus, ça se déroule au Théâtre de la Vie jusqu'au 17 octobre, 47 rue de la Traversière, et on a, comme je l'ai dit, des places à vous offrir, des duopasses à vous offrir pour la séance de ce vendredi 9 octobre dès 20h du côté de ce Théâtre de la Vie. N'hésitez pas à justement donner vie à ces demoiselles et à ce spectacle en question. Autre spectacle de danse là qui a lieu
vendredi, soirée danse urbaine, soirée danse hip-hop du coup, avec Siham et Najari entre autres pour son solo qui se nomme Sabr, ou encore en première partie le collectif Rootless, exclusivement au féminin, Force au féminin, c'est un peu le titre de cette soirée, soirée racine urbaine du côté du centre culturel de Molenbeek aux alentours de 20h. Le collectif Rootless, fondé en 2023, des danseuses qui dédient leurs corps et âmes à la célébration des cultures urbaines, elles viendront vous présenter leur performance, parce que ce sera plutôt freestyle, on peut le dire, et performance chorégraphié en tout cas, mais dans un côté assez improvisation et freestyle. Et pour la suite, on va dire la seconde partie, mais surtout le main act, eh bien Siham et Najari présentent son solo qui avait déjà été présenté de-ci, de-là, dans différents autres centres culturels. Et celle-ci est une figure importante et montante de la scène belge. Sabr ou Sabr, c'est la patience en arabe, et c'est de ça qu'il s'agit par rapport à son parcours qui ne cesse de progresser. Il continue à progresser entre récit initiatique et puissance du crump. La danse ici livre une performance intime et universelle à faire, à suivre du côté du centre culturel de Molenbeek, 67 chaussée de Mertem. N'hésitez pas à vous bouger par là-bas. Toujours au rayon danse, un peu plus tard dans le mois, des tours festival qui prendra lieu et place du côté du théâtre national. Ouais, c'est bien ça, ce sera le 24. Si je ne me trompe pas, octobre, et avant ça, du côté de la Bourse, le même jour, à la Bourse, ce sera aussi le 24, mais à 17h, et au Théâtre National à 19h. La Bourse sera le Urban Dance Caravan, et au National, eh bien, ce sera la finale, je crois, de ce Battle All Style, en mode after party d'ailleurs, aussi par la suite. Donc, n'hésitez pas à notifier ça dans votre agenda, c'est pour le 24 octobre, donc on a encore un peu le temps, mais voilà, detourfestival.be pour aller voir toutes les infos par rapport à cet événement. Événement qui allie danse et théâtre, enfin en tout cas, il me semble, l'éveil du printemps. Pièce de théâtre dont j'ai déjà parlé la semaine passée, on avait d'ailleurs des places à vous offrir, la nouvelle pièce de Ilias Mitiwi avec David Paquet pour l'accompagner jusqu'au 17 octobre, encore une dizaine de jours avant de rater l'événement et vous dire zut, pourquoi j'ai pas foncé directement. Une pièce qui parle de puberté, qui parle d'éveil des sens, qui parle d'adolescence, et qui parle aussi de confrontation. Au vu de ce qui se passe en ce moment avec les jeunes lycéens chez nos voisins français, mais aussi chez nous, eh bien, je pense que c'est une pièce qui fait sens. N'hésitez pas à aller voir ce qu'il en est par vous-même au théâtre de poche. Et une pièce où le côté physique est aussi de mise, cascade et danse au programme. Je ne vous dis que ça, n'hésitez pas à aller voir ce qu'il en est de vous-même. De vous-même. Jusqu'au 29 novembre, exposition du côté de la Baxton Gallery, exposition géographie humaine, deux regards, celui de Baudouin Lotin et Daniel Boreux, qui sont confrontés tous les jours de la semaine de midi à 18h, place de la vieille Halle au blé numéro 29. N'hésitez pas à vous bouger. Deux photographes, deux parcours, deux sensibilités, et ce même besoin, celui de regarder l'humain et de mettre en avant ce côté, l'humanité en fait, tout simplement. Et donc, de par cette approche intime et contemplative, ils partagent leurs photographies avec vous du côté de la Baxton Gallery. Baxton Gallery qui, je rappelle, fait aussi office de magasin de photos. Donc, n'hésitez pas à vous bouger pour allier l'utile et l'agréable. Au Marol, toujours le Stérput qui vous invite à aller voir le duo gagnant de Monsieur Rossius et Madame Sabou pour cette exposition Parasite Paradise. On arrive tout doucement vers la dernière ligne droite, fin de l'exposition le 18 octobre, exposition qui est inspirée par le cinéma d'horreur, le côté sanguinolent et grotesque à la fois de certaines créatures, les jeux vidéo
bio, mais à tendance justement un peu horreur. Bref, vous l'avez compris, si vous aimez le fantasmagorique et le côté un peu horrifique, vous serez ravis de faire un passage au Stirput. Et en même temps, l'expo éclair de Ruoki est beaucoup plus gentil, j'ai envie de dire, ou en tout cas moins horrifique, ça c'est sûr. Beaucoup plus clair aussi dans les couleurs et dans le choix des traits. Donc deux salles, deux ambiances, mais comme toujours au Stirput de la Découverte 68, place du jeu de balle du vendredi au dimanche de 11h à 18h pour les ouvertures. Le festival de l'irréel continue jusqu'au 17 du côté de l'Entrelac et de la commune des Verts, plus précisément rue de Paris numéro 43, mais pas que. N'hésitez pas à aller sur les réseaux de l'Entrelac pour avoir toutes les infos des différentes activités à venir. Là prochainement, on ira dans une visite de cette exposition Les Terres plates des Verts. Il y aura aussi le 16 des livres, un film en partenariat avec la bibliothèque Romain Rolland, projection du film Orwell 2+2=4, suivi d'une discussion avec Vincent Flibustier et d'autres choses à suivre. Le détail sur soit le Facebook ou l'Instagram du Centre culturel des Verts, l'Entrelac, 5e édition de ce festival irréel qui questionne justement par rapport à toute cette nouvelle technologie et au final où ça nous mène, fake news, réel, irréel, IA, tout ça, tout ça. Je pense que vous voyez à quoi je veux en venir. Au rayon festival, toujours In Outsider Festival du côté de La Vallée, 39 rue Adolphe La Vallée, juste à côté de la station de métro Ribeaucourt, festival alternatif avec un line-up qui va dans tous les sens. Entre autres, aujourd'hui, il y a la projection du côté de l'aventure. Là, du coup, il faudra se déplacer à l'aventure de Rester Vivant, de Romain Multi, entre autres, et Colin Puglien. Et il sera suivi d'une discussion autour de cette projection en question. Et sinon, vendredi, samedi, grosse soirée et samedi, grosse journée et soirée du côté de La Vallée entre live, DJ set et aussi, je pense, l'une ou l'autre conférence, discussion et aussi des performances des gens comme Mu, comme Badaboom, comme Ultimate Thunder. Il y a aussi Third Wave, DJ Glutron et bien d'autres seront là. N'hésitez pas à aller voir le détail sur le site inoutsiderfestival.com, inoutsiderfestival.com. Et les prix varient de 8 à 15 euros pour la totalité du festival en question. Sur ces bonnes paroles, on va aller en musique, se détendre un peu avant de revenir à la charge pour vous annoncer l'un ou l'autre événement. Comme je l'ai dit, aujourd'hui commence le Festival des Libertés avec entre autres ce soir au rayon du concert gratuit Nusantara Beat, ce groupe indonésien que vous devez d'aller voir au moins une fois dans votre life. Avant ça, en concert payant, si ça vous dit Abdelmalik, mais moi je vous dirais de réserver votre soirée pour cet after party entre guillemets à 22h45 pour le concert gratuit. D'autres choses sont à suivre au rayon concert d'ailleurs par là-bas, que ce soit deux ailes qui prendront lieu et place le mercredi 14 aux alentours de 20h avec Blue Samu, mais aussi Toucan, Orion, je crois aussi, concert gratuit qui joueront le samedi 10. Je m'en vais commencer avec Blue Samu, Toucan par la suite, Nusantara Beat, puis Deux Ailes, Midi Express, Rallye de Micro jusqu'à 13h30, malgré la voix que vous entendez légèrement éraillée. Ah, je vais continuer. Oh non, je reste avec vous, je ne vous abandonne pas.

Toucan, pardon, seront en concert gratuit. En concert gratuit, je dis bien. Le samedi 10 du côté du National, dans le cadre des Festivals des Libertés. Et on écoute à l'instant Sugar Rush. Quant à un rush de sucre, ah, c'est énergique, hein, c'est énergique ce qui suit.

Bruce Dezel, pas si simple. Dezel qui sera accompagné de Bruce Amou pour la date du 14, mercredi 14, du côté du Festival des Libertés. Si vous ne l'avez pas encore vu, n'hésitez pas à vous bouger, car ça vaut vraiment le détour. Le show est bien construit, bonne énergie, tout ça. Et en plus, moi, pour ma part, je l'avais vu au début de la tournée, quand il était encore en construction, j'ai envie de dire. Mais j'ai l'impression, au vu des dernières images que j'ai pu voir, dont le Bataclan, non pas le Bataclan, la cigale qu'elle a faite récemment, que là, il est bien rodé. Le show vraiment efficace. Je rappelle que cette demoiselle maîtrise la rime, mais pas que. Vous pourrez la voir à un moment donné avec son violon reprendre l'un ou l'autre air connu de rap en français avec DJ G.I. que je salue au passage, qui l'accompagne. Et donc, mercredi 14, double affiche Blue Samu pour commencer et Dezel pour continuer. Ce sera aux alentours de 20h30 du côté du Festival des Libertés, festival qui commence dès aujourd'hui jeudi 8 jusqu'au samedi 17, qui prend lieu et place comme depuis pas mal d'années au Théâtre National, par exemple, puisque je rappelle, c'est pas un festival que de musique, c'est un festival éminemment engagé et engageant, avec des conférences, des débats, des films. Et par exemple, le 14, il y aura une projection à 18h30 de Everybody to Kenmore Street, et donc qui fait référence par rapport à la militance et le point de basculement de la militance, où l'autorité plie-t-elle, par quelle action, et c'est une épopée d'une bataille pacifiste, la journée où une rue entière de Glasgow se dressa contre l'expulsion de migrants. Et de là s'enchaîne le débat qui suivra la fabrique de l'inacceptable, de l'acceptable, et débat qui, comme très souvent du côté du Festival des Libertés, est gratuit. Donc le film, il est payant, mais si vous préférez juste assister au débat, vous pouvez bien évidemment. J'ai dit juste après, non, c'est pas juste après, c'est plus ou moins en même temps. Donc en fait, il faut choisir entre le débat et le film, excusez-moi. Pour le reste, je vous ai diffusé Nous Antarabit, qui donc seront ce soir, il me semble, ce soir pour cette première soirée, dans la gratuité la plus totale, 22h45, le rendez-vous est pris si vous voulez voir l'énergie de ce groupe en action. On a écouté le titre Tamat, extrait de l'album qui porte le nom du groupe que j'ai pu voir il y a plusieurs mois du côté du festival de Rotterdam Nordsee, et que je trouve vachement intéressant et énergique. Ils étaient venus il y a encore plusieurs mois de cela, passer leur tête du côté de l'ancienne Belgique, donc là ils reviennent, profitez-en, parce que si vous les avez ratés, ce serait dommage, et là en plus c'est gratuit, donc voilà. Le même soir, concert d'Abdelmalik, voilà, pas plus intéressant que ça pour ma part. Mais par contre, le même soir aussi, donc ce soir, projection du film The Lions by the River Tigris, les habitants de Mossoul qui tentent de reconstruire leur vie et leur identité culturelle après l'occupation de l'État islamique. Le film esquisse le portrait sensible d'une cité millénaire qui reprend vie dans ses pierres et sa chair. Il y aura un Q&A juste après, n'hésitez pas. Du coup, à vous bouger. Pour ce qui est de Toucan, que j'ai diffusé avec le titre Sugar Rush, concert gratuit là aussi, et ce sera samedi 10, toujours aux alentours de 22h45. La Free Stage se trouve dans le couloir du National. Quand vous montez le grand escalier, elle est juste à votre portée, en face du bar. Ce même soir, en concert payant, il y aura l'incroyable Kezia Jones. Si vous n'avez jamais vu Kezia Jones, et s'il y a bien un concert qui vaut la peine qu'on paye

Festival des Libertés ce samedi 10. N'hésitez pas à aller checker celui-ci. Au rayon débat d'ailleurs ce jour-là, à 17h, Foutez-nous la paix, qui parle de guerre, la guerre qui est partout. Et à 18h, Défier les représailles masculinistes, là aussi c'est gratuit, où on parle, comme le titre l'indique, de ces mascus qui veulent prendre le terrain. Et aujourd'hui, face à la montée donc des discours masculinistes, homophobes et transphobes, que nous apprennent l'histoire des luttes et analyse des discours de haine. C'est ça qui va être décousu durant ce débat, cette discussion. Comment renverser les tentatives de retour en arrière? Affaire à suivre ce samedi 10 dès 18h. Le programme dans sa totalité se retrouve évidemment sur le site festivaldeslibertes.be. Autre festival qui a lieu en ce moment et dont j'ai déjà parlé, évidemment, Francophone continue de plus belle. Encore pas mal de dates à aller checker ces prochains jours avec aujourd'hui, entre autres, qu'est-ce que je peux vous annoncer du côté du Piano Fabrique, Violette P, entre autres, et Noir sont présents ce soir. Demain soir, du côté des Altea, Zomet et Loulou, franchement, une belle triplette gagnante. Ça aussi, si vous avez l'occasion, bougez-vous. Si vous préférez le côté chant, mélodie, rythmique, rap aussi, l'affiche, la double affiche au Botanique samedi de Yasmine et Léa vaut le détour. Le même soir, Nour et Alice Tunet dans un registre plus pop, rock et sombre, j'ai envie de dire, ou en tout cas deep. C'est plutôt ça, deep, ouais, on va dire ça comme ça. Du côté du Continental, pour faire l'after party jusqu'au bout de la nuit samedi, tendre Rocabamba sera présente par là-bas aux alentours de 23h. La Maison Poème accueille dimanche 11 Charles, concert surprise. Pourquoi concert surprise, tiens. Et Alma Richman. Et sinon, avant ça, le samedi 10, pour ceux qui veulent découvrir un groupe qui est teinté d'humour et qui nous vient, il me semble, du Québec, c'est Astéréotypie avec Chaton Laveur du côté du musée ce samedi. Francophone.be pour avoir toutes les infos des différents concerts en question. Du côté du magasin 4 dont on parle souvent par ici, il y a une double affiche, pour ce jeudi. Mourir et Spada Intrasophagea, je pense que c'est ça. Groupe français d'un côté, groupe belge de l'autre. Tous les deux ont un point commun, c'est le black metal. Et autant dire que ça va dépoter grave de chez grave, je pense. 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Alors, on a des places pour le Botanique ce soir, pour Rogourgoun et Ursula 6, des places aussi pour Lucas Santana vendredi au Botanique, question Cinéma Nova, des places pour Andy Moore et Marion Coutts, et je vous parlais de Kezia Jones, on a encore une fois de place pour aller voir Kezia Jones, donc avis aux amateurs, si vous voulez voir c'est quoi la maîtrise de la guitare et la maîtrise d'un art disons-le, de funambuliste sur les cordes de cette guitare, Kezia Jones sera votre homme ce samedi, et ça peut l'être dans la gratuité la plus totale. On a aussi des places pour l'atelier 210 ce samedi, mais je vous en parle tout de suite lorsque je fais l'un ou l'autre événement du côté de l'atelier. Le magasin 4, donc, triple affiche vendredi, on a des places à vous offrir, une affiche où on retrouvera de l'expérimental ambient, de noise rock et du post-hardcore du côté de la rue de l'Entrepôt numéro 7, c'est là où se situe le magasin 4. Le Botanique n'est pas en reste, tout à l'heure je vous parlerai de SMR et Borev, double affiche dont j'ai déjà parlé, qui aura lieu le même jour que Deuxel et Blue Samu. Faudra choisir, ça reste du rap, mais évidemment c'est peut-être de salles d'ambiance, allez savoir, en tout cas une chose

sûr, moi j'ai déjà choisi, je serai du côté de ce SMR Beau Rêve, sachant que c'est With Love Bar, donc en plus ce sera vraiment un concert intimiste, on sera proche du groupe, donc rien que pour ça, ça vaut la peine de vous bouger le 14 octobre pour les plébiscités, et d'ailleurs j'en parlerai longuement avec les acteurs de ce concert, puisque j'accueille SMR et Beau Rêve ce dimanche pour la promo de ce concert et pour parler de leur album respectif, sachant que John Spee, un des MC de Beau Rêve, a sorti un EP solo récemment que je vous invite à aller écouter de plus près. Ziné sera le 15 du côté du Botanique, rap introspectif et lumineux, teinté de mélancolie, de douceur et un peu torturé quand même, mais ça, voilà, à vous de voir. Dina, le 16, pop soul, sucré, mais engagante, je tiens à le préciser. Je pense que j'y ferai un tour le vendredi 16 pour la voir et la soutenir. Et si là, le 19, pour une release autour de ce nouvel album qui se nomme But Maybe Tomorrow, et d'autres choses que je vous invite à voir, comme Jean-Paul Groove aussi avec Uchiwa, et belle affiche le 21. Là aussi, c'est une release et pas mal d'autres choses à aller checker dans le détail sur le site du Bota. Le VK n'est pas en reste ce soir, les VK Rated avec une belle affiche. Ekani, Eddie Ape et Roxy Rose, des artistes dont j'ai déjà parlé, qui sont talentueux et qui viendront vous démontrer cela ce soir du côté du VK, de la nu soul, R&B, rap, hip-hop, beat électronique, tout ça est de mise pour ce VK Rated qui, je le rappelle, est gratuit. Franchement, découvrir autant de talents en un soir dans la gratuité la plus totale, ah, ça se refuse pas quand même, hein, ça se refuse pas. Donc pour ceux qui ont leur bourse qui pour l'instant est au niveau zéro, ben moi j'ai déjà fait votre soirée, hein. Vous pouvez aller au VK d'un côté et puis continuer le reste de la soirée du côté du Festival de Liberté au National aux alentours de 23h. Et tout ça dans la gratuité la plus totale. Ah ouais, ne me remerciez pas. Bicook le 14 du côté du VK avec Bempa. Ce groupe de Soweto est d'une énergie débordante. Et si vous voulez voir à quoi ça ressemble une fête à Soweto, eh bien c'est Bicook qu'il faudra aller voir le 14. D'autres choses sont à suivre comme Baraka Sands, Woman in Drupat le 16, Les Volumineuses le 17. Grosse journée, soirée, concert, DJ set et beaucoup de surprises, performances et autres. Une soirée volumineuse, si vous l'avez jamais faite, eh bien il faut en faire au moins une pour comprendre l'esprit de ce collectif féminin. Et ça commence à 14h, parce que je dis une soirée, c'est une journée, hein, de 14h jusqu'à minuit, vous voilà prévenu. Il y a aussi Luana le 23 et d'autres choses que je vous invite à aller voir sur le site même du VK. Très prochainement, une nouvelle soirée disco arabesco le 7 novembre. D'autres choses à signaler au rayon cinéma, parce qu'il est vrai qu'on annonce l'une ou l'autre pluie à venir prochainement. Du coup, les salles obscures sont les bienvenues. Du côté du galerie, il y a pas mal de choses à annoncer qui vont se passer, avec entre autres, dans le cadre de la semaine de la santé mentale, la projection de Dans les ruches ce soir à 19h en présence du Réal, Mathias Démarre, un film où l'on retrouve entre autres Christophe Hermans, Q&A donc avec Mathias Démarre et des familles du film après la projection. Anne-Marie, Sarah et Patricia sont trois femmes, trois mères qui accompagnent leur fils atteint d'une maladie psychique. Elles invitent la caméra dans leur quotidien, partageant les moments difficiles et les lueurs d'espoir. De leur voix naît peu à peu une parole collective pour faire entendre ce que vivent les proches. Une réalité souvent invisibilisée, car oui, les proches qui aident ce genre de personnes handicapées, eh bien, vivent des situations difficiles. Et dans le cadre de cette semaine de la santé mentale, on en parle du côté du Galerie 26, Galerie de la Reine, de ce soir dès 19h. N'hésitez pas à aller checker ce qui s'y passe, avec aussi, entre autres, prochainement, Le Corset, qui sera projeté en avant-première ce samedi, film d'animation de Louis Clichy, d'autres
d'autres choses sont à checker prochainement. Et d'ailleurs, je rappelle qu'il y a toujours à l'affiche eh bien, des films qui défendent la cause palestinienne et qui parlent de ce génocide du côté de la Palestine. Un film comme NASA, entre autres, est toujours projeté du côté du Galerie. Un film comme Alice au Pays des Colons est aussi projeté au Galerie. Donc n'hésitez pas à vous bouger. Et au rayon animation, d'ailleurs, Akira, ou entre autres Jim Quinn, est toujours de mise du côté des Galeries. Du côté de l'aventure, ça bouge pas mal aussi, pas mal d'événements qui va le détour semaine prochaine. Lundi 12, entre autres, Together as One, documentaire qui sera suivi, projeté déjà le 12, donc est suivi d'un débat avec le Réal qui se nomme Adrien Berlandi, et qui nous parle des îles Fidji. Les îles Fidji, donc perdues entre océan et montagne, et une île qui est bouleversée par les dérèglements climatiques, une île qui connaît beaucoup de problématiques, tempêtes et autres. Et donc, de cette île, il y a un village, une communauté. Et il a été les questionner, il a été les suivre, et donc on peut se retrouver dans 7h10 de documentaire autour de leur quotidien qui nous mène à nous poser des questions, et des questions évidemment sur le climat et sur beaucoup d'autres choses d'ailleurs. Autre ambiance, toujours lundi, puisque le film Together as One, le documentaire Together as One, sera diffusé à 18h50, mais le même jour, à 20h40, il y aura le documentaire Woolmanship, un documentaire qui préfigure de la thématique Clink Night, ou comment aller voir un film tout en tissant sa laine. Et donc évidemment, il vous invite à ramener votre petite laine. Vous avez dû voir passer ce genre d'événement où les personnes vont voir des films au cinéma et font leur tricot, tout simplement. Et là, le film a à voir avec le côté tricot, puisque à travers la rencontre de bergers, experts, designers, artisans passionnés, Walter nous offre un regard poétique et engagé pour défendre la présence des moutons et de ses éleveurs éleveuses en Europe. Événement qui fait partie du programme de la Wool March, une transhumance au départ de l'île Texel aux Pays-Bas jusqu'à Bruxelles. Affaire à suivre d'ailleurs sur le site woolmarch.com, et Walter Eggener sera présent, je crois. Non, ah non, il ne sera pas présent, mais par contre, le film, lui, l'est bien. Donc, n'hésitez pas à venir du côté de l'aventure. Toujours une aventure par là-bas, avec aussi d'autres événements, dont le mardi 13, Écoute Radio avec la CSR, qui, il me semble, rentre dans la thématique de la semaine autour des créations radiophoniques et de tout ce qui est travail sur le son, etc. Et sinon, du côté toujours de l'aventure, et qui est un documentaire qui fait sens par rapport au combat qui se passe en ce moment, entre autres aussi dans des pays comme le Maroc, le Maghreb en général, ou le Moyen-Orient. Eh bien, Woman of Sin, Femme du péché, sera diffusée mercredi à 18h au Maroc. L'article 490 continue de criminaliser les relations sexuelles hors mariage, transformant ainsi des milliers de femmes en hors-la-loi. Karima Nadir est une militante marocaine qui a consacré sa vie à la reconnaissance des droits des femmes dans le code de la famille. Son combat personnel est indissociable du procès d'un système injuste dans un Maroc au seuil d'une réforme décisive. Karima porte jusqu'au Parlement la voix des femmes invisibilisées, sachant que les élections ont donné lieu et place à la première femme au Maroc qui va diriger, il me semble, le Sénat. Donc là, il y a beaucoup de questions et beaucoup d'attentes de part justement les femmes au Maroc. Et donc, affaire à suivre, sachant que mercredi, la présence de la réalisatrice sera de mise. Donc, elle pourrait nous apporter un éclairage nouveau par rapport à ce qui se passe en ce moment au Maroc. Women of Sin, que ce soit avec les femmes, mais aussi avec la Gen Z, puisque c'est un des pays, le Maroc, où il y a eu les premiers bousculements de la Gen Z, tout comme en ce moment les lycées en France et aussi en Belgique, je le rappelle. Salles obscures clôturées, niveau concert, l'AB est toujours une salle de qualité, vous le savez. J'ai pu aller voir Jalen Ngonda du côté de la grande salle de l'AB, sold out complet, public acquis à sa cause. Jalen, une voix... Ah,
Claire de chez Claire, un timbre de voix incroyable, une maîtrise vocale. Celui-ci a enchaîné les chansons entre guitare-voix, piano-voix, sans arrêt quasiment pendant une heure et demie. Autant dire que ça faisait plaisir, et d'autres concerts plaisants, il y en aura prochainement. Pas mal de complets, il est vrai, mais il y a une liste d'attente et comme je le dis toujours, Ticketswap est votre meilleur ami. Dans les conseils par rapport à ces concerts complets où vous pourriez éventuellement essayer de vous mettre en liste d'attente, si vous aimez le rock avec de l'humour ultra vomite ce vendredi, si vous aimez la soul R&B Made in London Nectarwood ce vendredi au club, et sinon prochainement Corto Alto ce lundi, jazz issu d'une planète qui est connue de lui seul et qu'il viendra partager. Là aussi c'est complet, mais il y a moyen de moyenner via les tickets swap et autres listes d'attente. Il y aura aussi différentes choses à venir prochainement, dont entre autres la fête de Crevette Records si vous aimez la musique plutôt électronique bien de chez nous. Il y a aussi Ali X, Lick Street Dive, pardon, mais aussi Nupsé qui viendront le 20 octobre, groupe belge de rap qui vaut le détour. Et pour le reste, je vous invite là aussi à aller tout simplement checker par vous-même les différentes dates de concert. Passons à la musique avant de revenir vers d'autres annonces, comme entre autres l'agenda des Halles de Skaarbeek ou de l'Atelier 210. C'est toujours Khalid au micro jusqu'à 13h30 avec vous. Je rappelle que tout à l'heure, My Man Ilia reprendra le relais pour sa case en plus habituelle, deuxième jeudi du mois comme à chaque fois. Et d'ailleurs je rappelle que celui-ci est aussi tous les samedis du côté de nos ondes pour parler de reggae avec My Man Clément, qui devrait d'ailleurs être présent ce vendredi pour parler vélo dans son émission à 19h les sockets en titane. Radio Campus, c'est un rendez-vous de toutes sortes de thématiques. Mais en attendant, Music Please, Bite the Bullet, Natek, suivi de Kiaran, de Benny Sings et de TJ Black.

Moi, j'aime bien TJ Black. Je crois que j'avais déjà diffusé un morceau de elle la semaine passée, si je ne me trompe pas, ou la semaine d'avant. Et franchement, allez-y. Douceur, volupté, maîtrise. Elle sait de quoi elle parle. Besides You, EP sorti fraîchement il y a quelques semaines de cela. 6 titres qui vont vous inviter à son intérieur. Tout comme à l'image de cette pochette où elle est... Alors, pas allongée, mais pas vraiment assise non plus sur ce tapis et où on découvre ce qui peut être a priori son salon. Mais on en saura plus à l'écoute des différents titres de cette EP. Benny Sings et Baby Rose, autant dire deux personnes que j'apprécie particulièrement qui se sont associées. Je n'osais même pas imaginer qu'ils pourraient faire un titre ensemble et ils m'ont ravi. Do No Harm, Benny Sings qui est vraiment la personne qui, de par son chant depuis toutes ces années, n'a pas vraiment évolué dans la proposition, mais par contre a une proposition qui me plaît toujours autant. C'est incroyable. Et qui, comme son nom l'indique, se pose pas de questions. Il chante, il est guilleret et il vous parle de ses déboires sentimentaux et autres, souvent d'amour d'ailleurs. Et donc, elle fait partie, Baby Rose, des nombreux invités de ce nouvel album qui se nomme 22 Journey Dew. On le retrouve aussi, donc Anna Tijoux, et ouais, la rappeuse sud-américaine Elijah Fox qui viendra prochainement par chez nous. Je crois que c'est côté de Gand, dans les prochaines semaines. Et pour le reste, je vous invite là aussi à aller écouter celui-ci. Kiara Newston et avant ça, Natek by the Bullet. Il me reste encore quelques minutes pour vous annoncer l'un ou l'autre événement et vous faire sortir, vous donner envie de sortir de chez vous. Je parlais des Halles juste avant, les Halles qui donc vous invitent ce vendredi entre autres pour cette triple affiche Théa Leloup et Zomé pour le festival francophone, mais il y a aussi fin du mois, le 21 et 22, le joyau lourdement sous-estimé de Bast Hippocrate, danse, étreinte, force, j'ai envie de dire, et surtout lorsque la chorégraphie parle de politique sur scène, de corps affranchi des amours normés, proposé par le Suisse Bast Hippocrate, il dépeint la relation de deux hommes qui s'attirent, se déchirent et se raccommodent entre découverte de soi, exploration charnelle et inconfort amoureux. Cette pièce explore donc l'étreinte comme pratique chorégraphique et politique, et il y a toutes sortes de thématiques qui sont abordées. Comme réinventer notre façon d'être à l'autre, toucher, séduire, s'aimer. On y parle de relations platoniques, chemsex, polyamour et d'autres choses. Pendant 2 jours, vous pourrez découvrir cela le 21 et le 22. Prenez déjà votre ticket avant qu'il ne soit trop tard. Et je rappelle que fin du mois, Cuir Moussem Festival, le 30 du côté, eh bien, des Halles de Schaerbeek. L'atelier 210 n'est pas en reste ce soir. Comme promis, Poupette Mastaz viennent vous conter leurs nouvelles histoires. Ces marionnettes qui rappent valent le détour. Si vous avez jamais vu un spectacle de Poupette, eh bien, je vous conseille de venir le 9. Donc, ce sera ce vendredi, la Clubbing Night Project qui vous invite à leur Sober Party, ce qui veut dire que ce sera... sans alcool, tout simplement. Avec, alors, dans les DJ, il me semble, enfin, DJ et performance, il y a Tori Anne et VTT qui seront présents. Et musicalement, ça va être house music. Oh, et quand je dis house, c'est toute cette culture américaine, mais aussi anglaise, de ce côté, justement, danse debout, bounce, clubbing. Qui mélange la scène UK jazz avec d'autres sonorités plus électroniques. N'hésitez pas, si vous voulez découvrir de quoi il en ressort, de 20h à minuit, car oui, qui dit sober night dit pas tard justement, et plutôt commencer la soirée plus tôt, tout simplement. Donc voilà prévenu, et donc comme je le répète, ce sera une soirée sans alcool. Du coup, pour tous ceux que ça intéresse, n'hésitez pas à vous bouger. 210 chaussée de Saint-Pierre ce vendredi. Il y a une release party le 10, toujours à Atelier 210, Carla Bieber, entre autres, avec Elisabetta Spada et Shoko Igarashi. 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
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Pop stimulante, nous promettons. 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D'autres choses à vous signaler très très vite. Pour ceux qui n'ont toujours pas vu Soundtrack to Coup d'État, eh bien, l'Espace Mac vous invite à cette soirée cinéma et concert ce samedi dès 17h avec Yuri Botterman. Et ce vendredi, Elias Zoglami sera présent à l'Espace Mac, 17 rue du Poinçon. N'hésitez pas à aller voir les détails sur le site de l'Espace Mac. Et sinon, au rayon jazz à tous les étages, je vous invite à passer au Sounds ce soir. Focop en mode unplugged, hip-hop et jazz au programme, l'impro club ce vendredi et de la salsa ce samedi, 28 rue de la Tulipe, Jazz Stations avec là aussi David Links entre autres ce samedi et bien évidemment le dimanche la jam session comme toujours, chaussée de Louvain pour la Jazz Stations et le Toots Jazz Club vous invite à leur late jam night avec Federico Milone entre autres ce vendredi. Et normalement, il y en a une aussi le samedi et pas mal de groupes, que ce soit ce soir, demain soir et les prochains soirs du côté de la rue du Chapelier, si je ne me trompe pas. En tout cas, pas très loin de la Grand Place. Et pour les amoureux de reggae, ce vendredi, Japit, que je salue au passage, sera la source beer des 20h, rue Dieudonné, Lefèvre, numéro 4. Je pense que j'ai tout dit. Je vous rappelle aussi que du côté du Flaget, avec le Kinographe, il y a un focus autour des films de Alejandro González Iñárritu à l'occasion de la sortie de son nouveau film Digger. Et donc, des films comme Amour Chienne, Amour Chienne, c'est bien ça, de Revenant ou encore Birdman ou même 21 grammes sont projetés en ce moment. 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Tout de suite, je vous laisse avec SMR et Beaux Rêves. Double affiche le 14 du côté du Botanique au Wheatloaf Bar. Prends ta place. Et là aussi, j'ai des places à vous offrir pour SMR et Beaux Rêves. 2 fois une place. N'hésitez pas à nous appeler, à nous connecter. À vous de choisir. C'était Khalid au micro de ce Midi Express. Et dans quelques minutes, My Man Ilia reprend le relais pour parler de BD avec vous. Prochain rendez-vous de l'info culturelle, le Campus Info dès 17h. Tout de suite, 100 à l'heure, SMR. Rendez-vous au Botanique pour le voir.

0: termine avec messieurs John Spee. Le titre Qui, extrait d'Après nous les mouches, nouvelle EP de celui-ci. C'était Khalid au mic. Et je vous laisse avec qui vous savez.
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0: Voyez-vous, ce livre, indépendamment de son contenu, est déjà un objet d'art en soi.
1: Parce que je considérais qu'il fallait être fou pour faire de la bande dessinée.
2: Bonjour à toutes et à tous et bienvenue dans La Case en Plus, une des deux émissions BD de Radio Campus. On fait évidemment comme chaque mois un grand big up à Radio Grand Papier que vous pouvez retrouver tous les derniers mercredis du mois. Je pense que c'est le quatrième, mais je ne suis pas sûr. De toute façon, vous pouvez retrouver toutes ces infos sur le site incroyablement bien fait de Radio Campus, www.radiocampus.be. Comme toutes les émissions, dont les cases en plus que vous pouvez retrouver, et aussi sur Spotify, c'est Ilia Selecta, et on est parti pour parler de bande dessinée pendant une heure et demie avec deux interviews, et on commence tout de suite avec le coup de cœur du mois, et ce sera Nanbanjin de Cyril Pedrosa et Taiyo Matsumoto, et j'ai eu l'occasion d'interviewer Cyril Pedrosa autour de cet album, donc ce sera cette interview. Ensuite, on parlera des Vents en Val dans le Focus Series, c'est le troisième et dernier tome de Jean-Louis Trib, Aude Mermignot et Horn. On aura l'interview de Camille Doucet-Chade et Manon Munier autour de l'album Une grossesse sur quatre, qui parle de l'interruption naturelle de grossesse, qu'on connaît aussi sous le nom de fausse couche. Il y aura un bouquin toilette avec Après la chevaleresse. On parlera d'adolescence avec On était des anges et C'est où le plus loin. Et on terminera avec quelques nouveautés pour clôturer cette émission. Mais tout de suite, eh bien, c'est le moment du coup de cœur.

0: Et pour ce coup de cœur, eh bien, on va parler de Nanbanjin de Cidril Pedrosa, album que j'ai vraiment, vraiment beaucoup, beaucoup aimé. C'est très, très cool. On pourra en parler aussi avec lui puisque j'ai eu l'occasion de l'interviewer. Nanbanjin, c'est sorti chez Dupuis. C'est très particulier. C'est un album, un double album. Donc, c'est une grosse, grosse brique. Hein. On est sur 480 pages avec deux auteurs. Donc d'un côté le récit de Cidril Pedrosa et de l'autre le récit de Taiyo Matsumoto. Nanbanjin, c'est d'un côté un auteur, de l'autre un autre auteur. Donc c'est vraiment l'histoire de on peut le prendre comme d'un côté ou de l'autre, c'est ça qui est cool. Ce que ça raconte en gros, c'est l'histoire de Fernando qui est parti du Portugal pour fuir sa vie, qui est devenu aventurier, qui se retrouve dans une guerre, machin, puis sur un bateau pour aller découvrir le monde. On est aux alentours de 1830 et on va suivre ce Fernando qui se retrouve au Japon. Alors on va le suivre partant du Portugal, arrivé au Japon dans l'histoire de Cidril Pedrosa, dans l'histoire de Taiyo Matsumoto, on va voir un petit village japonais où un grand roux va débarquer et c'est comment est-ce que ces Japonais vont survivre et vivre avec ce grand étranger roux qui vient d'arriver. Et ce qui est assez cool, c'est que c'est la même histoire, mais qui se rejoint d'une certaine manière. On a les deux côtés. Et ces deux très grands auteurs, Cidril Pedrosa, c'est un auteur français de bande dessinée assez connu, il est là depuis un moment, c'est lui qui a fait Trois Hombres, qui est sorti il y a presque 10 ans maintenant, au Portugal plus récemment, qui a mis une grosse claque à tout le monde avec L'Âge d'Or. Taiyo Matsumoto, lui, c'est un mangaka japonais, et qui a un style très expressif et qui va changer son dessin pour des choses en fonction de ce qu'il dessine. Et c'est ça qui est intéressant, c'est d'avoir vraiment un dessin évolutif et qu'il s'éloigne de son style habituel pour collaborer avec Cidril Pedrosa sur ce Nanbanjin. Taiyo Matsumoto, il a fait entre autres Zéro, Ping Pong ou Amer Béton, qui sont quand même des choses assez connues. L'idée, c'est d'avoir vraiment les deux histoires avec deux type de dessin très particulier, chacun le sien. Il y a des scènes communes, mais il n'y a aucun moment où il y a du quatre mains. C'est vraiment chacun son récit. Du côté Cidril Pedrosa, on retrouve bien son dessin, très avec des couleurs, avec des... très souple, très lumineux parfois, beaucoup plus sombre à d'autres, hein, vraiment on a ce truc de assez proche de la matière, alors que Matsumoto, il est sur un truc plus noir et blanc et sur la texture. Et on a vraiment un truc plus gris où on sent les taches de d'encre, de gris, de matière de papier, alors que Pedrosa va aller plutôt sur les couleurs terreuses et chaudes. L'autre, on est vraiment dans les gris, dans le noir et blanc, avec un petit peu de couleur pour le contraste. On a vraiment un récit historique d'aventure et de rencontre culturelle. Sur l'île, donc j'avais dit 1830, je pense que j'ai dit de la merde. Je vais vérifier sur le site de Dupuis. Ah non, on est en 1543. Donc vraiment, j'ai été beaucoup trop loin. On va avoir aussi tout un truc quand c'est l'histoire de Matsumoto qui se concentre sur le Japon et sur les intrigues politiques du Japon. Cidril Pedrosa, lui, va plus se focusser sur le personnage principal donc de Fernando. Et dans l'île où il débarque, donc c'est l'île de Tanegashima, il y a une rencontre aussi entre Fernando et un vieux villageois, un vieux pêcheur qui a des choses qu'il travaille, et vraiment cette amitié va un peu le sauver. Enfin, vraiment, c'est très très beau, c'est assez incroyable. Je vous propose d'écouter l'interview de Cidril Pedrosa autour de ce livre, et ensuite on aura une petite illustration musicale. On écoutera Kiyoshi Yamaha et Toshiko Yonekawa autour de l'album Saitaro Bushi, qui est un titre assez jazz, mais avec des instruments traditionnels japonais. Je trouvais que ça mêlait bien les deux univers et que c'était assez cool de vous mettre ça en illustration. On écoute tout de suite donc l'interview et puis le morceau, et on se retrouve après pour parler du Focus Série. À tout de suite. Tu viens ici pour, c'est dur à prononcer, Nanbanjin.
1: C'est exactement ça, Nanbanjin.
0: Nanbanjin. C'est un bouquin assez incroyable, parce que c'est deux bouquins en fait.
1: C'est deux bouquins, absolument.
0: C'est pas un, mais vous racontez la même histoire. Alors moi j'ai commencé par le côté manga.
1: Excellent.
0: Parce qu'en fait je connaissais pas cet auteur, et donc je me suis dit, toi je connais ton travail, je sais que je vais être agréablement surpris, mais l'autre je connais pas, et donc j'ai commencé par l'autre.
1: Très bien.
0: Mais il n'y a pas de sens prédéfini.
1: Il n'y en a pas, non absolument pas, vraiment. Et c'est tout l'intérêt, enfin c'est un des intérêts du livre, c'est-à-dire qu'on peut vraiment aborder ce récit comme on le souhaite. Il y a deux couvertures, il y a deux récits, il n'y a pas d'hiérarchie. Alors je pense qu'une partie du lectorat va avoir tendance plus naturellement à commencer par la partie occidentale, mais il y a aussi des gens qui vont commencer par la partie de Matsumoto, soit parce qu'ils ne le connaissent pas et qu'ils sont curieux, soit au contraire parce qu'ils le connaissent et ne connaissent pas, et donc ils vont commencer par ce qui leur est familier. Mais en fait, on peut rentrer dans le livre comme on le souhaite.
0: Et c'est plus ou moins même récit. Enfin, il y a quand même, avec un peu des points de vue un peu décalés.
1: Il y a des points de vue totalement différents, parce que moi je raconte ce récit du point de vue d'un seul personnage, qui est un personnage d'un marin portugais qui échoue sur cette île du Japon. Dans un moment, il n'y a jamais eu de contact encore entre occidentaux et japonais, donc il arrive dans un monde qui lui est totalement inconnu, et il est un inconnu total pour les gens qui l'entourent. Mais moi je raconte ça de son point de vue uniquement. Taiyo raconte ça du point de vue des habitants de cette île, donc ce qui veut dire que déjà il y a plusieurs points de vue, mais en même temps il y a un lien entre ce point de vue, c'est que tous ces gens font partie de la même civilisation, de la même culture. Et donc ça fait quand même une différence dans le récit. Et puis après, il y a des différences qui sont liées au fait que il y a des choses que mon personnage ne perçoit pas et que donc je ne raconte pas dans mon histoire. Et il y a des choses que, disons, les habitants de ce village ignorent de ce personnage et que moi je raconte dans mon histoire.
0: Oui, ça se complète vraiment bien.
1: C'est l'idée.
0: C'est très chouette. Mais justement, vous avez travaillé comment ? Vous avez fait un scénar à quatre mains et puis chacun a dessiné de son côté ou...
1: Alors on a plus ou moins fait un scénario à quatre mains, et en même temps pas tout à fait, dans la mesure où on n'a jamais travaillé côte à côte en écrivant. En fait, moi, quand je l'ai rencontré, Taiyo Matsumoto, en 2019, ça date déjà, j'avais vraiment une trame très succincte, mais tu vois, qui tenait en une dizaine de lignes, mais pour avoir quand même quelque chose à lui expliquer. Enfin voilà, j'aimerais raconter cette histoire. Mais ensuite, tout de suite, lui, il est arrivé avec ses idées, ses personnages, ses éléments. Et en fait, c'était plus une espèce de ping-pong, et avec beaucoup d'écoute. C'est-à-dire que je recevais ses propositions, je disais, oui, alors très bien, ça me plaît beaucoup, moi, je pourrais l'intégrer de cette manière-là dans mon récit, qu'est-ce que t'en penses ? Ah, alors, il me disait, oui, d'accord, alors si tu l'intègres comme ça dans mon récit, il faudrait plutôt qu'on le mette à ce moment-là de mon histoire, mais par contre, je te propose qu'on fasse telle intrigue. Ah, très bien, alors dans ce cas-là, moi, je te propose qu'on fasse ça. Voilà, ça s'est construit de cette manière-là. Donc, on écrivait chacun de notre côté, et puis ensuite, on revenait, on en reparlait, et hop, on repartait avec les éléments de l'autre, quoi.
0: Ça devait être assez fou comme mode de
1: boulot. Ouais,
0: c'était, enfin, parce que c'est pas comme d'autres trucs où t'es scénariste ou dessinateur ou t'es tout seul.
1: Oui, alors bien sûr, parfois on échange, hein, évidemment, oui, quand on est dessinateur ou dessinatrice avec son scénariste. Mais là, c'était effectivement très différent. Et cette différence était accentuée par la distance, par la différence de langue. Donc, en plus, ça dilatait le temps. C'est-à-dire que j'envoyais une proposition à Taiyo, il fallait qu'elle soit traduite, il fallait qu'il me réponde, il fallait ensuite traduire sa réponse. Et voilà. Donc, ça a pris plusieurs années pour qu'on puisse écrire ce scénario. Ça a pris 4 ans ou à peu près, quoi. Mais c'était passionnant à faire, vraiment passionnant.
0: Ben ça, je trouve que ça se ressent. Et alors, vos dessins sont très opposés, et en même temps, ça fait quand même comme une unité, quoi. Ça se lit.
1: Ouais, c'était le jeu. Enfin, c'est-à-dire que on avait acté très vite qu'on n'allait pas essayer de se forcer à s'imiter mutuellement. Qu'au contraire, c'était très important qu'on reste dans une manière très singulière de faire les choses, parce que c'est ça qui allait renforcer aussi la différence de point de vue. Et en même temps, on est à l'écoute. C'est-à-dire que je regardais ses dessins, je dis d'accord, alors moi j'ai envie d'aller là, mais parce que je savais aussi, et on savait tous les deux, qu'à un moment donné, nos deux récits allaient se rejoindre pour une fin commune. Et il fallait vraiment que cette fin soit commune, qu'on sente qu'il y ait quelque chose d'harmonieux et de tissé entre ces deux points de vue. Donc Taiyo, lui, il est parti sur une esthétique vraiment comme une règle. Il avait un outil, il a dessiné au pinceau, il a fait du lavis, il avait trois couleurs et c'était tout. Il a fait tout son récit comme ça. Moi, j'ai plutôt eu tendance, au contraire, à aller dans plein de directions très différentes. Mais ça me permettait d'avoir beaucoup de variations. Et donc, je savais qu'à un moment donné, hop, il fallait que je prenne un chemin qui allait m'amener vers la fin.
0: Et il y a aussi, je me demande dans quelle part il y a de trucs historiques vrais et de quelle part vous avez vraiment été inventé du récit.
1: Alors la part historique, et qui a été d'ailleurs le déclencheur de l'histoire quand je l'ai découvert, c'est que en 1543, deux caravelles portugaises qui faisaient du commerce dans les mers de Chine ont été pris par une tempête. Ils sont déroutés, ils étaient paumés, ils ne savaient pas où ils étaient. Ils cherchaient à s'abriter, puis ils ont fini par trouver refuge sur une toute petite île qui s'appelle Tanegashima, mais ils ne savaient pas qu'elle s'appelait comme ça. Et puis ils ont découvert que, en fait, tout ça, c'était un pays, que ça s'appelait le Japon. Et à partir de là, ils étaient commerçants d'armes à feu. Donc ils ont fait très vite du commerce avec les Japonais qui n'avaient pas d'armes à feu, donc ça les intéressait énormément, d'autant plus qu'ils étaient en pleine guerre féodale à ce moment-là. Et ça a duré 70 ans, jusqu'à ce que... À la fois pour des raisons politiques intérieures et aussi parce que les Portugais ont essayé d'évangéliser les Japonais, ont fait venir des jésuites, etc. Donc au bout d'un moment, au bout de 70 ans, tout le monde est parti. Enfin, ils se sont fait expulser du Japon et le Japon a fermé ses portes à tout pays étranger pendant 2 siècles. Et ça a été l'ère Edo. Donc c'est un événement historique très important et réel. Et nous, ce qu'on raconte, ça se passe un an avant. Et donc on s'est retrouvé dans une situation où on savait qu'à un moment donné des caravelles allaient arriver, mais c'était pas notre histoire. Donc nous, on avait beaucoup de liberté là-dedans. Et on échappe totalement à l'histoire, d'autant plus que pour le coup, on sait quelque chose, on sait de tout. Alors ce qui est vrai aussi, c'est que par exemple, cette île était gouvernée par un très jeune gouverneur, Tokitaka, pardon. Ça c'est un fait historique, on sait des choses sur le contexte politique de cette île, etc. Ça participe un petit peu du récit. Surtout dans la partie de Taïo, parce que tout ce contexte politique est expliqué. Moi, dans mon récit, ça intervient assez peu, si ce n'est que voilà, mon personnage est surveillé de très près par les samouraïs de ce gouverneur. Mais à l'intérieur de ça, après, il s'agit juste de rencontres humaines, c'est-à-dire des histoires d'amitié, d'amour, de rivalité, voilà.
0: Oui, et puis, ils ont tous les deux des casseroles, enfin... différentes, mais il y a un manque.
1: Il y a un manque.
0: C'est deux personnages de chaque côté.
1: Ces deux personnages, alors le personnage de Fernando et le personnage de Chobei sont deux personnages plutôt mélancoliques, alors pour des raisons différentes, parce qu'ils sont à des moments très différents de leur vie. Mais effectivement, Chobei est un vieux pêcheur, mais qui a perdu le goût de la vie parce qu'il a perdu son fils. Et Fernando est un type qui, au bout de sa vie, qui a plutôt été malmené, qu'on a marre de la guerre, qu'on a marre de Dieu, qu'on a marre du roi, qu'on a marre de tout, et qui effectivement en plus a pas eu des figures de paternité très bienveillantes. Donc ces deux hommes blessés se rencontrent et se font du bien et se reconstituent l'un et l'autre en étant en contact, quoi.
0: Est-ce qu'il y a un côté méta ? Est-ce que travailler comme ça avec un auteur, ça t'a aussi fait du bien, fait découvrir d'autres choses et d'autres...
1: Il y a un côté méta dans la mesure où, moi, quand j'ai commencé à écrire ce livre et quand j'ai commencé à travailler, j'étais pas super en forme. Et que donc, travailler avec Taïo, aller au Japon, voir autre chose, ça m'a fait beaucoup de bien. Et que... même si, évidemment, tout ça est assez éloigné de moi, mais en tout cas, cette idée d'un personnage cabossé qui se fait du...

0: généreux, et puis j'adore sa sensibilité, j'adore la manière dont il... Mais je le connais peu, enfin je connais beaucoup de choses, enfin, il m'a raconté plein de choses de lui, et en même temps je le connais peu, parce que je suis allé le voir 3 fois au Japon, et c'est tout quoi.
1: Et j'ai un peu regardé ce qu'il faisait, puisque je connaissais pas du tout son travail, j'ai un peu regardé ce qu'il faisait, je trouve qu'il s'est aussi éloigné de sa forme habituelle.
0: Absolument.
1: En ayant ce truc-là.
0: Oui.
1: C'était aussi une volonté de votre part de, ça a été discuté de...
0: Moi, je n'ai pas discuté de la direction graphique qu'il allait prendre et il n'a pas discuté de la mienne. On s'est juste dit, voilà, il faut que l'un et l'autre, on se sente très libre de dessiner comme on sent. Et en même temps, on savait qu'on allait observer ce que faisait l'autre. Hein. Donc moi, j'étais hyper surpris et hyper heureux de voir ce qu'il proposait, parce que c'est effectivement... Alors, il a un dessin qui quand même varie en fonction des récits. C'est vrai que l'esthétique, par exemple, de Sunny ressemble à celle de Tokyo ces jours-ci, mais dans Samouraï Bambou, il est allé complètement ailleurs. Dans Amer Béton, il était ailleurs. Dans Ping Pong aussi. Donc c'est quelqu'un quand même qui est intéressé par l'idée de faire bouger son dessin en fonction de ce qu'il raconte. Là, il est allé vraiment dans un dessin très, très vivant, très spontané, très naturel, très expressif, que je trouve magnifique. Et c'était très très... Enfin, quand j'ai reçu ces pages, je me suis pris une petite claque quand même. Hein. Ouais.
1: Tu l'as reçu t'as vu des originaux.
0: Non, alors j'ai pas encore vu d'originaux. En fait, alors Taillot, en plus, il est vraiment... il est merveilleux, mais alors la technologie, c'est vraiment pas son truc. Donc il m'envoyait des photos de ces pages. Enfin, il envoyait des photos de ses pages à Shoko Takahashi, qui était notre interprète, qui a travaillé avec nous pendant toutes ces années, qui faisait le lien tout le temps, et qui compensait le désintérêt de Taillot pour la technique. Donc, elle me préparait des PDF, qu'elle m'envoyait. Donc, je recevais des PDF de photos. Mais il m'envoyait tout au fur et à mesure, parce que c'était indispensable. On s'envoyait tout au fur et à mesure, parce que c'était indispensable que je voie ce qu'il avait dessiné, parce qu'on est allé loin, enfin, dans le détail. C'est-à-dire que, voilà... Je sais pas, Toramaru, quand il est devant l'auberge, il est comment devant l'auberge? À gauche, à droite, il a un pied posé sur le perron ou pas? Enfin voilà. Et si moi, ce que je raconte, ça se passe 15 secondes avant la séquence de Taillot, donc je peux me permettre de le déplacer un peu. Enfin voilà, c'est tout un jeu de détails qui était passionnant à faire.
1: Oui, et vraiment, c'est les moments où on redécouvre les scènes communes, c'est assez incroyable quoi, à lire. Tu vois, quand je pense par exemple à la scène avec les enfants et les ricochets, la retrouver où t'es là, tu fais « Ouh, je sais ce qui va arriver, mais je veux voir comment est-ce que ça va arriver. »
0: Comment c'est raconté. Ouais. Moi, je pense qu'il y a un plaisir de lecture.
1: Ouais,
0: et puis on avait envie de jouer à ça, donc c'est pour ça qu'on avait envie que ce soit précis, qu'on se rate pas, etc. Mais on savait aussi, comment dire, que les lecteurs n'allaient pas se satisfaire que de ça. On avait vraiment envie d'abord que nos deux histoires se tiennent en elles-mêmes, parce qu'on savait que d'abord elles allaient sans doute être lues d'un bloc et qu'il fallait pas que ce soit déceptif à la fin de chaque histoire. Et on avait envie que la lecture de l'ensemble redonne quelque chose. Et puis surtout, on avait envie que ce soit que ça fabrique des émotions, quoi. Qu'on s'attache aux personnages, qu'on a envie de savoir ce qu'ils vivent, qu'on soit touché par ce qui leur arrive en fait, et de pas juste se contenter de ah bah on a une bonne idée, voilà, et on va raconter un truc, quoi.
1: Et est-ce qu'il y a une version japonaise qui existe ?
0: Elle existe, bien sûr, et elle va être publiée. Enfin, là, en ce moment, il y a le récit de Taillot est pré-publié en magazine, parce que c'est comme ça que ça se publie au Japon. Et par contre, le livre sortira le 30 octobre. Et là, nos deux récits seront tête bêche, comme dans la version française, avec une forme légèrement différente, parce que le paysage éditorial est différent au Japon, mais le livre va exister, ouais.
1: Et est-ce que ta partie serait aussi... elle ne sera pas pré-publiée ? Il n'y aura pas moyen de la voir dans le format ?
0: Non, ma partie ne sera pas publiée. Ils l'ont envisagé pendant un temps. Et alors après, ça c'est des considérations sur lesquelles j'avais absolument aucun avis, mais c'est comme évidemment le monde de la bande, enfin du manga on va dire, la manière dont ça se diffuse, les usages, etc. sont très différents en France. Moi je leur faisais totalement confiance pour prendre les bonnes décisions. Donc en l'occurrence, ils ont décidé que ce serait la partie de Taillot qui serait publiée et qu'ensuite nos deux récits seraient montrés au moment du livre.
1: Oui, alors on peut parler technique, tu m'as dit vite fait.
0: Parlons technique,
1: ouais. tu as utilisé plein de techniques, mais donc tu travailles quand même majoritairement toujours en tradi.
0: Alors non, sur ce livre-là, ben, d'habitude je travaille majoritairement en tradi, mais sur ce livre-là, mon récit à moi, il est fabriqué en 4 chapitres. Le premier chapitre qui est vraiment la jeunesse, enfin l'enfance même de Fernando, qu'est-ce qui fait qu'il se retrouve sur cette île, je l'ai dessiné au papier, enfin sur papier, en tradi, avec de l'encre, parce que je voulais que ce soit un peu plus violent, chaotique, et j'avais du mal à trouver des solutions pour le faire en numérique, et puis ça m'allait très bien de le faire en papier. Et après, les 3 autres chapitres, je les ai travaillés en numérique, avec uniquement des flashbacks qui sont là aussi en papier, de la même technique. Alors pour deux raisons, à la fois parce que j'avais envie, j'avais des images un peu en tête et je savais que j'arriverais mieux à les

0: faire en numérique, et aussi parce que comme je travaillais tout le temps après Taillot, il avait une cinquantaine de pages d'avance sur moi et que je me calais sur lui. Bon, il y avait toujours des moments où on se rendait compte qu'on avait des petits voilà, c'était pas tout à fait raccord, où on avait des changements, où tout à coup non mince, l'histoire, enfin tu vois, Taillot me disait voilà, j'ai eu l'historien au téléphone, il m'a dit que notre auberge ça va pas du tout, elle peut pas être comme ça, faut la changer. Bon, c'était beaucoup plus facile que je modifie les choses en numérique, quoi. Et par exemple, j'ai découvert parce que donc je ne recevais que des photos de ces pages qui étaient magnifiques, mais je voyais pas, il y avait des nuances que je percevais pas. Et par exemple, j'ai découvert au mois de mai, donc j'étais en plein bouclage du livre, que Taillot avait fait des yeux verts à Fernando. Je le savais pas. Donc bah, il a fallu que je change la couleur des yeux de tout le livre. Heureusement que c'était en numérique, c'était beaucoup plus facile, quoi.
1: Et du coup, tu travailles la couleur aussi presque en couleur directe.
0: J'ai travaillé au lavis pour sur papier. Okay. Mais donc c'était un lavis noir et blanc. Donc c'est un lavis où je mets les valeurs, les ombres, les lumières. Mais j'ai travaillé en numérique. Là vraiment pour des raisons pratiques de temps, en fait, parce que si j'avais quand même j'avais du temps, mais pas tant que ça. Je savais que j'allais avoir 250 pages à faire, donc il fallait prendre des décisions, quoi.
1: Oui, parce que c'est un gros pavé, quand même.
0: C'est deux fois 246 pages.
1: Mais ça se lit super. Enfin, vraiment, j'ai lu un récit un jour et le lendemain, avec une envie, c'était attaqué.
0: Bah, c'est super, si c'est ça, tant
1: c'est
0: mieux.
1: Vraiment, c'est passé tout seul, j'ai pas senti.
0: C'est quand même, en même temps, c'est-à-dire que au-delà du concept, du machin, les deux livres, etc., en fait, c'est un peu une histoire d'aventure et intime en même temps. Donc c'est. De toute façon, nous, on avait envie que ce soit super agréable à lire et qu'on ait envie de tourner les pages et de savoir ce qui se passe après, et voilà, quoi.
1: Et est-ce qu'il y a des récits à toi que tu as envie de raconter aussi, qui sont en gestation ?
0: Alors, il y en a plusieurs. En bande dessinée, il y a un récit, parce que je travaille aussi sur des projets en animation, mais en bande dessinée, il y a un récit auquel je pense beaucoup, mais qui est vraiment... C'est une idée pour l'instant. J'aimerais bien faire une histoire... Pour l'instant, ça s'appelle Rivière, ce projet. Et j'aimerais bien faire une histoire qui raconte la vie d'une fille d'une femme, mais au paléolithique, depuis son enfance jusqu'au dernier jour de sa vie. Okay. Ouais. Mais j'aimerais bien. Enfin, ça me plaît. Enfin, ce qui me plaît là-dedans, c'est de parler d'un moment d'humanité, parce que c'est voilà, c'est les hommes et les femmes du paléolithique qui sont comme nous. Enfin, ils sont comme nous. Évidemment, pas comme nous, mais ils sont de la même espèce que nous. Donc, a priori, animés des mêmes sentiments, des mêmes émotions, etc. Mais dans un contexte où il y a beaucoup, on peut inventer beaucoup de choses. C'est-à-dire que l'organisation sociale, les rapports humains, etc., on ne sait pas grand-chose de ce qu'ils vivaient à cette époque-là. Il y a beaucoup de suppositions, il y a beaucoup de débats. Mais ce qui fait que pour la fiction, c'est très intéressant. Et c'est un des sujets que j'ai en tête en ce moment.
1: C'était Cédric Prédrossac qui nous parlait de Nanbanjin. On écoute Kiyoshi Yama avec Toshoiki Yonekama sur le morceau Saitaro Bushi. Juste pour vous rappeler que Nanbanjin s'est sorti chez Dupuis et ça coûte 49 euros.

0: C'est toujours la case en plus sur les ondes de Radio Campus. Et c'est le moment du focus série.
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0: Et pour ça, on va aller faire un tour du côté de chez Dupuis avec un album que j'aime beaucoup, une série que j'aime beaucoup, qui est finie. C'est une série en 3 tomes qui se termine et il s'agit de Les Vents Ovales. Et donc, c'est le 3e tome qui est sorti. Comme auteur, on retrouve Jean-Louis Tripp et Aude Mermillot. Et Horn aussi. Je pense que Horn est à la couleur, si mes souvenirs sont bons. Je vais vérifier ça tout de suite. Tac, tac. Eh bien, c'était pas marqué. C'est un truc à 3 ou 4 mains. Je ne sais pas exactement comment ils ont bossé, mais en tout cas, la série se termine. Très, très cool série en 3 tomes, ce qui est assez rare pour être souligné d'avoir un truc complet et qui marche bien. Ça commence en mai 67, les vents ovales, et ça termine en mai 68. Et on va raconter tout un village, deux villages du sud-ouest unis par la passion du rugby. Et donc, on a vraiment un truc je reviens parce que je retrouve de l'info. Donc, Jean-Louis Tripp et Aude Mermillot sont au scénario et c'est Horn Perrault qui est au dessin. Mais le dessin est assez proche de ce... Enfin, voilà, je trouve que c'est un très beau dessin, assez... qui fait penser à ce que pouvait faire Jean-Louis Tripp, c'est pour ça que je pense. C'est un dessin semi-réaliste, comme ça, un peu très, très à l'espagnol, je trouve, où on sent fort des influences assez rondes de Spirou et du franco-belge, mais en même temps avec une petite touche à part. Enfin, voilà. Et donc, ce 3e et dernier tome des Vents Ovales s'appelle... mai 68. Donc le premier s'appelait... Yveline, le deuxième s'appelait Monique et le troisième s'appelle donc mai 68. Et on suit plusieurs personnages et les histoires vont se croiser pour finir dans cette histoire-ci. Ça fonctionne vraiment très très chouette. C'est, il y a un truc assez efficace qui fonctionne bien. Je trouve que on voit aussi l'évolution entre l'ancienne génération et les jeunes qui sont... pris d'une envie d'émancipation et de changement avec mai 68 qui arrive petit à petit et toutes les infos qui tournent autour de ce qui se passe dans le monde et qui poussent à aller vers cette révolution qu'est mai 68. Pardon. Et aussi la différence entre la capitale et de Paris et la campagne. Il y a le petit patron, il y a le curé, enfin on retrouve plein de personnages et aussi ce... cette passion du rugby qui est présente, qui va se cristalliser, qui va se cristalliser certaines luttes à certains moments avec le terrain de rugby qui est utilisé. Enfin bref, on utilise tout plein de choses qui ont été semées dans les 2 premiers tomes pour clôturer vraiment une très très belle histoire. Jean-Louis Tripp, il est le co-créateur de Magasin Général. Il a fait dernièrement Un Père. Ou encore ça, avant ça, Le Petit Frère. Aude Mermillot, elle a fait Éclore, elle a fait Faire Corps aussi. Enfin, voilà, elle a vraiment un très très chouette approche de la bande dessinée. Et Horn Perrault, lui, il est graphiste et apparemment, il avait déjà travaillé sur des séries comme Saut de Rançon ou Flashpoint. On a un truc assez expressif et coloré dans le dessin. C'est assez précis, mais sans être complètement carré. On sent qu'il y a de la liberté dans le trait. C'est vraiment, vraiment super cool. Je ne peux que vous le conseiller. Donc, Yveline commençait en mai 67, Monique en octobre 67 jusqu'à avril 68, et le tome 3, mai 68, parle évidemment de mai 68. Je ne peux que vous conseiller cette très chouette série en 3 tomes, sortie chez Dupuis, 26 euros par tome. C'est assez cool. On continue et on continue avec le moment interview.
1: Je suis quasiment sûr que nous avons affaire à un serial killer.
2: La question la plus habituelle que s'entendent poser les gens qui vivent des productions de leur esprit, c'est « Quelles sont vos sources d'inspiration ?»
0: Et pour ça, eh bien, j'ai interviewé Camille Drouet, Chad et Magnon Munier autour de l'album « Une grossesse sur quatre ». Et donc, ça parle des arrêts spontanés de grossesse ou fausses couches. Et on en entend assez peu parler. Pourtant, a priori, une grossesse sur quatre, soit plus de 200 000 grossesses qui s'arrêtent spontanément en France. Qu'on l'appelle fausse couche, et ici, elles expliquent pourquoi est-ce qu'elles ne veulent pas utiliser ce terme, c'est parce qu'il n'y a rien de faux là-dedans, tout est vécu, et ce qui est très intéressant, c'est que c'est vraiment une enquête qui a été menée par Camille Drouet-Chad, qui a vécu elle-même des interruptions naturelles de grossesse, et qui va... au travers de son expérience, enquêter sur pourquoi est-ce qu'il y a si peu d'infrastructures, pourquoi est-ce que c'est un tel impensé dans la société, avec évidemment plein de biais super intéressants, du fait que c'est pas n'importe qui fait des fausses couches, c'est des femmes, et que le corps des femmes, il est fait pour se reproduire et pas du tout pour... il n'y a pas d'autre choix. Et c'est assez intéressant justement d'avoir ce truc de l'impensé si ce n'est pas une grossesse qui amène à la reproduction. Et surtout qu'aujourd'hui, quand les gens ont des enfants... Il y a vraiment une grande envie de grossesse. C'est plus rare qu'il y ait des accidents. Ça arrive évidemment, mais je veux dire, c'est un désir souvent d'enfant et qui est coupé en plein essor quand il y a la fausse couche qui intervient. Et donc, c'est vraiment très, très intéressant. On y découvre plein de gens, des chercheurs, des femmes qui ont elles-mêmes perdu des grossesses, des médecins, des gynécos. Et on découvre surtout un manque de moyens et un truc de l'hôpital qui n'a plus d'argent, plus de place, et qui crée de la souffrance pour les gens. C'est vraiment très, très intéressant. C'est un dessin assez simple, je trouve très efficace. On sent qu'en quelques traits, on a des expressions, elle arrive à alterner les moments de couleur, de fun, avec des moments beaucoup plus sombres et beaucoup plus complexes à vivre. Et puis, on sent aussi qu'il y a d'autres choses qui sont mises en lumière quand il y a des trucs plus chiffrés, plus médicaux, plus scientifiques. Le dessin devient plus précis pour que ce soit très clair. Enfin, bref, ça fonctionne assez bien. Je vous propose d'écouter l'interview de ces deux autrices. Et puis, on écoutera un morceau de Beyoncé qui s'appelle Heaven, qui est fort inspiré de ses propres expériences autour d'arrêt spontané de grossesse. L'album est sorti chez Casterman et il coûte 25 euros. Et ma première question, c'est quoi la première BD sur laquelle vous avez flashé ?
3: Waouh, dans ma vie,
0: ouais.
3: La première BD sur laquelle j'ai flashé, ben ça devait être. Je me demande si c'était pas un Mortadelo y Filemón en espagnol qui était chez moi, mais sinon non, je dirais que ça devait être un Astérix ou un Tintin ou un Boule et Bill. J'ai pas une mémoire excellente, mais en tout cas, il y avait beaucoup, beaucoup de BD à la maison, dans plusieurs langues. Et ouais, il y avait beaucoup de BD. J'en ai lu beaucoup, comme mes enfants en lisent énormément aujourd'hui.
4: Ouais, moi, si je dois citer, par exemple, dans mon enfance, moi, j'ai grandi avec Astérix et Obélix. Donc, on va dire que c'était ça. Mais après, à l'âge adulte, je me rappelle très bien de quand j'ai découvert, en fait, quel potentiel pouvait avoir la BD, c'était génial. C'était Cruel de Florence Dupré-Latour, qui était vraiment une grosse révélation. Et après, tout le travail aussi de Myriam Mal, ça a vraiment fait partie de mes gros flashs, ouais, c'est ça, de BD. Ouais.
0: Et des inspirations aussi
4: Oui, des inspirations, surtout au niveau du récit, de comment elle raconte. Spécifiquement, Florence Dupré-Latour, j'ai toujours été très, très fan. Et après, au niveau du dessin, j'ai vraiment toujours adoré ce que David B. fait, l'Ascension du Haut Mal, tout ça. Là, c'était plutôt ça, Pose là, était une grosse influence aussi plutôt au dessin, ouais. Mm.
0: Je trouve que sur le bouquin, une grossesse sur quatre, c'est un récit très journalistique et du coup, ça a été comment est-ce que vous avez fait pour réussir à le faire rentrer dans le format BD, quoi.
3: Ouais. L'une comme l'autre, on travaille dans la BD documentaire depuis un petit bout de temps. Moi, j'ai commencé à travailler pour la revue dessinée en 2014, de mémoire. J'ai toujours aimé la bande dessinée. Quand on parle des inspirations, moi, quand j'ai découvert ce que faisait Josako, j'étais absolument subjuguée. Et je pense que c'est assez facile, en fait, quand on sait travailler... la bande dessinée journalistique, de faire rentrer une enquête journalistique en bande dessinée. En tout cas, c'est pas vraiment ce qui nous a posé le plus de problèmes à l'une comme à l'autre, j'ai l'impression.
4: Moi, je fais quasiment que ça, en fait, de la BD documentaire et journalistique. Donc, j'ai commencé ma carrière là-dessus. Mais en tant que dessinateur, en tout cas, dans ma manière dont moi j'ai toujours travaillé, le journaliste, en fait, n'est pas scénariste de BD. Donc, souvent, pas pour le cas de Camille, parce que Camille avait déjà beaucoup bossé dans la BD. Donc, elle a scénarisé une partie de l'album actuel. Mais quand je travaille avec d'autres journalistes, généralement, ils n'ont pas du tout de background de BD. Et en fait, ils livrent presque un article. Voilà, comme ça. Moi, je m'inspire énormément de ce qu'il y avait à l'époque. Maintenant, je fais un peu à ma sauce, mais à l'époque, de ce que les autres faisaient, particulièrement pour la revue dessinée, sur du format court. Et après, il suffit d'adapter ça au long. Il y a de très, très multiples techniques. Ça prendrait beaucoup de temps pour parler de tout ça. Mais oui, beaucoup d'inspiration d'autres auteurs. Josako est une énorme... chose. Moi, j'aime beaucoup le travail de Benjamin Adam, excessivement. Surtout, il a réussi à rendre quand même un livre d'économie digeste en BD. C'est quand même incroyable.
0: Et je pense aussi, je sais pas si vous êtes d'accord avec moi, mais que se mettre soi-même en scène, ça aide. Ça aide parce que du coup, le lecteur ou la lectrice peut plus facilement rentrer dans. Par quelque chose de connu, et on a vraiment une identification. Ce que parfois, les BD de journalisme ou de vulgarisation scientifique oublient, et donc on n'a pas d'attache émotionnelle. Et donc, trouver l'attache émotionnelle, c'était, je trouve, une clé importante.
3: Alors, ouais, en effet, on s'est servi de mon histoire comme fil rouge. En fait, c'est là au début, un peu au milieu et à la fin. Même si c'est, en tant que journaliste, extrêmement contre-intuitif, parce que généralement, on fait parler les autres. Là, c'était particulier. Déjà, en effet, ouais, ça donne une facilité narrative quand même. Et oui, ça permet de s'attacher peut-être à... Oui, une efficacité. Enfin, en tout cas, pour moi, c'était plus facile à écrire, mais c'est vrai que c'est efficace. Et puis, ça permet de s'identifier au personnage, peut-être... peut-être même de sympathiser avec lui, si on est sympathique. Mais oui, c'était assez contre-intuitif et ça n'a pas été ça a été en débat, ça n'a pas été un choix si évident que ça à faire. Normalement, le journaliste, il s'efface, il pose des questions, il raconte la vie des autres. Et là, là j'avais acquis par mon histoire, parce que j'ai fait 6 arrêts naturels de grossesse, une certaine expertise. Et en fait, c'était du traumatisme de mon deuxième arrêt de grossesse qui était né mon envie. Même si ça a pris plusieurs mois à mûrir et 4 arrêts supplémentaires, c'est de là qu'est née mon envie d'en faire quelque chose. Et c'était difficile aussi de dire qu'on voulait briser un tabou et en même temps de ne pas raconter que moi ça m'était arrivé. Et par ailleurs, quand on est journaliste, on est tenu à une certaine déontologie, une certaine neutralité. Et là, il me fallait à moi dire au lecteur et à la lectrice d'où j'écrivais. Par sincérité et par déontologie, de lui dire voilà, ça m'est arrivé et c'est pour ça que j'en parle. Et ça n'empêche pas que je suis allée interroger plein d'experts, des chercheurs, des chercheuses, des médecins, des femmes, des philosophes, des sages-femmes Mais forcément, il y a mon histoire dedans aussi et ça me donne un point de vue un peu particulier.
4: Après, pour Camille, comme Camille a fait 6 heures spontanées de grossesse, t'es quand même aussi le meilleur exemple de témoignage. Tu l'as littéralement vécu, donc c'était aussi une très bonne manière, même si en effet, pour la déontologie journalistique, tu te posais des questions, mais je pense que c'était une excellente manière de rentrer dans le sujet.
3: Puis ça nous a permis de le représenter avec véracité en dessin. Je pouvais décrire à Manon parfaitement. Je pouvais répondre à toutes ses questions parce qu'elle en avait beaucoup. Ça nous a permis de représenter au mieux un moment qu'on prend généralement pas en photo, qu'on filme pas, qu'on garde pas en souvenir pour plus tard. Donc ça nous a permis de le reconstituer fidèlement.
0: Justement, comment tu as réussi, toi, en dessin, à aller... changer de ton, d'avoir des moments justement très factuels, et puis les moments où l'émotion reprend le dessus et où donc ta mise en page change, ton dessin.
4: On en a beaucoup discuté à l'avance avec Camille, on voulait savoir quel était le ton général qu'on voulait donner, quelles étaient les limites en fait de ce qu'on voulait faire. On savait que forcément c'était un sujet ardu, qu'on voulait pas cacher le fait que c'était un sujet assez ardu en effet, mais il fallait forcément contrebalancer avec un peu d'humour et de la douceur. Et donc Camille, elle avait déjà fait un pré-massage, enfin pas un pré-machage, à ce moment-là t'avais vraiment fait un scénario de rythmer le témoignage de personnes qui ont vécu ça, plus après suivi en fait de témoignages d'experts, de quelque chose de plus explicatif sur la situation, et après il fallait forcément faire redescendre tout ça. C'était beaucoup de texte, donc là hop, on insère peut-être un petit peu un moment de calme, un moment sans texte où on observe juste un paysage, où on met doucement une scène en place. C'est ce qu'on a fait plusieurs fois. Et après, pour au niveau de l'humour, c'est pareil, on a essayé de le saupoudrer un petit peu par-ci, par-là. C'est surtout Camille qui c'était très important pour toi, pour empêcher le sujet, que le sujet soit trop dur, de forcément saupoudrer un peu d'humour. Et puis aussi, c'est nos personnalités. Ouais, et donc, fallait forcément que ça transparaisse un peu. Ouais. Est-ce que tu veux rajouter ?
3: En travaillant, on faisait des blagues tout le temps. Et puis, on a essayé, même visuellement, d'aller chercher... des choses un peu partout. On a créé ce personnage du petit utérus qui parle. On voulait mettre un peu de, si ce n'est d'humour, en tout cas un peu de légèreté et des moments où on puisse souffler un peu, ou des phrases mignonnes d'enfant, ou des expressions du visage qui d'un coup font un peu sourire, parce que sinon c'était trop lourd et c'était trop dur à porter, même pour nous.
0: Moi, ce qui me frappe aussi, c'est le... c'est une enquête sur un sujet qui est quasi inexistant du débat public, quoi, qui est complètement tabou. Enfin, c'est assez fou de faire une enquête sur un truc qu'on découvre quasiment, même si ça touche énormément de femmes. Il y a un truc de... on n'en parle pas, il n'y a rien qui est mis en place nulle part. On a l'impression que t'as tâtonné dans le vide pour trouver des trucs, quoi.
3: J'ai tâtonné en termes journalistiques exactement comme j'avais tâtonné pour essayer de trouver de l'aide psychologique, de l'information quand ça m'arrivait à moi. En rencontrant une personne, ça permettait d'en rencontrer une autre qui me donnait le contact d'une autre personne. Puis je tombais sur un article de presse d'un journal local où en petit il était écrit que on recherchait des femmes volontaires pour se soumettre à une étude. Ok, et donc en tirant des fils comme ça, mais en même temps, par contre, les témoignages de femmes. Quand moi j'ai commencé à parler de mes arrêts spontanés de grossesse, après le troisième, j'ai commencé à en parler un peu autour de moi, je me suis rendu compte qu'il y en avait partout. Mais vraiment, quand c'était les copines, ma nounou, ma propre grand-mère, mes collègues de travail, c'était vraiment quelque chose qui était hyper répandu. Donc ça a légitimé le. Et à chaque fois, les femmes me disaient. D'une part leur détresse au moment de l'événement, et ensuite le fait qu'elles s'en avaient pas vraiment parlé, et du coup ça m'a donné encore plus de détermination à porter un peu ce sujet sur la place publique, mais ça a légitimé ces choses-là. Et
0: ma copine travaille en planning familial, et ça m'a fait beaucoup d'écho avec les avortements, en fait.
5: Ouais.
0: Qui sont où il y a le même genre de vécu, même si la décision est parfois,
4: n'est pas la même,
0: ou en tout cas l'intention parfois n'est pas la même.
5: Ça a été une grosse question. Pour moi, ça a été vraiment un sujet qu'on a posé dès le début avec Manon, dont on a beaucoup discuté. Moi, comme énormément de femmes dans ma vie reproductive, j'ai plein d'événements. J'ai eu donc 6 arrêts spontanés de grossesse. J'ai aussi eu une IVG et puis j'ai eu 2 naissances vivantes. J'aurais pu avoir plein d'autres choses, une intervention médicale de grossesse, une mort fœtale in utero. Il peut y avoir plein de choses. Et moi qui suis militante féministe et militante pro-IVG, je voulais pas, j'ai toujours trouvé, et je suis pas la seule à avoir ces questionnements, qu'il était difficile de donner de la valeur à ces grossesses qui s'arrêtent sans donner de prise aux anti-choix. Voilà, dès qu'on donne de la valeur à un embryon, ils vont essayer de grappiller des arguments pour nous empêcher les femmes à disposer de leur corps. Et donc c'était un gros questionnement. C'est pour ça que j'ai décidé dès les premières pages de dire que j'avais eu recours à l'IVG de manière libre et sécurisée et que c'était très important. Et ensuite, j'ai interviewé une philosophe britannique à la fin du livre, elle est en annexe, parce que c'était très difficile d'amener ça autrement. Et avec elle, elle a aidé ma réflexion à avancer. Et elle souligne les similitudes entre l'avortement et les arrêts spontanés de grossesse. En fait, ça se ressemble dans la douleur, ça se ressemble dans les médicaments qui sont utilisés pour provoquer les contractions. En fait, c'est les mêmes médicaments, ce sont les mêmes suites et ce sont les mêmes, finalement, protocoles de soins. Et cette femme qui s'appelle Victoria Brown, elle milite, elle, pour essayer de décorréler, en fait, l'idée qu'on en a et la fin de la grossesse, c'est un peu difficile à expliquer comme ça, mais c'est plutôt mieux expliqué quand c'est elle qui le dit. Mais en tout cas, voilà, pour moi, c'est important de dire que ce qu'on perd dans ces cas-là, c'est un projet d'enfant, c'est une grossesse. Et en tout cas, pour moi, c'est pas autre chose. Chacune est libre de considérer ce qu'elle a perdu. Mais voilà, ça... Il y a de grandes similitudes, en fait, entre l'avortement et la perte de grossesse. Et on voit que dans les pays où on s'attaque au droit à l'avortement, dans les pays où c'est interdit, donc dans certains États américains, enfin états-uniens, ou dans des pays comme le Salvador, les femmes, on peut emprisonner des femmes pour avoir avorté, mais finalement, ça a aussi des conséquences sur les femmes qui font des arrêts spontanés de la grossesse, parce qu'on va criminaliser... Au même titre qu'on criminalise leur avortement, on va criminaliser les pertes de grossesse parce qu'on va estimer que peut-être, en tout cas, on va y avoir une suspicion de est-ce qu'elle fait un arrêt spontané de la grossesse ou alors est-ce qu'elle a essayé d'avorter. Donc finalement, les anti-choix, ils finissent par aussi porter préjudice à la santé des femmes qui font des arrêts spontanés de la grossesse.
0: Oui, et puis ce tabou sur les arrêts spontanés de grossesse, il est pétri de patriarcat et de l'obligation en fait, que vous avez à être des ventres à reproduire. Enfin, il y a un truc qui est hyper présent et sur aussi, du coup, si ça s'arrête, c'est pas un problème. Enfin, ça ne doit pas être un problème, quoi.
5: On est censé forcément vouloir des enfants. On est censé les faire facilement. C'est un processus infaillible. C'est extrêmement... c'est tout ça et malheureusement très empreint de patriarcat. Ouais, on vit dans une société qui est encore très patriarcale. Et en fait, tant que notre grossesse, elle n'est pas utile, elle est complètement invisible. Et c'est aussi pour ça que les arrêts de grossesse se vivent dans une grande solitude. Et quand on n'y arrive pas, on a honte. Et la culpabilité, c'est quelque chose qu'on a vu chez nombreuses femmes qu'on avait rencontrées toutes les deux. Ouais.
0: Vous avez fait des rencontres et une partie des suivis à deux.
4: Oui, tout à fait. On a fait, en fait, à partir du moment où on a commencé à travailler ensemble, j'ai le plus possible accompagné Camille en reportage, donc à la fois dans des maternités, auprès de gynéco, de sages-femmes, mais aussi en témoignage avec des femmes qui ont vécu des arrêts de grossesse. Et en fait, moi, c'était génial parce que ça m'a permis de vraiment comprendre aussi l'ampleur du reportage et du phénomène et de de ce sur quoi j'allais travailler, mais aussi tout simplement en prenant beaucoup de photos, de vidéos, en étant présente pendant les reportages, de reproduire le réel au mieux, en fait. Mmh. Et de me rendre compte aussi de détails qui sont après intégrés au récit et qui permettent quelque chose de plus sensible et de plus vrai. Mmh.
0: Ce truc qui m'a frappé, c'est le manque de moyens qui existe. Mmh. Enfin, le manque de désir politique, mais le manque de moyens, et c'est effrayant de se rendre compte que la France, qui est quand même un pays, en tout cas, soi-disant civilisé, riche, avec tout ce qu'on peut y mettre, de se rendre compte, il y a une carte à un moment où il y a 3 départements où il n'y a pas de gynéco.
5: C'est 13.
0: Ou 13, enfin, où t'es là, tu fais.
5: Il n'y a pas de gynécologie médicale, ouais.
0: C'est incroyable. Enfin, c'est complètement, je trouve, hallucinant.
5: Il y a 87% du territoire français, 83 ou 87, je ne me souviens plus, je ne voudrais pas dire de bêtises, mais qui est considéré comme un désert médical. Ouais. Mmh. Et ce n'est pas nous qui le disons, c'est l'Assemblée nationale. Mmh. Et le problème du système français, alors je ne sais pas trop comment ça se passe en Belgique, et j'en suis désolée, c'est qu'on a imposé à l'hôpital un impératif de rentabilité. C'est-à-dire qu'avant, les hôpitaux, ils avaient un budget global, et avec ça, ils faisaient un peu ce qu'ils voulaient. Maintenant, chaque acte médical, donc que ce soit poser une sonde, une journée d'hospitalisation, un plâtre, tout a une cote, et tout ça, cette cote, elle donne un montant à l'hôpital. Et donc en fait, l'hôpital, il multiplie les actes, et plus il va faire ses actes, plus il va avoir d'argent. Et le problème, c'est que l'arrêt spontané de la grossesse, c'est comptabilisé juste comme un passage aux urgences. Pourtant, ça mobilise beaucoup de soignants, ça mobilise beaucoup de technologies, mais c'est pas rentable. Mmh. Et le problème, c'est que la santé, imposer un impératif de rentabilité à la santé, aux soins, ça n'a aucun sens, parce qu'il y a beaucoup de choses qui sont juste prendre du temps, dédier des mots, passer la main dans le dos, enfin voilà, et tout ça correspond pas à une ligne dans un tableau Excel, et donc ça donne un hôpital public qui est complètement en faillite et des soignants qui sont hyper en souffrance.
0: Pour revenir à la manière dont vous avez travaillé, est-ce que tu bosses en tradi ou en digital?
4: Moi, je bosse en numérique principalement, okay. Mais je bosse à la toute base en traditionnel, c'est-à-dire que moi j'imprime les textes parce que c'est juste plus simple, et en fait je travaille en micro mini planche de BD. Je fais un découpage vraiment très basique pour en fait déjà me mettre dans l'idée de voilà comment je raconte tout ça, et après storyboard, traits et couleurs, oui, tout au numérique.
0: Et toi, pour le scénar, t'avais déjà, vu que t'avais l'habitude de faire de la BD, prédécoupé, t'avais des idées de...
5: Alors pas vraiment, moi en fait j'avais... comme c'était un sujet qui me tenait vraiment à cœur et que j'enquêtais depuis des mois et des mois, j'avais recueilli beaucoup trop de matière, et donc il a fallu que j'élague, que j'élague, que j'élague, et j'ai fini par avoir une copine qui m'a dit, je savais plus comment me dépêtrer de mon sujet, je savais plus dans quel ordre dire les choses, je savais ce que je voulais dire. Mais elle m'a dit, ok, on va prendre des post-it de toutes les couleurs, qui étaient d'ailleurs en forme de boule avec des phylactères. Et elle m'a dit, on va écrire chaque thème sur un post-it. Et donc on a aligné tous ces post-it par terre. Ça, c'est un truc vraiment géant, ça faisait 3 mètres. Et puis elle m'a dit, chaque interlocuteur, on va lui mettre un post-it vert. Et donc à chaque thème allait son interlocuteur ou son interlocutrice, et puis chaque témoignage de femme était un post-it jaune, et en fait j'ai fait des espèces de successions géantes de post-it, et ensuite sur chaque post-it j'écrivais 4 idées principales, et ensuite de ces 4 idées principales je remettais la matière que j'avais trouvée dans les interviews, et en fait de ça est né un squelette géant qu'on a scotché par terre sur un rouleau de papier qui se déroulait à l'infini et que j'ai roulé dans un coin. Et c'est comme ça qu'est né le squelette de la bande dessinée. Ouais.
0: Et comment est-ce que vous êtes... Est-ce que vous êtes reconnu? Est-ce que vous connaissiez le travail l'une de l'autre? Ou est-ce que c'est Casterman qui a fait...
4: Non, pas du tout. En fait,
0: qui a joué à Tinder.
4: Avec Camille, moi je travaille avec la revue dessinée, enfin depuis 2019. À l'époque j'étais seulement en stage et Camille travaillait déjà pour la revue dessinée à ce moment-là. On s'est rencontrés comme ça. On n'avait jamais vraiment travaillé ensemble directement. On avait toujours été dans le même bureau. Et en fait, moi j'ai gravi un peu les échelons, on va dire, au niveau de la carrière, de ma carrière de dessin, de BD au sein de la revue dessinée. Et au moment où la revue a voulu me proposer un album, Camille en même temps avait déposé sa note d'intention pour un album et ça collait parfaitement.
5: Voilà. Ouais. J'avais évoqué le nom de Manon parce que je la trouve très talentueuse et j'ai été ravie qu'elle accepte et voilà, c'était, ouais. C'est une belle histoire.
4: C'est une très belle histoire. Ouais.
0: Est-ce que ça vous a donné envie de continuer à bosser ensemble?
5: Ouais, je peux plus la voir. Non.
4: Bah oui, carrément, parce que moi, ce que j'ai découvert avec Camille, c'est vraiment, enfin, t'as vraiment eu la... Tu fais vraiment un super travail et t'as une rigueur de travail aussi qui est exceptionnelle et qui est quelque chose auquel j'aspire dans ce que je veux, ce sur quoi je veux travailler.
5: En même temps, t'es très très rigoureuse toi-même, mais c'est vrai que là, on est toutes les deux parties sur des projets différents. Mmh. On a signé sur des choses.
4: Pour la suite, tu veux dire ?
5: Oui, pour la suite, mais ça n'empêchera pas que, bah, d'une part, on passe notre temps à s'envoyer des messages et des images absurdes et des choses comme ça. Et puis, on continue à travailler aussi au quotidien dans les locaux de la revue dessinée. On se croise beaucoup. Voilà, je suis sûre qu'on sera amené à retravailler.
4: Sur des projets plus courts, plus longs.
5: Plus drôles.
4: Plus drôles.
0: Et c'est quoi la suite de l'une et l'autre?
5: Moi, je suis co-autrice d'un album qui paraîtra en début 2027, une coédition Casterman Topo sur la laïcité. Et au dessin, ce sera Marguerite Holstein, le co-auteur, c'est Nicolas Cadenne. Mm-hmm.
4: Moi, je vais travailler sur un album, mais avec une autre maison d'édition, avec Dargaud.

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1: Bien, c'est avec Heaven pour évoquer les arrêts naturels de grossesse. Et on continue cette émission avec le bouquin toilette. Attendez deux petites secondes, je dois retrouver le bon bouton pour vous le balancer, mon petit jingle. Hop, il est là.
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1: Et le bouquin toilette, ce n'est pas un bouquin qu'on aime à jeter aux toilettes, mais bien un bouquin qu'on aime à lire aux toilettes, endroit idéal que ce trône pour se poser et déguster une bonne bande dessinée. Et c'est le cas, comme souvent dans les bouquins toilettes, avec des fluides glaciales, parce que le format fluide s'y prête assez bien des quelques pages pour un gag. Et c'est le cas ici avec ce one-shot d'Heroic Fantasy humoristique, Agnès la Chevaleresse de Damien Geoffroy. Agnès la Chevaleresse, bah, ça marche assez bien, c'est fun, c'est fluide, comme glacial d'ailleurs. Et en même temps, c'est un récit complet, ce qu'on a assez moins l'habitude de voir dans le magazine. On sent le côté petit gag, chapitrage typique de la sortie dans Fluide, mais ici, il y a vraiment un début et une fin aussi, c'est assez agréable. On suit une jeune fille qui veut devenir chevaleresse alors que ses parents, elle, ne la destinent qu'à un mariage de princesse modèle. On lui colle donc le pire des chevaliers comme maître d'armes, Gérard, qui est censé être son guide. Il est super foireux, elle gagne tout, et c'est lui qui prend la gloire. C'est un côté très fun, ça se lit extrêmement bien. Damien Geoffroy, je vous en avais parlé lors qu'on avait parlé des chroniques de Saint-Roustan, et c'est son premier récit complet chez Fluide. Et ça fonctionne vraiment, je trouve que c'est assez cool. Il y a un truc, on sent que ça vient de la, il vient de la scène franco-belge. Il y a, ouais, il y a un truc qui marche bien chez lui, mais il y a une folie, il y a un décalage assez grand entre le récit. Et ce qu'on y sent, il y a des gros dragons, des armées, des épées, graphiquement très lisibles, très rythmées. Et en même temps, on sent le côté caricatural avec des visages hyper expressifs, avec des choses qui partent complètement en sucette. Il avait fait aussi une série... toujours pour Fluide, qui s'appelait « Les cow-boys sont toujours à l'ouest », qui fonctionnait assez bien, que j'ai pas lu moi, mais qui a l'air assez drôle. Il était au scénar avec Relom pour les veuves électriques. Donc ça, c'est pour qui est Damien Geoffroy. Et donc, cette aventure de la chevaleresse, ben ça se lit bien, c'est fun, efficace, sorti chez Fluide Glacial. Donc on a vraiment ce loser et cette héroïne qui va devenir et qui rêve de choper l'épée magique de Gunthar, qui va tout affronter pour y arriver et y arriver. Donc voilà, ça fonctionne bien. 18€ chez Fluide Glacial. Bref, une bonne pioche pour ce bouquin toilette. On continue et on va parler d'adolescence. Et pour ça, eh bien, on va prendre deux livres, deux séries. On était des anges. Le premier tome de On était des anges était sorti en février. Et le dernier tome, le deuxième, est sorti en août. Et c'est deux récits qui fonctionnent en miroir. Nous serons toujours des anges, on suit des trucs, enfin qui l'a fait, c'est Pandolfo et Riseberg. C'est deux auteurs, que c'est un couple d'auteurs que j'aime beaucoup. Anne-Caroline Pandolfo et Terkel Riseberg. Et on va suivre dans les années 90 un groupe de jeunes désœuvrés qui s'emmerdent dans les banlieues pavillonnaires et tout ça, et toute cette bande de potes dans leur petite ville, et comment c'est la merde et comment ils s'ennuient. Mais en même temps, il y a un truc assez tendre, il y a des amitiés, des amours, des embrouilles, des histoires d'adolescence, d'ennuis. Et il y a une nouvelle personne qui va se joindre en eux et qui va changer la dynamique du groupe. Et en fait, il y a plein d'histoires qui vont se mêler. Et puis, boum, dans le tome 2, on est en 2023. Donc, 23 ans plus tard, ou 30 ans plus tard. Enfin, et on va suivre les ados qui sont devenus des adultes, mais aussi des parents. Et donc, on va suivre à la fois les parents, mais les enfants, la nouvelle génération, et les histoires qui vont se répondre, mais aussi les trucs qui ont changé, le contexte politique qui a changé, les changements climatiques plus anxiogènes. Et donc, on va suivre ses parents et leurs enfants et la suite de l'histoire. Et franchement, c'est assez cool, ça se répond bien. Le dessin est vraiment hyper efficace. C'est un duo qui marche bien. C'est eux qui avaient fait La Lionne. Perséphone aussi, enfin vraiment, je trouve qu'ils ont un truc qui fonctionne bien avec cette adolescence bien décrite, des corps en transformation, des tenues noires, des trucs on sent qu'ils se font chier, mais en même temps il y a un trait souple, expressif, fun, des couleurs qui vont claquer à certains moments pour aussi construire les deux époques où on va être plus dans du sombre sur le premier tome, plus rock parce qu'années 90, et puis des trucs plus clairs et plus couleurs dans le deuxième tome. Il y a ce côté réponse de l'un à l'autre qui fonctionne vraiment bien et qui fait qu'on a un récit complet. Ouais, vraiment très très très chouette série, belle découverte, 23€ chaque tome. C'est sorti chez Dargo, On était des anges, tome 1 et 2. Foncez si vous voulez faire une chouette découverte. Après, on va partir dans le côté plutôt comics et plus sombre avec C'est où le plus loin d'ici, où on va suivre une bande d'ados dans une espèce de monde futuriste qui a pris un gros coup, quoi. On est dans du post-apo, mais on ne sait pas très bien ce qui s'est passé. Il y a un truc bien, une espèce de zone où les jeunes vivent avec des codes qui leur sont propres. Chacun a découvert un peu son univers, sa manière de vivre, son... Ouais, comme un modèle. Et donc, on va avoir ceux qui vivent comme des sportifs, ceux qui vivent dans le supermarché, ceux qui vivent comme des vieux, et ceux qui vivent comme des animaux, mais dans un truc où il faut absolument survivre à tout prix. On va trouver dans le tome 1 la mise en place. Dans le tome 2, on va découvrir Sid qui va quitter sa bande parce qu'elle est enceinte. Elle a trouvé une carte qui lui permettrait de l'amener dans une ville où ce serait plus la zone et où il y aurait moyen de vivre de manière plus reposante et plus posée, mais elle va rencontrer d'autres groupes et donc elle va se laisser entraîner dans les nouvelles croyances du nouveau groupe pour qu'au troisième tome, ben, on a la clôture un peu de l'histoire et du voyage, puisque Sid va enfin trouver la ville qui existe et comprendre ce qui lui arrive et de comment est-ce qu'elle évolue. Et donc, ça va conclure un peu ce premier cycle. C'est un truc en trois cycles très, très, très, très sombre. Vraiment, c'est un peu Sa Majesté des Mouches, Walking Dead. C'est sombre, vraiment, vraiment. Il y a au dessin Tyler Boss, qui est un designer américain, qui est installé à Brooklyn, qui a fait Dead Dog Bites, Four Kids Walk Into a Bank, et puis cette série-ci, avec Matthew Rosenberg, qui est scénariste, qui est aussi originaire de New York, qui est passé par la scène punk hardcore avant de se lancer dans l'écriture. Il a travaillé entre autres pour Marvel et pour DC, et chez Black Mask il a fait des X-Men, des Punisher et un truc de vampire, DC versus Vampire. C'est un dessin très comics, très assez fin, avec des couleurs numériques très saturées, avec des dominantes de vert, de violet. Il y a un découpage assez dense qui va alourdir cette histoire de post-apo adolescente. Il y a quelque chose de dur dans un futur indéterminé qui alourdit toute la série, mais qui en même temps va amener ce truc de noirceur qui nous donne envie d'aller plus loin. C'est sorti chez Casterman et on est à 26 euros par tome. Enfin, 26 pour le premier, 20 pour le suivant et 22 pour le troisième. Donc on est aux alentours de 20-25 euros par tome chez Casterman. Voilà ce qui clôture donc cette petite série sur l'adolescence, et qui dit adolescence sombre, eh bien, on ne pouvait pas passer à côté de l'énorme classique de Nirvana, Smells Like Teen Spirit, et on se retrouve après pour les nouveautés du mois.

0: Smell Like Teen Spirit sur les ondes de Radio Campus. C'était un morceau à propos d'adolescence et c'est le moment des dernières news.
1: Quoi de neuf, docteur ?
0: Et on commence tout de suite avec un truc sorti chez Glénat qui s'appelle ABC Bazooka. C'est un one-shot de Yuzaku Sawada. À peu près 300 pages. C'est la première publication de Yusaku Sawada en France, le premier truc traduit. Donc, dans un univers où 1% de la population possède des super-pouvoirs, sont désignés comme les méta, une minorité stigmatisée et crainte, renvoyée partout. Et on va suivre Aiko Glen, qui est une lycéenne d'origine japonaise, qui rentre dans un lycée hyper select à New York et elle fait partie de ces 1%. Elle va être harcelée pour ses origines, mais aussi parce que c'est une méta. Et elle va rencontrer un gars qui, lui, manipule l'eau et puis encore une autre qui maîtrise l'électricité. Et ensemble, en fait, elles vont se soutenir et pouvoir passer au travers des épreuves et se retrouver face à un méchant et le battre. Alors, c'est pas mal, c'est queer, c'est LGBTQ friendly, c'est mignon, mais en fait, j'ai déjà l'impression d'avoir lu ce genre de truc. Je trouve que ça manque d'originalité, j'ai l'impression de connaître ce genre d'histoire. J'ai pas de surprise, c'est joli, c'est bien foutu. C'est efficace, le dessin est top, mais ça apporte rien de nouveau, quoi. Il y a des petits détails, des parents décédés, des clans qui s'affrontent. Je suis un peu paumé dans le scénar et j'arrive pas à me mettre dedans. Je trouve qu'il y a un côté... On coche des cases, c'est... ça fonctionne bien, c'est agréable. Je pense que c'est un truc pour ados et que je suis pas le public cible. Je crois que je cherche des choses plus complexes et que ça manque un peu de profondeur, de un peu plus de sombre, un peu plus de complexité. Mais c'est pas désagréable à lire. On enchaîne avec Le Feu Monde et ça m'a vraiment, vraiment beaucoup plu. C'est un incroyable one-shot fantasy où il y a une guerre qui fait rage depuis des décennies et ou même des centaines d'années et on va suivre une jeune guerrière qui va se retrouver mêlée à ça. Elle cherche à se retrouver dans les troupes d'élite, mais... elle essaye de devenir une super guerrière et en même temps elle a une vision biaisée de ce que c'est être une guerrière parce qu'elle en rêve mais elle n'a pas vécu et elle se retrouve avec des vieux de la vieille usés par la guerre qui sont là. C'est très très cool, ça fonctionne bien, ça met une bonne grosse claque. Je trouve qu'il y a un truc de dark fantasy médiéval fantastique avec ces martyrs, ce mythe de la guerre, la propagande religieuse qui rentre en compte et puis il y a le fait que c'est comme un livre qui est dans le livre parce qu'on nous met en garde sur ce qui se passe dans le monde. Je trouve que c'est bien foutu. Le, c'est le

L'auteur Jadson Hess a un dessin extrêmement, extrêmement efficace. Il y a une beauté du trait, un truc de la maîtrise des ombres, des lumières, d'aller taper de la couleur et en même temps avoir un dessin très caricatural sur les personnages, de maîtriser. On sent que c'est fait à la tablette graphique, mais c'est extrêmement bien utilisé. Ça amène un univers particulier et une ambiance bien à lui. Et Jason Hess, que je ne connaissais pas du tout, qui signe tout, scénario, dessin, couleur, ça marche hyper bien. Il est hyper efficace. Foncez, vraiment, ça coûte 25€ et c'est sorti chez Dargaud. Tome 2 de La Cuisine des Ogres, lui sorti chez Rue de Sèvres. On retrouve Fabien Wellman au scénario et Jean-Baptiste Andrea au dessin. Alors c'est toujours aussi beau. C'est le deuxième tome, il s'appelle Une vie de vaurien. J'avais vraiment adoré le premier tome et dans le deuxième, j'étais un peu déçu. On est toujours dans l'univers, mais ça reste une très très bonne bande dessinée, mais il y a un truc plus enquête, quelque chose qui m'a un peu moins plu, qui m'a moins marqué que le premier. Le premier, on avait cette découverte du monde, on avait ces ogres, on avait ce truc assez fou qui s'amenait. Le dessin est incroyable, vraiment le dessin. Jean-Baptiste André, il est très très très très fort. Donc c'est très très beau, le scénario fonctionne bien, mais j'étais moins embarqué. Je trouve que je me suis peut-être moins accroché, moins. Allez, j'ai peut-être moins aimé le personnage principal. Je me suis moins identifié au perso qui doit créer un dessert et donc il se retrouve paumé. Puisque Maître Grignotte propose à Brèche-Dent un contrat. Et s'il veut faire la partie de la brigade du tout-sucre, donc tous ceux qui font des desserts dans la cuisine des ogres, on lui demande de trahir son ami. Et donc, il y a tout un truc sur l'amitié, sur l'amour, l'amitié, la fidélité qui rentre en jeu, mais c'est trop une cavale et il y a un truc qui j'ai eu du mal. Fabien Wellman, c'est pourtant un putain de scénariste. La Cuisine des Ogres, tome 1, c'est incroyable. Le tome 2 m'a un peu moins plu, mais vraiment, j'ai hâte de lire le tome 3, s'il y en a un. Et c'est aussi le mec qui est derrière Seul, qui est une incroyable série, dont il y a toujours l'expo au musée de la bande dessinée. Foncez voir cette expo. Jean-Baptiste André, c'est un dessinateur fou. Je trouve qu'il a un travail graphique hyper poussé les dessins sont hyper hyper imposants, c'est beau, c'est d'une force incroyable. Ça coûte 20€ et c'est sorti aux éditions Rue de Sèvres. On continue toujours dans les BD, toujours chez Rue de Sèvres, et cette fois-ci on va aller sur autre chose puisqu'on va parler du Chant du Chaos et c'est le livre 1, Semaille. Très intéressant. Il y a quelque chose que j'aime vraiment bien dans l'univers qui nous amène dans une espèce de village qui vit en autarcie, un peu ambiance marcheur blanc au-delà du mur dans Game of Thrones, avec ceux qui défendent contre les marcheurs blancs, l'armée, je ne sais plus quoi, avec une rondeur dans le dessin, un univers graphique très spécifique, et il y a un étranger qui vient mettre à mal toute la stabilité de l'endroit. Et donc, une fois que cet étranger arrive, ça va impliquer plein d'autres choses. Il y a une histoire d'amour qui va se mêler. C'est très beau, c'est très, très slave dans le dessin et dans l'univers. On a vraiment un truc aux ambiances très slaves, avec des couleurs très riches, très rondes, un dessin extrêmement rond et très beau, très, très doux. Elle qui est l'auteur complet, donc c'est une scénario, dessin, couleur, super beau. Vraiment, je ne connaissais pas son travail et apparemment, ce serait sa première BD. Il avait fait des projets collectifs avant. C'est sorti chez Rue de Sèvres et ça coûte 23€. Vraiment très, très riche, très beau, dans un espèce d'une époque, d'un monde fictif entre la Russie et les folklores slaves. Vraiment foncé là-dessus. C'est très, très, très, très, très beau.
Je vous balance une dernière BD avant qu'on se quitte. Et il s'agit de Didier Tronchet qui revient avec Le Cahier à Spirale. Et c'est très très beau. C'est Didier Tronchet qui retrouve, qui raconte en fait son enfance, qui raconte sa jeunesse et son enfance au travers de cahiers qu'il essaye de retrouver. Et il y a un truc de... C'est une autobiographie, mais très pudique, avec beaucoup d'humour, beaucoup de détachement et un espèce de recul autour d'un mystérieux personnage et qui serait peut-être son beau-père, qui ne connaît pas. Enfin, il y a plein de choses très autobiographiques et en même temps une distance assez dingue avec ce dessin très expressif et très caricatural, mais qu'on reconnaît tout de suite et qui est en même temps assez doux avec des couleurs très sobres qui vont mettre certaines tonalités pour donner une couleur générale à une ambiance. Et ouais, il y a une espèce d'enquête autobiographique qui aussi entre tristesse et plaisir, c'est assez dingue. Ça coûte 23 euros et c'est sorti chez Dupuis. Comme on parle d'enfance et de nostalgie, je vous propose d'écouter Janis Joplin avec Little Girl Blue et on se retrouve, je pense que la semaine prochaine, je vous balancerai un ou deux hors-série sur la fête de la BD de Bruxelles et puis on se retrouvera aussi après pour une émission normale et puis je ferai une ou deux hors-série sur le festival Quai des Bulles à Saint-Malo. Allez, à très vite. Et puis, vous n'oubliez pas, tout ça se retrouve sur le site de Radio Campus. La case en plus, c'était Ilia Selecta. À très bientôt. Ciao.

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0: Radio Campus, bonjour, bonsoir, il est 16h, nous sommes jeudi 8 octobre 2026 et le 14 octobre 2025, vous vous en souvenez peut-être, c'était la journée d'action nationale en Belgique contre des mesures du gouvernement Arizona. S'en sont suivies de nombreuses manifestations jusqu'à aujourd'hui. Aujourd'hui, 8 octobre 2026. Quelle forme ces mobilisations ont-elles prises au fil de cette année ? La collective présente ici un journal de ses luttes par des récoltes de paroles et de sons des différents types de mobilisations. Des personnes de divers secteurs y témoignent des raisons de leur présence en manifestation, des impacts de ces mesures sur leur profession, leur vie et l'aspect collectif de leur mobilisation. Nous, on est là, nous vous proposons cette écoute. Le journal d'une année de lutte. Et à demain pour... la mobilisation.
1: Je travaille dans un atelier protégé, je fais des caisses et des palettes. Donc c'est assez physique et c'est assez lourd. Moi je ne me vois pas dès que je suis 67 ans parce que c'est... Déjà une palette, ça pèse déjà dans les 30 kilos. Ouais. Bon, et alors tout le temps porter une palette à chaque fois, c'est assez lourd. Et moi j'ai toujours dit, je préfère prendre ma pension, peut-être avec un plus petit salaire, et être heureux, qu'un gros salaire et être malheureux. Que je veux dire tous les jours, se lever à 5h du matin pour aller au travail, et puis le soir rentrer, il est en crevé, fatigué, on ne sait même plus rien faire. On ne sait même plus s'occuper du ménage, on ne sait même plus se faire à manger tellement qu'elle est fatiguée. Donc, si on a la pension à 67 ans, bon, il ne reste plus beaucoup de temps pour profiter un peu de la vie. Et profiter de voyager, d'aller à la mer, d'aller en Ardennes, je dirais même pas loin, d'aller au Luxembourg, d'aller en France, d'aller en Allemagne, de profiter de la vie.
2: La collective.be présente. Nous, on est là. Journal d'une année de lutte.
3: Dans les usines, dans les bureaux, dans les écoles, dans les quartiers, c'est tous ensemble, il faut lutter.
2: 14 octobre 2025, manifestation nationale, Bruxelles. Des travailleuses et des travailleurs venus de toute la Belgique et de tous secteurs contestent, en nombre et en force, les mesures des gouvernements. Beaucoup sont dans la rue pour la première fois de leur vie.
4: Alors moi, je suis dans le secteur de l'enseignement. J'ai été avant infirmière indépendante, j'ai été infirmière en maison de repos, j'ai fait un petit peu d'intérim dans les prisons, donc j'ai un petit peu vu comment ça se passait dans chaque endroit. Mais tout le monde est mis à mal, en fait.
2: Depuis ce jour, de mobilisation en mobilisation, un groupe d'artistes récolte la parole de celles et ceux qui tentent de se faire entendre.
5: Le gouvernement, on aimerait bien qu'il fasse ce que nous on fait. Et il reste assis, mais nous, ce n'est pas le cas. Hein. S'occuper des personnes âgées, ben, il faut avoir déjà du cœur, il faut aimer ces métiers. Et si on les fait pour l'argent, non, ça ne va pas. Et puis notre santé aussi, parce que le corps ne suit pas. Hein. Le corps ne suit pas. Mais quand il y a des manifestations, il faut venir pour faire changer les choses. On est plus que 100 000. Et c'est une victoire, oui. Plus que 100 000, c'est une victoire.
6: Ce qui est incroyable, en fait, c'est qu'il touche tous les domaines de base, que ce soit les hôpitaux, que ce soit l'enseignement. Allez, ce sont des choses quand même primaires et super importantes. Et ils n'hésitent pas à tailler dedans sans scrupule. Mais pour quel avenir, en fait ? Pour quel avenir ? Et ceux qui nous dirigent réellement, mais normalement, c'est eux qui doivent nous montrer l'exemple. C'est eux qui doivent faire des soi-disant sacrifices, entre guillemets. Vous voyez ce que je veux dire, madame ? Mais ça n'existe pas, ça.
7: Donc, à droite, le trottoir est fermé, à gauche, il est bien on veut. Mais ils veulent faire rentrer 150 000 personnes dans un trottoir de 3 mètres. Évidemment, ça va prendre du temps.
8: Et vous êtes plus que 50 000 aujourd'hui.
9: C'est un bâtiment de l'État qui s'arrose là. Ah oui, ils sont venus là-bas, regarde. Ils sont venus rentrer.
10: C'est un truc de fou. Il y a des enfants, C'est la première fois de ma vie que je me suis fait garder comme ça. C'est là que je suis remontée dans le tunnel.
2: Quelques semaines plus tard, c'est la grève des trois jours, les 24, 25 et 26 novembre 2025. Les piquets de grève s'organisent dans tout le pays. Les cheminots aux ouvriers, en passant par les puéricultrices et les sages-femmes, plus de 100 actions sont répertoriées, rien qu'à Bruxelles.
11: Moi, mon métier, c'est laveur de vitres. Et c'est un travail un petit peu pénible, on va dire, parce que...
10: Même plus, on va dire.
11: Et surtout avec l'âge qui avance et par rapport à, on va dire, à une perte de confiance en soi parce qu'on travaille en hauteur, on doit faire attention aux chutes, les grandes chutes et les tensions qui commencent à monter. Et il faut faire plus attention. Les mouvements, ils sont plus difficiles. Les échelles, on va dire, on n'arrive même plus à remonter les échelles parce que les articulations ne nous aident pas dans ça. À 67 ans, je ne me vois pas du tout. Déjà à 60 ans, c'est déjà difficile, mais à 67 ans, c'est impossible. Impossible, de toute façon. Ils sont en train de couper l'herbe en dessous de nos pieds. Et avec autant d'années qu'on a données de notre santé, et ils nous ont dit d'économiser pour ta pension pour plus tard. Et à la fin, on dit qu'il n'y a plus de pension ou on va diminuer les pensions. Ça me révolte énormément. Parce que moi, j'ai économisé toute ma vie pour cette pension-là. Et j'aimerais bien que ma pension soit au moins, pas confortable, mais au moins que j'arrive à vivre avec ma pension demain. Que de l'autre côté, il y a le gouvernement qui se frotte toujours les mains quand on voit leur salaire qui dépasse les 6-7 000 euros. Et c'est des gens qui sont toujours pas présents, même pas dans l'hémicycle, qui sont même en train de dormir et qu'à la fin, c'est eux qui nous critiquent quand on fait du boulot et du boulot physique. Ça me révolte en tout cas.
12: Les chevilles de la petite enfance.
13: Oui, mais voilà, on a fait un peu de bruit.
14: Un
13: peu de bruit.
14: Gentiment.
13: Et très gentiment. On va pas se laisser faire, c'est tout.
15: Alors, je suis péricultrice et je travaille depuis 23 ans pour les crèches communales de Schaerbeek. On est tous là pour dénoncer le plan Arizona. Ça, je pense qu'il n'y a pas besoin de plus d'explications que ça. Ce qui nous touche vraiment dans notre secteur, le secteur de la petite enfance, c'est que lundi, on a eu la bonne nouvelle en allumant la radio d'entendre qu'il y avait une restriction budgétaire de 74 millions d'euros qui allait être faite sur notre secteur. Et qu'on ne sait pas du tout à quelle sauce ça va nous impacter, mais clairement, on va être impacté. Et on a très peur que la qualité du service ne soit plus la même. Et comme je dis, on travaille avec l'humain, avec des enfants, et la qualité est primordiale. On a très peur de ne plus savoir aller travailler de la manière dont on a envie d'aller travailler. Aller travailler, c'est simple, se lever, tout le monde est capable de le faire, mais le faire avec l'envie et l'amour du métier qu'on a, je peux vous assurer que c'est pas toujours facile. Et je dis souvent, il y a certains parents qui, en nous donnant leur enfant le matin, ils nous disent « Allez, bonne journée, amusez-vous bien ». Parce qu'on a cette image de la péricultrice qui n'est pas faux du tout. Moi, ça me fait plaisir. Mais à l'heure actuelle, j'ai presque envie de leur dire « Mais arrêtez, on s'amuse plus là. Enfin, on est vraiment mécontents de la vie qu'on mène, du service qu'on vous rend. Même si on le fait avec cœur encore maintenant, on n'a plus l'impression... De pouvoir le faire de la manière dont on voudrait le faire. Et ça nous fait peur. En tout cas, ça ne nous empêchera pas de nous taire et de réclamer.
2: 15 décembre 2025, Bruxelles. À deux jours du vote du budget par le Parlement de la Fédération Wallonie-Bruxelles, manifestation du personnel de l'enseignement, de l'enfance, de l'aide à la jeunesse, de la culture, contre les mesures de la Fédération Wallonie-Bruxelles.
6: Ma présence ici, c'est aussi pour le secteur de l'éducation aux arts. Alors, quelque chose qui est dans le viseur pour très prochainement, c'est le fait qu'à partir de septembre prochain, les enfants de moins de 12 ans vont devoir payer, alors qu'avant, ils bénéficiaient d'une gratuité. Ça a l'air de rien, mais en fait, c'était une porte d'entrée magique pour les enfants. Surtout, par exemple, dans le quartier de Molenbeek, quand je vais dire à une famille « Ah, vos deux enfants, maintenant, ça va être 200 euros ben, », on risque de passer à la trappe et on les comprend parce qu'en début d'année, on a beaucoup de frais. Donc nous, sur 600 élèves, environ 140 sont des enfants. Voilà, c'est une goutte d'eau, en fait. C'est une goutte d'eau pour les économies, pas pour les enfants, pour les parents.
12: Par exemple, aux États-Unis, ce que nous appelons le pacte d'excellence, ils l'ont mis en œuvre bien avant. C'est une vision de l'enseignement qui est fondée sur une sorte de rationalisation des moyens, l'envie de couper dans les budgets pour rationaliser et faire des économies. Et cette vision de l'enseignement n'a plus rien, finalement, d'humaniste, n'a plus rien de motivant. Les gens sont comme déracinés au sein de leur propre métier. Ils n'ont plus prise sur les contenus, ils n'ont plus prise sur la qualité de l'enseignement, avec une évaluation où on essaie plus de classer son école par rapport à des statistiques. Nous, on nous l'impose depuis quelques années. Et maintenant, cette droite au pouvoir peut le faire. Elle peut exprimer tout son mépris. Et il est important donc d'être dans la rue et de réagir du mieux qu'on peut. Je crois que celui qui se bat, il peut peut-être perdre la bataille. Mais celui qui ne se bat pas, il l'a déjà perdue.
16: Alors moi je suis travailleuse à la fois réalisatrice, donc un travail d'artiste, et je suis aussi, ou j'étais, travailleuse socio-culturelle. C'est important de situer nos points de vue parce qu'on n'est pas au même endroit socialement et financièrement, et je pense qu'il faut qu'on en soit conscient. On n'est pas du tout au même endroit si on vit seul, si on a des enfants à charge, si on est propriétaire de son logement, si on est salarié d'une association, si on a déjà un petit fonds qui pourra payer les prochaines années où on n'a plus rien. Par exemple, la colère, on l'a pas au même endroit. Il y en a qui l'ont dans la tête et il y en a qui l'ont dans les tripes, et ça je le sens. Quand ça crie trop fort, ça va pas. Quand c'est... on va quand même pas, voilà, la police dit de se pousser, on se pousse. Tu vois, il y a des endroits là où moi je suis fâchée autrement, fâchée ailleurs, et où j'ai plus envie d'être gentille, et j'ai plus envie de jouer l'éducation. On a en face de nous des personnes qui sont hyper grossières, qui sont vulgaires, qui ne comprennent pas le monde des idées. On vient avec des idées, c'est notre force, mais là j'ai envie d'en sortir en fait. Je me dis qu'il faut être aussi brutaux qu'eux, il faut aller les confronter, et que continuer à manifester à l'endroit où on nous autorise à dire des choses, il nous rit au nez en fait. Il nous rit au nez, il faut qu'on trouve d'autres armes, d'autres outils. Je pense qu'il faut qu'on soit beaucoup plus... peut-être violent en fait. Parce que ça l'est, la situation l'est, et que c'est le langage qu'il parle. Et je crois que j'ai plus envie d'être gentil, j'ai plus envie d'essayer de leur faire comprendre des choses, j'ai plus envie d'expliquer en quoi c'est essentiel de faire ce qu'on fait, en quoi on fait société et pas que un projet individuel artistique. On se justifie en permanence, eux se justifient de rien, ils sont contrôlés à aucun endroit. Donc je dis là, je pense qu'il faut qu'on change de méthode, quoi. On va voter mercredi, je pense que si deux députés quittent les consignes, on peut retourner déjà les choses.
17: Et puis voilà, les interpeller plus frontalement, tu vois. Là, on manifeste lundi, mercredi, on vote. Est-ce qu'on n'irait pas plutôt bloquer le Parlement et les empêcher de voter, manu militari, en fait, se foutre devant, et non, vous passerez pas, vous, bah, voilà. Donc je me dis, voilà, là, on est là, on en avait été autorisé là, on était attendu là, ben moi, j'ai bloqué mon mercredi, en fait.
2: Le 23 janvier, la région bruxelloise est sans gouvernement depuis pratiquement 600 jours. Alors que les négociations pour sa formation n'ont toujours pas abouti, le secteur santé sociale se rassemble devant le Parlement bruxellois pour défendre la pérennité des financements dans le soin, le social, la culture.
18: Bah, c'est Médecins du Monde et on travaille sur l'accès aux soins pour les personnes les plus vulnérables. Et donc les personnes viennent chez nous parce qu'elles ne peuvent pas aller ailleurs. Donc on offre une première ligne de soins. Et récemment, cette première ligne, elle a été vraiment coupée. On a beaucoup de personnes qui doivent être licenciées. On a toute une restructuration. Donc voilà.
19: Et donc, ils vont aller où, ces gens?
18: Maintenant, il y a le centre Athéna qui a été fermé aussi. Ça aussi, c'était un centre de première ligne. Et maintenant, je sais pas, les gens sont censés aller à la Croix-Rouge. Et puis, je sais pas où. D'autres.
20: Moi, c'est aide familiale, à domicile. Et on voit les sociales, comment ça régresse, et ça ne va pas. Ouais. Ils doivent quand même faire quelque chose pour la population. Parce que moi, nous, en tout cas, en tant qu'aide familiale, en partant à domicile, on voit la pauvreté des gens. Donc, vraiment, les gens régressent pour le moment. Et que le gouvernement doit faire quelque chose.
21: Ben, moi, c'est Nicolas. Je suis travailleur PCS pour encore 2 semaines. J'ai reçu mon préavis en novembre et le 5 février, je termine de travailler après 3 ans de collaboration et je laisse du coup un collègue dans la merde. Voilà. Ben, ça consiste à faciliter des projets d'habitants dans un quartier logements sociaux. C'est plein de projets différents. Ça passe par le potager collectif, un atelier vélo participatif, c'est des groupes de couture. Ben, c'est tous des projets qu'on a développés ensemble avec les habitants. Mais c'est surtout et avant tout des liens de confiance qui ont été tissés. Parce que, soyons honnêtes, ce boulot de 3 ans de tisser des liens de confiance, c'est un boulot qui n'est pas quantifiable, mais c'est un boulot qui est essentiel si on veut justement faire du travail sur le long terme et du travail qui a du sens. Pour une 60aine de travailleurs PCS, il y en a une 20aine qui vont partir. Et on pèse sur le budget régional, allez, 1 800 000. C'est clair que c'est chez nous qu'il faut vraiment faire des économies. Hein.
22: Mais en fait, chez nous, au début, avant 2017, il y avait des voitures qui cramaient, il y avait de la deal. Et quand UN est arrivé petit à petit en 2017, et on a pu se réapproprier notre quartier et que nos enfants puissent jouer. C'est pour ça qu'il y a des peines de jeu, on a pu faire plein de choses. Et les travailleurs sociaux ne sont pas là seulement pour les chômeurs et tout ça, puisqu'il y en a plein qui sont partis des projets parce qu'ils se sont découverts des passions et qui ont retrouvé du travail dans la passion.
23: Donc attention, ils sont en train de prendre et de défaire le corpus de l'aide sociale de partout. Et ce qui arrive durant les prochains mois en Belgique et particulièrement à Bruxelles, c'est d'une violence sociale que nous, de cette génération, nous n'avons jamais vue. La suite de la ligne du temps, c'est que nous, on a une mobilisation tout le mois de février et plein de mobilisations. Il y a des grèves de la SNCB, il y a une manif nationale en franc commun. En mars aussi, on continue. En fait, on maintient la pression.
2: 25 janvier 2026. Marche citoyenne pour l'école et l'avenir des jeunes.
24: Il y a le panneau Glatini réfléchi. En burn-out à cause du gouvernement. Vivre à fond sans devenir con. École pour tous. On ne gère pas l'humain comme un magasin. On ne veut pas de vos réformes. Vous allez faire de notre passion un boulot merdique et désengagé. 10% de travail en plus et combien de flammes de profs éteintes? Poussin en colère. Prenons soin de nos écoles, on fermera des prisons. L'éducation est une arme, pas la défense.
0: Qu'est-ce qui est écrit sur ta pancarte?
1: C'est quoi cette irresponsabilité? Pourquoi notre ministre prend des mauvaises décisions et en plus des nuls?
3: Bloquons le pays.
4: Alors,
2: 29 et 30 janvier 2026, grève à la SNCB à l'appel des syndicats du rail pour protester contre les coupes budgétaires, l'affaiblissement de la concertation sociale et la fin de la nomination permanente.
5: Bonjour, de raison de la grève de cheminots, s'il vous plaît. Reden over de staking van de spoorweg. 700 miljoen euro besparing gepland door de Arizona-regering. Dank u wel. Merci.
25: Goedemorgen, mevrouw. En een snoepje, alsjeblieft.
26: Par rapport aux acquis du mouvement, je pense que c'est important de dire aux gens qu'effectivement, il y a des acquis. Le gouvernement voulait, fin de l'année, clôturer toute la réforme des pensions. Ils n'y sont pas parvenus. Donc, par exemple, le malus pension, oui, il est postposé pendant un an, mais c'est important pour des gens qui prennent leur pension cette année, qui aujourd'hui ne seront pas touchés par ça.
27: Mais pour ceux qui vont prendre leur pension plus tard, on est dans un souci phénoménal, parce que moi, j'ai vu ma pension chuter de 412 euros avec les décisions du gouvernement.
26: Oui, ça, je peux m'imaginer.
27: 412 euros, alors que je travaille depuis que j'ai l'âge de 14 ans.
26: Et donc, toi, tu travailles au chemin de fer?
27: Oui, je suis accompagnateur de train.
26: Ah oui, tu es statutaire?
27: Je suis statutaire, pour l'instant. Pour l'instant, donc, parce que je pense qu'ils ont la même ambition qu'à l'époque de la Sabena. C'est de retirer les statuts, de les faire disparaître et qu'on passe tous en contractuel. Donc, on est venu prendre un poste pour lequel c'est le statut, quelque part, qui nous intéresse. Et finalement, on se rend compte qu'on va tout perdre parce que l'État a décidé aujourd'hui de vouloir faire des économies incroyables. Mais on ne fait pas des économies sur les bonnes choses. On va dans le mauvais sens. Dans le sens contraire de ce que le peuple veut. Et donc là, il y a un problème dans l'histoire de notre démocratie.
26: En plus, travailler dans vos conditions de travail jusqu'à 67 ans...
27: C'est pas possible. Maintenant, j'en ai 46 quand je fais mes horaires. Là, où je suis dans une série qui est les matins. Je me rends compte que faire des services comme on nous les demande, c'est plus tenable. Quand on fait un service de 9 heures, qu'on est toute la journée en train stop, on doit faire près de 250 arrêts sur notre journée, 250 départs. De l'information voyageurs, régler les problèmes des voyageurs, les informer correctement, penser à la sécurité de nos voyageurs, penser à la sécurité du conducteur, à soi-même. Nous, on est là pour offrir un service de qualité qu'on ne peut plus offrir, parce qu'on n'en donne pas les moyens. Mais ça, on s'en fout. Parce que, il ne faut pas oublier que derrière, on doit payer nos ministres. 8 000 euros par mois, plus tous les avantages. Et si on essaye de leur sucrer 20% de leur salaire, on va où?
26: Ah ouais, c'est sûr. C'est sûr.
27: Alors qu'on a quand même, on tombe, quoi. C'est un pays qui tombe. L'argent, donc l'argent, il va où? Il va être dans 78 millions dans l'e-police qui ont servi à rien. On nous achète des F-35 qui ne savent pas voler au-dessus de la Belgique. Donc il faut se poser la question, pourquoi on utilise de l'argent du contribuable pour le mettre dans n'importe quoi? Il y a quelqu'un qui s'enrichit derrière. Mais en tout cas, ce n'est pas le consommateur belge et ce n'est pas le travailleur belge.
26: On peut les faire reculer.
27: Il faut aller encore plus loin. On doit vraiment aller plus loin dans tout ça pour pouvoir se faire vraiment entendre. Parce que j'ai l'impression qu'on est un peu plus comme des gigolos, quoi. C'est comme, on nous laisse faire, pour l'instant. La prochaine étape, c'est on va nous empêcher de faire grève.
26: Justement, l'action en octobre, la manif, nous, on a fait le choix conscient de ne pas déposer des préavis et de faire rouler les trains. Sans train, tu ne peux pas amener 140 000 personnes à Bruxelles.
27: Moi, j'ai connu l'époque où, quand on faisait grève, les syndicats faisaient affréter des bus pour amener tous les manifestants. Et tout le monde faisait grève ensemble. Je me souviens, dans les années 90, la SNCB avait fait grève. Le secteur privé, public, pharmaceutique, plein de monde, parce que c'était la grippe boursière. On avait eu plus de 250 000 personnes dans les rues. Là, on est à 140 000, c'est bien.
26: Ouais. C'est quand même la plus grosse manif depuis la marche blanche.
27: Ouais. Ben, on devrait aller plus loin et avoir des 250 000, 300 000 ouais. personnes.
26: Mais ça, c'est
27: parce qu'en
26: travail,
27: plus, si on prend nos femmes et nos enfants, on sera même
26: 400-500
27: 000. Ouais. Et quand il y a un demi-million du pays dans un petit pays comme London de 11 millions d'habitants qui font grève et qui se plaignent, je pense que là, peut-être, ça va faire réagir nos politiques.
3: À la 11, un train en provenance d'Asselt.
7: L'action aujourd'hui, c'était pour symboliser la disparition de la SNCB, qui doit fêter normalement ses 100 ans, son siècle, le 23 juillet 2026. Elle devrait avoir 100 ans, mais vu les décisions du gouvernement, à mon avis, elle risque de disparaître. On s'est ouvert au libre marché, ils veulent traiter un service public comme une entreprise de fabrication automobile. On n'est pas une entreprise de fabrication automobile, on est un service public. Les gens payent pour ça. Nous-mêmes aussi, nous cotisons depuis 100 ans. 100 ans. Ici, leur grand enjeu, comme dans tout gouvernement libéral, c'est de faire du pognon avec n'importe quoi, avec tout. Tout est bon. Donc on met quelqu'un qui va gérer l'entreprise, ça tournera. Hein. Mais dans quelles conditions? Qu'est-ce qui va se passer? On n'arrête pas de fermer des gares. On n'arrête pas de supprimer des trains, il n'y a pas assez de personnel pour faire fonctionner. Donc, et ce qu'ils veulent aussi détruire, c'est surtout ce qu'on vit maintenant ici. C'est une solidarité, une défense. On se met tous ensemble, on se défend. Et ça, ils ont commencé à faire ça aussi dans les entreprises. Il y avait des milliers d'ouvriers, souvenez-vous de Clabec. Ça a duré des mois, c'était presque une guerre civile. Et ils veulent plus de ça. Comme ça, on muselle les gens, on les tient par le cou. Le jour où il y en a un qui sort la tête, on dit « terminé ». On en est là, hein. C'est ça qu'ils veulent mettre en place, et c'est ce qu'ils sont en train de faire partout, à tout niveau. Ils nous prennent pour des cons, hein. Ben voilà, c'est un moment de colère.
8: Chers camarades, je vous remercie beaucoup, mais je viens d'apprendre qu'on a les Allemands qui ont fait un trajet pour pouvoir venir nous soutenir. Et on les remercie de leur solidarité.
9: We are railway workers from Germany. Your signal has to get an answer from German working class.
2: Février 2026. Rassemblement à l'appel des syndicats devant le siège de la Banque nationale de Belgique pour dénoncer les prises de position du gouverneur concernant l'indexation automatique des salaires et revendiquer une plus grande contribution du capital.
10: C'est une infirmière. Et vous ?
11: Et moi, je suis assistante administrative et assistante logistique.
10: D'accord.
13: Moi, je suis infirmière.
11: Aujourd'hui, il y en a un ras-le-bol. Ils nous promettent plein de choses et il n'y a rien sur place. Il y a un manque de personnel, des gens pensionnés pas remplacés, des gens malades pas remplacés. Et on fait 4 travails en un.
13: Et le problème, c'est qu'ils ont promis beaucoup de choses avec le Covid.
11: On a rien.
13: On a travaillé comme des malades, ouais, on a ramé, on les a fait confiance. Mais maintenant, ils ont rompu la confiance. Quoi.
11: On a réussi à les donner une prime de 900 euros. Tenez, taisez-vous.
13: Et c'est non, bon. Mais 900 euros et à la fin, t'as eu combien?
11: J'ai dû rembourser les impôts.
13: Moi, je n'ai même pas eu 300 euros dans les 900
11: ben oui.
13: euros. Tu commences à 6h40 la journée, le matin, et à 3h30, t'es encore au boulot, parce que tu n'as pas fini.
11: Ta tartine, tu la manges debout.
13: Et on court tout le temps. Voilà. Tu n'as pas le temps de discuter avec le patient, non?
11: Non.
13: Une fois que tu vois 5 minutes de discussion, tu te dis, mon Dieu, avec la longue liste de travail que j'ai encore à faire, je ne vais jamais m'en sortir.
11: On n'a plus le temps de dire au patient comment vous allez.
13: Non, ça c'est vrai.
11: Comment vous allez? Que cette question? On sait qu'il est malade, mais de temps en temps, il n'a pas de famille, rien. Comment vous allez, ça fait plaisir.
13: Il y en a qui ont besoin de dialoguer, ça les fait du
11: oui,
13: bien.
11: Oui, une patiente m'a dit merci.
13: On ne sait pas.
11: Je vous remercie, j'ai pas d'enfant, j'ai personne. J'ai ma voisine qui s'occupe de moi. Depuis mon séjour, c'est la première fois qu'on me demande comment je vais. Elle a besoin de parler, je me suis assise à côté de son lit. J'ai laissé mon travail, j'ai pris le temps avec elle. Et si j'ai un problème, je m'en fous.
13: Et ils sont dans les bureaux, ils savent passer
11: l'argent,
13: pas
11: l'argent.
13: On crée les lois, on est nul.
11: L'argent. Ça touche tout le monde, toute culture, toute religion. Ça touche tout le monde.
6: Je suis magasinier, je fais aussi des barrières pythagones qui sont très très lourdes. Je trouve encore l'énergie pour me battre parce que si je dois commencer à baisser les bras, c'est là que le gouvernement va trouver la victoire. C'est ça qui va dire on a réussi à abattre une partie du peuple. Et en fait, on ne peut pas cesser à battre parce que c'est quand même nous les artisans du peuple. C'est nous les artisans qui avons construit ce pays. C'est nous qui avons fait que ce pays est encore là. Donc on doit continuer à se battre. Tu sais, moi quand j'étais gamin, je voyais mes parents, je voyais mon père qui allait aux manifestations. On pleurait parce qu'on se demandait s'il allait revenir. Aujourd'hui, on nous dit bonne marche. Oui, moi, je me rappelle parce que ma mère, elle me disait « Bon, je suis où, t'as retourné combien de voitures ?»« Oh, 3, 4. Et le reste ?»« Ouais, bon, t'as raison, ça va, je ne donne pas de chiffres. » On a repris le flambeau, on a dit à mon père « on va continuer ce que t'as commencé. Tu t'es battu pour nous et notre avenir. Nous, on va se battre pour l'avenir de nos enfants plus tard. On va continuer, on ne peut pas arrêter, on ne va pas stopper, quoi. » Mais bon, moi, je dis, si on reste comme on est, rien n'avancera. Maintenant, il faut que tout le monde soit présent le 12 pour qu'on puisse avancer et aller de l'avant. On doit pouvoir se battre. Je serai là le 12 mars. N'inquiétez pas. On va se battre.
2: 12 mars 2026, Bruxelles. Manifestation nationale. Des centaines de milliers de personnes défilent à nouveau dans les rues contre les politiques de casse sociale de l'Arizona.
12: On est toujours dans le cynisme absolu, ça c'est aussi une bonne constante de ce gouvernement. Et le fait de rejeter la faute sur les victimes, c'est un bon indicateur d'une société fascisante. Quoi. Hein. Par contre, je trouve que ce n'est pas suffisant une manif tous les X mois. Quoi. Pour moi, il n'y a que la grève générale au finish qui est efficace. C'est grâce à ça qu'on a obtenu la plupart de nos conquêtes social, je parle même pas d'acquis, je parle de conquis. Donc ici, ben, there is no alternative, on n'a pas le choix, il faut mettre l'Arizona à la poubelle, quoi. Donc Tina, toi-même.
14: On est quelques associations présentes dans la région de Marchand-Famène. À un moment donné, on s'est dit qu'il faut qu'on fasse quelque chose. Et donc, on a lancé un mouvement qui s'appelle Citoyens en danger, association en résistance. On a créé donc une mobilisation à Marchand-Famène au mois de novembre. On a remis ça en février. On a créé un énorme poisson qui mangeait la régression sociale. Et on n'est absolument pas entendu. Le dialogue, il a toujours existé par le passé. Et là, vraiment, il n'y en a plus. Il n'y en a plus.
15: Ce que je sens, c'est que là, aujourd'hui, en tout cas, on n'a jamais été aussi nombreuses et nombreux aux réunions d'école en lutte. En fait, on se rend compte que les attaques qui nous sont faites, c'est le même type d'attaque dans tous les services publics. Et j'ai l'impression qu'il y a autre chose qui nous rassemble, c'est qu'on ne lutte pas seulement pour nos conditions de travail en tant que travailleuses et travailleurs. Au niveau de l'enseignement, on est nombreux en réunion à ne parler que de nos élèves. Pareil pour les assistantes sociales qui parlent de leurs usagers, pour les pompiers qui parlent des personnes qui sont en train de secourir et du fait que c'est dangereux, des sages-femmes qui parlent des mamans. Et ça, c'est quelque chose qui nous rassemble très fort, cette pensée, pas seulement à nos propres conditions de travail, mais de comment on peut faire un métier auquel on croit, de base.
16: Je suis 4 ans et je travaille au Centre de prévention des violences conjugales et familiales. Avec les mesures Arizona et toutes les exclusions du chômage, il y a tellement beaucoup de monde qui vont aller demander de l'aide. Et on a constaté beaucoup, beaucoup de femmes qui ont un statut cohabitant ne vont pas avoir accès aux revenus d'intégration sociale. Et alors, les femmes disent que les violences vont augmenter, systémiques. Et c'est vraiment une violence économique et institutionnelle énorme, énorme. On a ici des femmes avec nous qui disent « Je veux quitter, mais je ne peux pas parce que je n'ai pas l'aide sociale. » Et donc, il y a plein de femmes qui ne pouvaient pas venir aujourd'hui, mais on porte leur parole. Cette année, on va voir les dégâts 2026. on va accueillir toutes les femmes qui vont être dans la misère avec leurs enfants. Conséquence, ça va donner un impact énorme sur les travailleurs, travailleuses. Et je vois que chez nous, on est des personnes qui sont déjà épuisées. Et on n'est qu'en mars et on est déjà épuisées. Voilà. Mais je suis vraiment fâchée. Ces manifestations, je crois que c'est hyper important pour dire qu'on n'est pas d'accord. Mais partout dans le monde, les militantes féministes sont attaquées. Et donc, on les voit très bien. Et on est ciblé aussi toujours en Belgique. On n'est pas bien vu comme féministe. Mais on a dit qu'on va s'affirmer de plus en plus.
17: Cette dame justice, c'est le symbole universel des droits fondamentaux. Et aujourd'hui, ici, dans la manifestation contre Arizona, parce que ces mesures sont inconstitutionnelles. Nous ne sommes pas des Don Quichotte, oui. Des Don Quichotte qui disent « Oh, et nous, c'est nous, hein !» Nous disons le seul lien, si vous le voulez ou pas, qui nous lie toute la société comme une obligation pour la politique et pour le peuple, c'est la Constitution. Et donc, ceux qui parlent à notre nom et au nom de l'intérêt général doivent se soumettre à ce contrôle constitutionnel. Mais ce qui se passe dans les cadres budgétaires, etc., qu'il n'y a pas débat, parce qu'ils disent, jambon, qu'est-ce qu'il dit si les mesures ne sont pas bien pour les femmes, alors les femmes doivent s'adapter. Hein. Ça ne va pas. Il faut un débat là-dessus. Cet contrôle constitutionnel est nécessaire pour le débat politique. Si tu es de droite ou de gauche, ça ne m'intéresse pas. Mais, et si on ne fait pas ça, on va directement vers des situations comme en Amérique, comme en Russie, comme en Chine, comme en Israël, comme, etc. Et les prédateurs, il y en a, hein.

0: 24 mars 2026. Plusieurs milliers d'étudiantes et d'étudiants se rassemblent pour dénoncer la hausse des droits d'inscription dans l'enseignement supérieur.
1: Mais regardez autour de vous. Les étudiantes ne dorment plus. Les étudiantes paniquent. Les étudiants craquent. On est là pour celles et ceux qui n'osent plus parler. On est là pour celles et ceux qui galèrent en silence. Et on le dit une dernière fois. Étudier est un droit, pas un privilège.
0: Le 9 avril 2026. Manifestation de tous secteurs confondus pour contester les mesures d'austérité annoncées par la Fédération Wallonie-Bruxelles.

0: 12 mai 2026. Nouvelle manifestation nationale contre la réforme de la coalition Arizona. Manifestation accompagnée de grèves dans les prisons, dans les écoles, préavis de grève de la CGSP Cheminot, refusé par la direction.
1: On a vu récemment que les mobilisations impactaient les décisions du gouvernement. Il y a par exemple le ministre de l'Emploi de la région Bruxelles-Capitale avait avec son cabinet en tête des mesures qui ont été annoncées de suppression des ACS, de diminution, enfin de non-indexation pour les articles 60, les éco-socs, qui sont des travailleurs avec lesquels tout le secteur associatif, pas seulement celui de l'insertion travaille, eh bien la mobilisation a permis de faire reculer le ministre. Et en fait, on s'aperçoit depuis octobre-novembre 2025 que les mobilisations ont vraiment été utiles, en fait. Elles sont suivies de résultats. Donc il faut se mobiliser.
0: Du 18 au 27 mai, c'est la révolution des craies. Sur tout le territoire de la Fédération Wallonie-Bruxelles, de nombreuses écoles redoublent d'imagination pour marquer leur opposition aux décrets-programmes et aux mesures d'économie du gouvernement. Certaines feront grève jusqu'à la fin de l'année scolaire.

0: 4 juin 2026, Bruxelles. Jour du vote du décret programme de la réforme de l'enseignement. Manifestation des enseignants, des enseignantes, des élèves, des parents, aux abords du Parlement de la Fédération Wallonie-Bruxelles.
1: Rendez-vous la police !
2: C'est les flics, ça, hein, ouais, c'est clair.
3: Là, c'est la police, hein, ouais,
2: là,
3: je suis désolée, on les a vus, hein.
4: Ministre de l'exclusion !
3: De Grise, ministre
4: de l'exclusion !
3: De Grise, ministre
4: de l'exclusion !
5: Vraiment, aujourd'hui, je dis à mon mari, pour la première fois, je perds foi à mon pays, vraiment.
6: Oui, c'est vrai.
5: Ouais, parce que là, la démocratie...
6: Et vous, vous sentez que c'est aujourd'hui que ça se passe, qu'il y a quelque chose de cassé?
5: Je pense que... Dans mon cœur d'être humain, oui. Vraiment.
7: En fait, nous, aujourd'hui, on est là parce qu'on se retrouve, un peu dans la merde, parce qu'on fait partie de l'enseignement qualifiant. Et l'enseignement qualifiant, ben, il est en chute. Et en fait, on est ici pour sauver nos études.
6: Ça y est, ils commencent à gazer, là.
7: Ils commencent à gazer. Ils gazent.
6: Regardez, ils sont de l'autre côté, là aussi.
7: C'est dommage parce que c'est l'avenir de nous tous. Mais même si ça, maintenant ils ont peut-être. C'est de leurs enfants, c'est leur avenir à eux. Ouais. On ne comprend pas.
8: C'est ça, quoi.
7: Et tôt ou tard, cette réforme, elle va les toucher, de près ou de loin. Ceux qui se disent non, ça va, nous on est loin de ça, etc. Tôt ou tard, ça touche tout le monde. Parce qu'aujourd'hui c'est ça, demain ce sera autre chose. Déjà, nous, on fait partie de mouvements sociaux, etc. Des maisons de jeunes, maisons de quartier, etc. On voit très bien que depuis un an, etc., il n'y a plus de budget. Il n'y a aucune évolution, il n'y a que de la dégradation. Donc on veut sauver notre jeunesse.
9: Moi, je suis abasourdi par le nombre de policiers, par les mesures, les chevaux de frise, etc., qui sont de l'autre côté. Et c'est des gamins, hein, parce qu'il y en a, il y en a qui sont encore imberbes. Hein. Mais non, mais c'est vrai, ils sont imberbes, ils ont il y a 2 ans, ils étaient dans les écoles, quoi. Et si ils sont, enfin...
6: C'est vrai que là, ils sont combien ? Rien que pour nous, là.
9: Une vingtaine.
6: Il y a autant de policiers que de manifestants.
9: Il y a une vingtaine de policiers.
6: Et on est rue de l'enseignement.
9: Ouais. Bah, j'ai presque 50 ans. La semaine passée, on m'a annoncé que je ne serai peut-être plus là l'année prochaine.
6: Dans l'enseignement ?
9: Toute ma carrière dans l'enseignement. Je suis en enseignement depuis 2001. On a perdu 500 profs avec le qualifiant. On en perd 1800 cette année. Et puis l'année prochaine, ils vont bien s'attaquer à un autre pôle. Hein. Donc, voilà. Mais... On verra bien.
10: Moi, j'étais déjà présent en 96 aux manifestations. Il y avait plusieurs là, hein. Beaucoup de grandes manifestations. Hein. En 96, de temps en temps, on va avec quelques néerlandophones, syndicalistes, pour montrer la solidarité. On est toujours très bien accueillis comme des héros, mais on dit qu'on est là avec une simple pancarte de mais, dans les médias flamands, on n'en parle presque pas. Donc, je pense peut-être aujourd'hui, ils vont peut-être commencer à en parler, mais en général, c'est comme... c'est un autre monde. Mais ça peut rapidement changer.
6: Ah, ils ont sorti les autocoupes là-bas. Dis donc, c'est...
11: Il y a des jeunes qui sont motivés, qui sont passionnés, qui en fait vont même pas rester dans ce métier. Et c'est pareil pour tous les métiers sociaux. Pour tous les métiers sociaux, c'est pas que les profs. Donc quel message, quelle société on veut en fait si on soutient pas les gens qui veulent encore faire du lien et aider les jeunes, quoi.
12: C'est la confiance qui normalement doit permettre de construire. Bah voilà. C'est-à-dire que du coup la naissance du mouvement Mars Attacks par exemple, qui est né dans notre école d'ailleurs, on en est très fiers. Ce mouvement est né justement parce que cette perte de confiance, à un moment donné, ne nous donnait plus d'outils pour agir, quoi. On s'est dit, mais vers où on va? Comment est-ce qu'on peut faire? Et la seule alternative qu'on a trouvée, c'est de se dire, OK, eh bien alors maintenant, puisqu'on en est à ce stade de mépris et de perte de confiance, on refuse tout, en fait. Et on est passé à cet extrême-là en disant aucune des réformes. Alors qu'avant, on aurait pu éventuellement trouver une négociation où, voilà, là, tout d'un coup, tout s'est fermé. Et ça a été le mépris et la perte de confiance. Et voilà. Et ça fait des semaines qu'on est en grève.
11: Voilà. Pour résumer la chose.
12: Voilà. Et qu'on est sous la pluie et qu'on est... Et c'est pas de gaieté de cœur. Clairement. Moi, mes élèves sont à la maison. Et mes élèves ne vont venir que pour présenter leur partie qualification. Et ce n'est pas ma place ici. Mais c'est extraordinaire parce que humainement, on a gagné un truc là. Les politiques ne nous arriveront jamais à la cheville. Vraiment, ça, c'est incroyable. Mais encore une fois, c'est normal hein, parce qu'on ne parle pas le même langage. Et on a

0: qui sont sur la balle. Donc, on va leur donner la parole.
1: De quoi est-ce qu'on n'a pas encore parlé? On a juste abordé l'aspect festif, l'aspect musical, mais quand même, c'est pas rien dans le festival.
0: Oui, c'est pas rien. C'est vraiment pas rien. Cette année, on a fait une nouveauté aussi. On a voulu programmer un concert dans une démarche. On programme toujours les concerts de la free stage, donc du foyer, là, de cet espace de deuxième partie de soirée, dont on peut parler aussi après. Mais je voulais dire en grande salle, les productions de concerts, c'est quand même quelque chose d'assez onéreux. C'est difficile de vendre des tickets pas trop chers. Et là, on a essayé de faire une proposition plus démocratique. C'est-à-dire qu'on a programmé une double affiche de Blue Samu et de Elle, qui sont deux rappeuses émergentes, voire quand même pas mal installées, pour 15 € le mercredi. Donc ça, c'est deux excellentes artistes sur lesquelles on a pu trouver un moyen de faire un concert sur lequel nous aussi, on a fait des efforts. Pas qu'on n'en fait pas par ailleurs, mais je veux dire, ça coûte cher quoi de produire des concerts. Et là, on met une volonté claire pour un accès plus démocratique à ce concert-là spécifiquement, au rap féminin émergent et notamment au rap très engagé de Deuxelle, particulièrement qui elle chante en français et qui a des textes quand même qui donnent envie de se soulever quoi, avec elle en tout cas, donc on est bien sur la thématique.
1: On est dans du quasi-local avec ces deux-là.
0: Alors, Deuxelle est française, Blue Samu, elle vient d'Anvers, donc oui, on est quasi-local, en effet, c'est tout proche, même si on a quand même pas mal d'artistes français qui viennent cette année, même si c'est pas forcément de la chanson française, mais on a quand même pas mal d'artistes français, mais on a toujours notre clôture reggae, bien sûr, avec Sister Carole et Sai Marons qui viennent clôturer le festival, parce que voilà, c'est une habitude aussi, une tradition comme le procès fiction. En tout cas, ils seront là le 17 aussi sur la grande scène. On a également des légendes hein, qui viennent. Il y a Marcel Khalifé qui vient. Il y a Imani, Abdel Malik qui vient faire l'ouverture. Il y a aussi Kezia Jones, Ascendant Vierge. Altingun, ça c'est un peu plus récent comme explosion là, mais Altingun c'est de la musique un peu rock, surf, disco, psyché, turc. Donc c'est là. Et dans le même style, rock, psyché, disco, on a Nusantarabit qui eux font de la musique indonésienne, mais aussi avec ces touches-là. Très psyché, très fédératrice. Voilà, ils seront gratuitement sur la petite scène du festival le jour de l'ouverture. Et il y a aussi la flamboyance, hein, ça c'est quand même un chouette concept, ça c'est le vendredi 9. C'est une curation de Rocka Bamba, qui est une DJ bruxelloise bien connue.
1: De Radio Campus, entre autres.
0: D'ailleurs aussi de Radio Campus, donc voilà, Rocka sera des nôtres et elle invite finalement quelques personnalités, donc 4 DJs en l'occurrence, qu'elle a envie de mettre en valeur. Et donc c'est là, toute la soirée est construite avec elle et avec ces DJs-là. Donc ça sera une soirée assez longue qui finira un peu plus tard et qui sera, je pense, pleine de belles énergies.
1: J'ai l'impression, alors dites-moi si je me trompe, hein, mais que cette édition 26, elle est quand même assez particulière.
0: Bien, en tout cas, elle est... Est-ce qu'on a envie de dire que celle de 27, on sera moins inquiet? Je ne sais pas. Enfin, je ne sais pas si l'inquiétude est le bon terme.
1: Non, mais il y a quand même une notion d'urgence, là.
0: Il y a une envie d'urgence et une envie de... Enfin, une notion d'urgence et une envie de se secouer, quoi. De se secouer avec le public et d'être... Et peut-être que c'est vrai qu'on a l'habitude d'avoir des propos toujours nuancés, toujours exacts. Alors, on va pas devenir d'un coup des populistes non plus. Ça ne ressemblera pas. Mais on va peut-être se permettre un peu moins, parfois, d'être plus direct et de moins prendre de détours pour affirmer ce qu'on a à affirmer, parce que voilà, on a des choses à défendre aussi.

Et on a l'impression qu'on est quand même pas mal, je veux dire, citoyens et citoyennes, à avoir envie de faire barrage ensemble et de rêver à d'autres choses ensemble, quoi.

Voilà, c'est ici que se referme cette histoire de savoir. Merci à vous de l'avoir suivi. Merci surtout à Alice Willox de m'avoir accordé cette interview. Je vous rappelle donc que le Festival des Libertés se tient du 8 au 17 octobre au Théâtre National. Chaque jour, il y a des tas de choses à y voir. Des docus, il y a de la musique, il y a des débats. Et d'ailleurs, en parlant des débats, je vous rappelle que c'est la tradition maintenant depuis quelques années. Les débats sont rediffusés, enfin il y a moyen de les suivre en décalé, on va dire, via le site du Festival. Donc voilà, ça c'est une très bonne chose. Alors vous avez entendu dans l'interview avec Alice Willox, cette année-ci, pas de procès fiction. Voilà, donc ça c'est un petit peu dommage. Mais par contre, il y a une très bonne nouvelle, c'est que on m'a dit que côté catering, les mauvais sandwichs, ou les sandwichs pas terribles, on va plutôt dire ça, ne sont plus là. Mais cette année, ce sont des repas qui sont proposés et qui sont faits par le collectif de Femmes sans papier. On est là. Alors ça coûte un peu plus cher qu'un sandwich, évidemment, mais tous les bénéfices de ces repas iront directement au collectif. Donc vous mangerez mieux et vous faites une bonne action. Voilà. Eh bien, il me reste à vous souhaiter à toutes et à tous une excellente fin de semaine. On se retrouve jeudi ou vendredi prochain pour un autre Histoire de savoir. D'ici là, portez-vous toutes et tous très bien. Au revoir.

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Joséphine apparaît. Comme elle disparaît sous des voiles de coton. Suit-elle un fil invisible? Ou bien le secrète-t-elle? Au fur et à mesure de son aventure, elle gravit des cimes. Suit-elle un fil invisible? Ou bien le secrète-t-elle? 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Ou bien le secrète-t-elle? 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Ou bien le secrète-t-elle?

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La création du monde, Dieu avait dit à l'homme, tu gagneras ton pain à la sueur de ton front. Et l'homme ne voulut point se plier aux exigences de Dieu. Il imagina, inventa et conçut des appareils pour qu'ils le servent en toutes circonstances, et même des cerveaux électroniques pour qu'ils pensent à sa place. Cependant, l'homme travaille toujours. Dieu avait dit à l'homme, tu ne tueras point. Là encore, l'homme ne voulut point obéir. Révélant sa nature immonde et abjecte, il imagina les pires moyens pour tuer de plus en plus vite et de plus en plus loin jusqu'à la bombe pour détruire en masse. Et pourtant l'homme existe toujours. Dieu avait dit à l'homme, la liberté d'autrui tu respecteras, et là encore l'homme ne voulut point obéir. Il inventa l'attelage pour réduire le cheval en esclavage et exploita avec cupidité ses frères d'une race différente. Il instaura même les guerres pour asservir les peuples entiers. Et pourtant l'homme se délibre. Et Dieu avait dit à l'homme, je te donne la terre, et l'homme ne s'en est pas contenté. Il conçut les engins les plus énormes pour s'élever dans les airs, et construisit dans sa soif de grandeur des fusées les plus diaboliques pour asservir l'univers entier. Alors Dieu châtia l'homme.

l'esprit est une cloche dont mon sens tire la corde, labeur dans nos tréfonds. Mais la musique est claire et puissante, contraignante et importune des solennités dominicales, me rappelle dans le clocher de Saint-Augustin Margaret la folle qui refusait obstinément de descendre. Ça m'en rappelle les bruits étranges à minuit, la cloche de la chapelle qui sonne.

jusqu'à la semelle de ses bottes. Il manqua une marche. Il plongea dans un fracas obscur et, comme un rocher frappé par Saint-Michel, il tomba la tête la première pour se réveiller abasourdi et contrit devant le Seigneur. Ça me rappelle l'attraction fatale que le clocher exerçait sur Arnold, l'anonyme qui escalada Sainte-Marie un dimanche soir et regarda en bas pendant des heures du haut des flèches rêveuses, pendant des heures sans arrêt. Il pensa et pensa à sa piole minable, à sa logeuse sinistre, à son traité sur les honneurs du changement, pendant des heures sans arrêt. Pensa et pensa à la solitude qui était la sienne, à l'incompréhension qui l'entourait, au désespoir qui l'habitait, cette humeur noire qui le liait corps et âme au clocher de Sainte-Marie où il méditait et méditait.

Ça me rappelle Leonard Bergfries et le jeune Drummond, mais d'abord Bergfries. Le mendiant qui servait d'auberge à un millier de puces et à divers crimes de la pédérastie jusqu'au blasphème de Bombay à Bournemouth. Bergfries. Le bambin aux joues claires, découvert en train de prophétiser à la porte de l'église les vents du changement et qui prouva aux nonnes son ardeur sensuelle jusqu'au jour où Sainte Constance maltraita son membre au point de le faire fuir aux colonies. Bergfries, qui maintenait le monde sous sa ceinture et grossitant qu'il devint aussi rond que cet équateur qu'il avait franchi. Bergfries, dont les récits pouvaient parler d'affrontements sauvages en Afghanistan, et dire aussi comment un jour la situation fut critique, le destin du monde civilisé suspendu à la force de son bras, la charge contre lui des ennemis dévorés par la vermine, lui, le dernier à tenir la position aux prises avec la mitrailleuse Maxime enrayée, et comment dans la poussière, les entrailles répandues et les cervelles écrasées, il avait aussitôt mis le feu aux munitions que portait la mule de l'ennemi, et comment l'inutile animal causa alors un tel carnage dans les rangs adverses qu'une fois de plus, l'Empire et l'Angleterre triomphèrent. Sur qui le temps ne tarda pas à griffonner sa signature, le laissant édenté, arthritique, chauve, rhumatisant, improbable propriétaire d'un théâtre de marionnettes en banqueroute, et finalement sans argent, sans

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0: enseignements dans les établissements d'éducation après les grandes vacances. Mais c'est aussi le retour de Jeudi Métal pour vous, mes chers amis. Oh oui, après cet été, après ces trop grandes vacances passées loin de vous, l'équipe de Jeudi Métal est de retour ce mois-ci. Avec un grand plaisir, nous retrouvons autour de cette belle table sur Radio Campus notre ami Nathan Pett. Bonjour Nathan Pett.
1: Et bonjour. Comment ça va ?
0: Oh mais cela va bien parce que nous sommes enfin réunis, tous ensemble.
1: Oui, ça fait longtemps, hein ?
0: Enfin, pas tous ensemble, mais nous ne parlerons pas des absents, c'est voilà.
1: C'est ça.
0: Comment s'est passé tes grandes vacances ?
1: Oh, mes grandes vacances n'ont pas été très grandes. Hein.
0: En fait,
1: elles commencent demain.
0: Ça, c'est les gens
1: C'est les vacances d'automne.
0: C'est les vacances d'automne. De toute façon, j'ai envie de dire, il n'y a plus de saison.
1: Non, c'est vrai. Enfin, ça s'est quand même beaucoup rafraîchi et on est très reconnaissant.
0: Oh oui, ça c'est bien rafraîchi. Hein. Lui aussi s'intéresse beaucoup à la météo, puisque ça le concerne. Pas mal. David Soleil, bonsoir.
2: Oui, bonjour.
1: Mais je viens de me rendre compte, en fait, c'est le soleil et la tempête. Donc...
0: Et ouais. C'est vrai ? J'avais pas fait gaffe.
1: On n'avait jamais vu les choses sous cet angle.
2: C'est Jeudi Météo ici où...
1: Oui, oui.
0: Oh
1: voilà.
0: là,
2: dis donc. Bonjour.
0: Eh ben, oui, bonjour à vous.
2: Moi, mon été était bien. Vous m'avez vu tout l'été.
0: Je t'ai vu tout l'été ?
2: Mais le soleil était là tout l'été.
0: C'est vrai !
1: Mais maintenant, c'est le temps de la tempête.
0: Ah oui, voilà. Il faudra quelqu'un... On invitera quelqu'un qui fera les bourgeons, voilà, pour le printemps. Peut-être que Evil Bourgeon voudra bien rejoindre l'équipe. Comment s'est passé tes grandes vacances à toi ?
2: Mouvementé. Métal.
0: Métal ? Elles étaient black metal ? Ok.
2: Ambient black metal.
0: Ah oui, c'était... Wow. Tant que c'était pas du Funeral Death, ça va.
2: Non, pas encore.
0: Ça c'est
2: la saison prochaine.
0: Ok. Alors mes chers amis, nous sommes ensemble donc réunis aujourd'hui pour un petit jukebox de différents sons qui nous ont émoustillé l'esprit et les oreilles ces dernières semaines. Et nous allons également faire une grande page de Dungeon Scenes, notamment avec toi Nathan Pett, puisque c'est le retour pour la quatrième édition du Dungeon Fest Festival
1: Dark Dungeon Fest
0: qui a de nouveau lieu en Belgique. Ce sera à partir de ce week-end, mais on en parlera. Si vous êtes intéressé, restez bien. D'ici une grosse demi-heure, on fera une grosse page sur le sujet. Vous saurez tout sur les artistes qui vont se produire. Et également sur, si vous ne connaissez pas, qu'est-ce que le Dungeon 6 ? Eh bien, vous saurez tout d'ici une demi-heure.
3: Mais qu'est-ce que c'est ?
0: Mais tu vas attendre, hein ? Ben oui. Mais avant ça, on va commencer en musique avec un... Qu'est-ce que j'avais comme son ? Ben oui, on va commencer avec un son que c'est toi-même, mon cher David Soleil, qui nous l'avait fait découvrir, puisqu'il s'agit de Lamoth, je ne sais pas comment on le prononce, avec cet incroyable album Onward, sorti au printemps 2026, une sorte d'expérimental Atmo Black qui est très particulier puisqu'il suit probablement le personnage le plus sous-estimé de tout le Seigneur des Anneaux, Monsieur fucking Bill le poney, puisque tout l'album entier est consacré aux allées et venues de ce personnage incroyable, qui est Bill, qui d'ailleurs j'ai revu ce week-end le Seigneur des Anneaux et est injustement sous-traité dans le film. On le voit que 15 secondes, alors qu'il est super important dans le livre, et j'étais très déçu de voir ça.
1: Absolument.
0: Bref, voilà.
1: Il aime bien les pommes.
0: Les connoisseurs connoissons. The World to Bury, justement.
1: C'est justement, un très bon album. Hein. J'ai beaucoup aimé.
0: Mais oui, c'est. J'avoue qu'au début, quand David Soleil nous avait envoyé le Bandcamp, et je me suis dit, bon, ça a l'air d'être un peu bizarre.
1: C'est la pochette qui faisait.
0: Oui,
1: peur.
0: La pochette me faisait penser à une sorte de Ocarina of Time qui essaie de faire du métal.
1: C'est un peu japonisant.
0: Oui. Et pas du tout, en fait, ça n'a rien à voir.
2: Mais c'est pour ça que je vous ai envoyé. En fait, moi, je suis tombé dessus par hasard. En fait, j'aime bien découvrir un peu des nouveaux albums, et je crois que j'ai juste tapé sur mon Google. Bandcamp Black Metal, parce que j'écoute pas du tout que sur Bandcamp. Et hop, je suis tombé là-dessus. Et c'était un peu ma musique de l'été.
0: Mais ouais, mais je comprends. Écoutez, donc avec nous, revivez l'été et avec La Motte et The Road to Bruges.

0: The Road to Brie, le titre, l'un des titres de l'album Onward de Lamoth, mm-hmm. un projet mené du coup par cet Américain qui en est déjà à son cinquième album.
1: Ah oui,
0: Si je vois bien, en tout cas, voilà, il a l'air d'être assez productif et il fait des bonnes choses. Donc, on a hâte de le redécouvrir sur cette antenne Radio Campus.
1: Je sais pas, autant d'albums. Ouais, va falloir que j'aille écouter.
0: À vous, mon cher David Soleil. C'était bien.
2: Merci d'avoir mis ce morceau.
0: Mais de rien.
2: Parce que oui, j'avais hésité aussi la dernière fois à mettre ça. Mais sinon, moi aussi, une autre découverte que j'ai fait juste avant l'été, c'est le groupe Hills, qui est un groupe de Portland. C'est pas vraiment du métal, ils sont plutôt dans, moi je dirais, du grunge, noise, rock. Mais sur beaucoup de chansons, il y a un deuxième chanteur ou chanteuse, je sais pas, qui a vraiment une voix très black metal. Et un peu des structures black metal. Et là, donc, le morceau que je vais vous faire écouter, c'est Curse, comme le nom du premier album de ce groupe. Et voilà, c'est sorti cette année. Je m'entends plus.
0: Ok, c'est normal.
2: Ok, c'est normal. Mais donc voilà, ma petite découverte de cette année, donc Hills, le groupe américain.

0: C'était donc la troisième personne du pluriel masculin. Oui, c'est bien ça.
1: Tu es sûr d'être allé à l'école, toi?
0: Attends, j'ai un doute. Non, mais oui. je sais plus, moi, tu sais, avec tous ces nouveaux pronoms, je perds mon français.
1: C'est ça, c'est les nouveaux pronoms.
0: Bref, en tout cas, les Hills avec Curse. C'est bien,
2: ouais,
0: ça. C'est bien
2: sur
0: ça.
2: L'album Curse.
0: Sur l'album Curse, hein, voilà.
2: Voilà, ma petite découverte de...
0: C'est pas mal.
1: Pas mal, hein.
0: C'est pas mal.
2: Mais c'est
0: mal.
2: Très, ouais, années 90, comme ça, avec des influences... En fait, c'est ça, c'est musique années 90, mais où il y a cette voix black metal un peu qui était... que je trouvais originale, voilà, c'est... Voilà.
0: T'as pas besoin de justifier plus. C'était très bien. Et pendant que l'un de vous deux répond à ces messages.
2: Allô, maman
0: de,
2: oui.
0: secret,
2: je suis à la radio, là.
0: On va enchaîner avec un des groupes légendaires du métal, qu'on n'a pas beaucoup d'ailleurs passé très souvent dans cette émission. Mais notre cher Nathan Pet va du coup rattraper cette petite erreur.
1: Mais oui. Cannibal Corpse, l'un des premiers groupes à avoir introduit le brutal death metal, parce qu'il y avait le death metal, mais quand c'est devenu brutal,
0: c'est devenu encore plus fort,
1: brutal death metal. Et là, je voudrais vous parler de mon morceau préféré de Cannibal Corpse, sur mon album préféré, forcément, c'est l'album Kill. Alors, l'album qui... le meilleur album de Cannibal Corpse, c'est un débat qui est débattu par de nombreuses personnes. Pour moi, je trouve que c'est Kill, sorti en 2006. Et c'est l'occasion de vous parler aussi de guitare, et surtout d'accordage de guitare. Parce qu'une guitare à 6 cordes, la corde la plus basse est à un mi. Très souvent dans le métal, vous allez entendre qu'elle est accordée en do, donc beaucoup plus bas. Pour Slipknot, écouter du Slipknot, en fait, c'est accordé en si. Vous pouvez descendre de deux demi-tons, ça donne du la. Et ben, sur ce morceau-ci, on est en sol dièse, donc un demi-ton encore plus bas. Donc, enfin, il n'y a pas beaucoup de groupes dans le monde qui s'accordent aussi bas que sur ce morceau. Mmh. Mais je trouve qu'en plus, dans ce morceau, il y a un côté groovy qui, en fait, n'est pas très courant dans Cannibal Corpse, mais qui... Enfin, je sais pas, il y a un truc dans ce morceau qui...
0: C'est pas toujours leur marque de fabrique, c'est vrai.
1: Ouais, non. Mais là, il y a un truc, c'est... Waouh, t'as l'impression d'une machine qui t'entraîne, comme ça, une machine à tuer, en l'occurrence. Et voilà, c'est pour ça que je voulais vous parler de ce morceau et de vous le faire écouter.
0: Eh bien, c'est parti, donc Death Walking Terror.

0: oui, c'était Cannibal Corpse.
1: Death Walking Terror, donc sur l'album Kill, dont tu avais déjà parlé, qui était sorti en 2006.
2: C'est ça.
1: Voilà, pour les Américains. Et je vais directement enchaîner avec un album, lui, sorti en 2026. Il est tout récent. Too Fast to Die, c'est le nom du dernier album de Arcspire.
0: Excellent.
1: On reste en Amérique du Nord, mais on passe au Canada, avec le Technical Death de ces gentils monsieur qui jouent très vite, mais qui, en même temps, jouent très bien. Je ne suis pas très habitué du genre, et je me suis surpris à vraiment rentrer dedans et me faire porter par une forme de groove également que je ne pensais pas retrouver, en tout cas dans leur musique. Et on en parlait tout à l'heure un peu en antenne, et c'est vrai que ça m'a donné envie de me plonger dans les précédents. Tu me disais justement que le précédent pour toi était
0: le meilleur,
1: voilà. Ouais. Et ben, j'ai hâte de pouvoir la prochaine émission t'en parler. Mais c'est vrai que c'est une bonne découverte, parce que ce que j'avais l'habitude, c'était peut-être qu'en effet, j'ai l'habitude de voir du mauvais tech death, oui, mais des trucs trop confus, trop branlettes intellectuelles de musicos. Ouais. Et c'est souvent un truc qui rebute, quoi.
0: Le mauvais tech death, en fait, si ça vous saoule, si vous êtes vous vous sentez accablé par trop d'idées musicales à la seconde, il y en a à qui ça plaît, hein.
1: Oui,
0: mais moi, je ne considère pas que c'est du bon tech death. Le tech death, ça raconte des histoires musicales, enfin des idées musicales qui sont complexes, mais pas forcément qui doivent vous étouffer.
1: Oui, voilà.
0: Et ce qu'il y a de génial avec Arcspire, c'est qu'ils se permettent de temps en temps de passer en clean, de faire des phrases musicales qui sont très très épurées.
1: Exactement.
0: Au niveau du son, hein, mais ce qu'il y a d'incroyable, c'est qu'il le joue en clean, et puis tout d'un coup il rajoute la grosse distorsion d'un seul coup, et ça permet une lisibilité, et ça permet une accessibilité qui est vraiment très bienvenue.
1: Oui, c'est pour ça que je pense, enfin, moi je trouve que c'est un album, en tout cas pour quelqu'un qui est un peu néophyte, qui te permet de rentrer dedans et qui te permet de te dire, ah oui, ok, d'accord, ça peut en effet me porter telle émotion. Et je vous propose, vous aussi, chers auditeuristes, d'écouter ça derrière votre pays transistor. Vas-y.
0: Mais justement, pour parler de l'album d'avant, ils font ça aussi sur l'album d'avant. Mmh. Donc ça, c'est vraiment la marque de fabrique d'Arcspire. Ce qu'il y a, c'est que ce nouvel album, il est peut-être un peu plus sombre que celui d'avant. Il y a plus de riffs qui sonnent un petit peu plus brutaux. Mmh. On parlait de Cannibal Corpse juste avant. C'est un petit peu du Cannibal Corpse, mais accéléré. L'album d'avant a moins ça. C'est pour ça que, en fait, l'album d'avant, je trouve, est encore plus accessible.
1: Mais écoute, à découvrir, on pourra faire le test. Ouais. Liminal Cipher, qui je pense est le titre qui ouvre l'album, là j'ai un petit doute, mais je vérifierai ça. Liminal Cipher, donc Darkspire.

0: Liminal Cypher qui ouvrait donc bel et bien Too Fast to Die, le dernier album des Canadiens Darkspire. Il est 22h55 sur Radio Campus. Vous êtes bien sur la radio de la communauté de l'Université Libre de Bruxelles. Et vous êtes bien sur Jeudi Metal, l'émission 100% Jeudi, 100% Metal avec mes amis Nathan Pet et David Soleil. Bonjour. Bonsoir à vous. Bonsoir. Avant qu'on passe à notre grande page Dungeon Scenes, on va redescendre un petit peu le tempo et le calme avec des copains du royaume. Puisque David Soleil, tu voulais nous parler d'Amenra.
1: En fait, je redécouvre tout ma collection de vinyles et là-dedans, il y avait un album d'Amenra qui a été fait, je crois, en 2015, je ne sais plus.
0: C'est 2016. Un album enregistré à l'ancienne Belgique,
1: oui.
0: Même.
1: Et c'était une version acoustique. Donc, j'imagine que vous connaissez tous Amenra. Et là, c'est vraiment la version acoustique de leur morceau. Et puis, le dernier morceau de l'album, c'est une reprise d'une chanson flamande des années 70. Qui s'appelle De Zotte Morgen, qui est de l'artiste Jeff Van Ulstel. Et je sais pas, je l'avais réécouté et j'ai fait une pièce de théâtre où j'ai réussi

0: fait ce texte-là. Et donc voilà, j'étais là, oh, ça m'a fait plaisir. Et je voulais faire partager ce morceau qui n'est pas du métal au final, mais qui est chanté par un groupe de métal. Et c'est une chanson en néerlandais. C'est bien un peu de néerlandais.
1: C'est vrai. C'est vrai que
0: c'est rare, à part Brot de Fleddy Melkuli.
1: C'est vrai qu'on a tout mis à la première émission et depuis, on a snobé nos amis du Nord, c'est vrai.
0: Donc voilà.
1: On s'excusera plus tard. ça sonnait beaucoup mieux dans ma tête que ce qui est sorti. Voilà, désolé.
0: C'est OK.
1: Je suis flamand, j'ai le droit, ne vous inquiétez pas. Bon, on va du coup t'écouter, Amenra, avant que la tempête ne meure de rire. C'est parti.

0: Voilà, ça fait du bien parfois un peu de douceur. Ben oui, oui, dans cette émission de rebelles et de grosses brutes. Amenra, du coup. En vrai, très intéressant. J'avoue que je n'avais jamais entendu Amenra comme ça en acoustique. Tu étais là à ce concert en 2007 ?
1: Non, j'ai pas fait ce concert-là. Mais en fait, les autres, ça, c'est un morceau qui n'existe que en calme et acoustique. Et sur tout le reste de l'album, en fait, c'est que les morceaux d'Amenra qui sont des fois bien bourrins. Mmh. Et ça, en acoustique, ça change vraiment tout.
0: Ah bah ouais, j'avoue.
1: Il y a vraiment des morceaux où je fais là, waouh, c'est... Je suis là, attends, c'est quoi la version originale? Et puis après, j'ai réécouté, j'étais là, waouh, ça n'a rien à voir. Et ça marche bien.
0: Et l'album s'appelle comment? Parce que...
1: Alive.
0: Alive, c'est vrai. Alive. Ok, eh bien, très belle découverte. Merci beaucoup, David Soleil. Nous enchaînons maintenant sur le Dark Dungeon Festival numéro édition numéro 4 qui vont se tenir dont les journées vont se tenir le 9 et le 10 octobre prochain, c'est-à-dire on est déjà le 8, donc dès demain et samedi à l'Avoirie Dentisme.
2: Dantine.
0: Ah pardon, je lis mal. Le festival aura l'immense privilège d'accueillir l'un des journalistes les plus précis, pointilleux et reconnus du sujet.
2: Non.
0: Écoute, on a le droit, hein, c'est notre émission, fait ce qu'on veut. Okay. Non, voilà, donc on a la chance, enfin en tout cas tu as la chance, mais on est aussi content que tu puisses y assister, pour pouvoir ensuite pouvoir raconter tout ce qui se passe. Et tu vas aussi pouvoir nous dire en avance un peu quels seront les groupes à voir, à suivre durant ce festival.
2: Mais oui, très beau line-up. Alors je ne connais pas tout. Parce que le dungeon scene, c'est un genre en pleine évolution. Il y a tout le temps des nouveaux artistes. C'est pas toujours facile de se tenir à jour. Et puis, au Dark Dungeon Festival, ils sont au moins deux. Donc, voilà, j'ai une excuse. Mais il y a quand même quelques noms que je connais. Il y a Descort, qui était déjà là l'année dernière. Il y a Tales Under the Oak, Gotmog. Ça, c'est ceux que je connais. Ah non, je connais aussi Forlorn Citadel, quand même. J'ai pas mal écouté, ce qui est très, très bien. De toute façon, la sélection est toujours de qualité au Dark Dungeon Festival. Et c'est aussi en fonction des personnes qui peuvent se déplacer, parce que c'est un genre qui est très vivant aux États-Unis, notamment. Pour vous refaire l'historique, le Dungeon Synths, imaginez du black metal, mais sans tout le côté, le côté metal, si vous voulez. Donc c'est le côté très médiéval fantasy, même si ça va chercher un petit peu ailleurs, hein. Il y a du dungeon scene sur plein de thèmes différents, il y a du dungeon scene sur le thème de l'Égypte antique, sur le thème des dinosaures, enfin voilà, vous pouvez en trouver un petit peu à toutes les sauces, mais vraiment le médiéval fantasy c'est le truc qui rassemble un petit peu tout le monde. Et donc le line-up, je vais vous le dire, pour demain, c'est-à-dire vendredi, nous avons La Tour Sombre, c'est déjà pas mal, Hermit, Lone Sentinel, Veil Minstrel et Old Sorcery. Old Sorcery, ça j'aime beaucoup. Et le samedi, vous avez Actias Luna, Lycanthrope, Forge of Nova, Fade Arc, Descort, Forlorn Citadel, ça c'est très bien, Kaivon, Tales Under the Oak, Smurtan, je sais pas comment ça se prononce, mais j'imagine Smurtan, et Gotmog. Alors, comme je vous le disais, il y a des noms que je connaissais. Tales Under the Oak, c'est un Allemand qui fait du dungeon scene sur le thème des crapauds. Voilà, ça ne parle que de crapauds, c'est très très cool.
0: Mais c'est parfait.
2: Descort, c'est un proche, mais qui a joué notamment sur le projet de John Lordswood que nous avons interviewé.
0: Oui,
2: ici sur Jeudi Metal, si vous êtes des auditeurs assidus. Donc Descort, c'est Henri Dumois, c'est l'un des musiciens qui est sur le projet WRS, qui est donc le projet de John Lordswood, qui était au Dark Dungeon Festival lors de la deuxième édition. Et donc là, Descort, c'est son projet solo à Henri Dumois, et c'est très très bon. Et nous avons Gotmog. Alors, Gotmog, c'est les tauliers, hein, c'est ceux qui étaient, c'était les Allemands qui étaient derrière Depressive Silence. Et Gotmog est l'un des projets d'un des membres de Depressive Silence. Depressive Silence, voilà. l'origine du Dungeon Synth, il y a eu Mortis, et peu de temps après, il y a eu Depressive Silence dans les années 90, et voilà, Gothmog, ça fait partie du lot.
0: Et Gothmog, il est déjà passé, non ?
2: Ils viennent chaque année. Si c'est pas Depressive Silence, c'est Gothmog ou les deux, voilà.
0: D'accord.
2: Donc, c'est aussi très très bon, c'est du Dungeon Synth à l'ancienne. Les autres, voilà, je ne connais pas trop. Mais alors, pour vous écouter, pour vous faire découvrir, parce qu'il y aura forcément un compte rendu, je vais plutôt vous faire écouter le line-up de l'année dernière. mais on a de la chance parce que Descort était déjà là l'année dernière. Et je me permets de vous faire écouter son dernier album, paru en 2025, Isopète, avec... le morceau Altaria Rosanna, et là on est vraiment dans quelque chose, c'est des rêveries chevaleresques pour citer le titre de l'album de ORS, et je trouve que ça se porte bien, c'est un bon adjectif pour ce morceau.

0: Et voilà ce premier échantillon de Dungeon Sims pour vous donner la couleur à peu près de l'édition qui va arriver ce week-end. Altaria Rosanna, qu'on va trouver sur l'album Isopet 3e par Descort, un bordelais qui du coup qui représentera la France. Et j'ai vu qu'il y avait pas mal en fait de groupes venus d'un peu partout, évidemment les États-Unis, mais j'ai vu du suédois, j'ai également vu du coup la France, l'Allemagne également. Alors, j'ai perdu la page, mais il y avait encore même un autre pays. Il y a du Belge ou pas?
1: J'ai pas vu de Belge. Je pense pas qu'il y ait vraiment de groupes connus en Belgique de Dungeon Synth. Mais bon, bref, bon. C'est intéressant à regarder. Bon, on enchaîne. Là, maintenant, il y aura Tales Under the Oak cette année, mais il a d'autres projets, c'est un Allemand. Et il a notamment le projet Cave Spellcaster. Et là, c'est un Dungeon Synth qui est un peu différent. C'est vraiment le Dungeon Synth. Bon, Descort, ça faisait très référence à Depressive Silence. Là, on est sur un Dungeon Synth qui est fait vraiment très... jeux vidéo des années 90, vous voyez les vieux dungeon crawlers, ouais, etc. parfois sur micro-ordinateur, ce genre de choses. Voilà, je vous propose d'écouter ça.

0: Kev Spellcaster avec Encapsulated by Primitive Magic qu'on retrouvait sur l'album Troglodyte qui était sorti l'année dernière pour le groupe allemand. Juste avant qu'on continue un petit peu dans notre exploration de tous ces donjons, eh bien, je voulais également vous dire, si vous n'aimez pas le Dungeon Scene, c'est pas grave, il y a d'autres styles de musique, il y a d'autres concerts ce week-end, notamment, puisqu'au Magasin 4, dès demain soir à 19h30, trois groupes s'enchaîneront, Las Almarronias, Eicher, et Young Widows, voilà, un groupe belge, un groupe allemand, un groupe américain, pour une soirée noise, post-punk et expérimentale. Voilà le programme du Magasin 4. 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Demain soir, tout de suite, c'est Natempête qui enchaîne avec la suite du programme.
1: En fait, l'année dernière, il y avait un projet que je ne connaissais pas, un projet américain qui s'appelle Wrath Knight, le chevalier de la colère. Et là, pour le coup, j'ai bien aimé parce que c'est, encore une fois, on est aussi dans un esprit très jeu vidéo des années 90. Mais là, pour le coup, on est vraiment dans les épées et les dragons et les sorciers qui envoient des éclairs, etc. Ça m'avait bien plu. Donc ça, c'est Wrath Knight sur l'album Of Arcane Magic and Forbidden Knowledge, The Necromantical Passage, sorti cette année. Et le morceau Rite of Ascension, The Ceremony of Endless Night.

0: Oui, bonjour. Désolé. Oui, je me suis trompé, c'est Wraith King et pas Wrath King. Il y a un
1: Knight,
0: I.
1: Knight.
0: Non, non, Knight,
1: C'est
0: pardon.
1: pas grave.
0: Donc, c'est le chevalier spectre plutôt que le chevalier de la colère. Bon, excusez-moi. Mais là,
1: Pour
0: pour
1: le
0: le
1: reste,
0: coup.
1: t'avais bon.
0: Oui. Mais pour le coup, je parlais de jeux vidéo, on est en plein dedans. Bon, on est plus sur de la PS1 que du micro-ordinateur comme ce qu'on avait avant.
1: On progresse.
0: Donc, on progresse dans l'évolution. Mais moi, ça me rappelait beaucoup Secret Star Wars aussi, un autre projet des années 90, dont l'auteur est tragiquement mort, malheureusement. Mais qui utilisait des synthétiseurs qui sonnaient un petit peu comme ça, ce qui ressemble beaucoup à ce qu'on entend dans la BO, du film Le Grand Bleu. Hein, Eric Serra, ce genre de choses. Et voilà, moi j'ai l'impression que cet album-ci de Wraith King, Knight, pourquoi je dis King? Semble un petit peu s'inspirer de tout cela. Un dernier pour la route. On reste en France, enfin on retourne en France plutôt, avec Skempty. Et ça, c'est Skempty, c'est l'un des nombreux projets de Lord John Lorswood qu'on a interviewé, qui est l'homme derrière Weres, derrière de nombreux autres projets, mais aussi derrière le label Ancient King Records, sur lequel est signé Descortes, qu'on écoutait tout à l'heure. Et là, Skempty, bah, c'est du Dungeon Synth inspiré de l'Égypte antique. Et je vous propose d'écouter le live au Dark Dungeon Festival qu'il a fait l'année dernière, du coup, avec le morceau The Lost Souls of Mummies.

Alors, il fallait évidemment que pour mon retour à l'antenne, eh bien, j'ai un problème du genre, mais ce n'est pas grave, vous connaissez la maison. On se débrouille toujours ici sur Radio Campus. Donc, juste le temps pour moi de retrouver le morceau sur une autre plateforme. On va aller sur Bandcamp et on va du coup écouter. En même temps, l'intro est extraordinairement belle, donc ça dérange pas de le repasser. The Lost Souls of Mummy de Skempty. Encore désolé pour ces petits problèmes techniques.

0: Voilà, cette fois-ci, c'était la bonne, il n'y a pas eu de soucis. Scampty, donc The Lost Souls of Mummies. Très bon morceau, c'est vrai que c'était intéressant de découvrir notre destination du Dungeon Synth avec cette ambiance un peu plus orientale. Cette fois-ci, j'ai bien aimé, en tout cas, cette belle découverte. Et j'espère que vous aussi, chers auditeurs, en tout cas, alors j'ai cherché durant les morceaux un moyen d'avoir des tickets. Je n'ai pas retrouvé, tout simplement parce que le site est en maintenance.
1: Ouais, alors, à mon avis, c'est plein.
0: Oui, voilà. Bon, je pense que c'est malheureusement plein, mais bon, vous pouvez toujours. Je mettrai quand même le lien du site sur la page de Radio Campus au cas où il y ait des dernières places ou des infos qui arrivent. Vous serez tenu au courant. Un dernier petit mot, Nathan Pet, avant de passer avec toi, David Soleil, pour la suite.
1: Écoutez, c'est un grand plaisir pour moi. J'avais pas eu l'occasion d'aller à l'édition de l'année dernière pour des raisons de voyage. Et du coup, je suis très content d'y aller cette année, de retrouver des copains, parce que Gentler's Wood, c'est un copain. Et de voir le petit marché qui sera là aussi, de voir tous ces artistes fantastiques. Et aussi que ça soit dans un château, hein, parce que je ne l'ai pas dit, mais c'est dans un château médiéval que ce festival a lieu. Donc voilà, ça sera que du plaisir.
0: Et tu seras même très bien accompagné, puisque l'équipe d'Hypercabane qui officie également le jeudi soir à la même heure, à 22h30, sera également de la partie. Et eux et elles aussi, en parleront dans leur émission le mois prochain. Donc voilà, ça tombe bien, le jeudi soir, c'est soirée de Nonsense. David Soleil.
2: Oui, moi, mon dernier morceau que j'ai à vous proposer, c'est un vinyle que j'ai trouvé chez moi. Je ne sais pas comment ça se fait que j'ai ce vinyle. À mon avis, j'ai dû l'acheter après une soirée où j'étais plutôt bourré. Et je crois que ça m'a fait rire. Donc, c'est Frogoroth, référence à Gorgoroth. Le morceau que je vais vous faire écouter, c'est un morceau qui a été enregistré au Barlock. Pour les Bruxellois qui aimaient faire la fête il y a plus de 10 ans.
0: Pour les vieux qui s'en rappellent encore.
2: C'est fermé quand
0: Ça fermait en 2016-17, ouais.
2: Il y a 10 ans.
0: Non, peut-être 17, ouais, 10 ans. Ouais.
2: Voilà.
0: Ça nous rajeunit pas.
2: Ok, boomer. Donc voilà, et ça m'a fait rire de retomber sur ce vinyle. Donc voilà, Frogoroth pour vos oreilles.

0: Je crois que les grenouilles de l'espace mutante ont fini de leur saison des amours.
1: Ouais. C'est plus de l'expérimental que du métal.
2: C'est carrément expérimental. Oui. Mais c'est plus la référence au groupe Gorgoroth. Mm-hmm. Et je crois que c'est pour ça que j'avais acheté. Et j'étais moi-même surpris et étonné en écoutant cet album. Et en vrai, j'adore écouter cet album chez moi. Ça me relaxe.
0: Non, mais après, je peux comprendre. Mais ce que je disais en off, et je pense qu'il faut vraiment le prendre au début, l'arrêter à la fin et se laisser porter par tout le truc.
1: Oui, je pense aussi.
2: Et pour ceux qui ont une bonne oreille, donc les grenouilles que vous entendez, il y a des grenouilles thaïlandais, vietnamiens et suisses.
1: Ah, je le savais.
0: C'est l'accent traînant du Suisse, on l'entendait.
2: Mais le Suisse aussi, là, je l'ai bien. Thaïlande et Vietnam, j'ai un peu plus du mal à discerner.
0: Ouais, moi aussi, mais bon, on a moins l'habitude, c'est pour ça. On a moins l'habitude. 23h45, il est déjà tard et l'émission arrive bientôt à son terme. Alors, on va entamer notre dernière ligne droite en. Hop là, on va mettre même un petit son derrière nous, puisque ce que vous entendez derrière, c'est The Narrator, l'un des groupes qui sera présent le 18 octobre sur la scène du Kafka Oudan à Anvers. Alors, ils seront pas seuls, nos petits copains, puisqu'ils seront, ils sont allemands, et ils seront accompagnés de Accused et Impulse pour une soirée sur la thématique de la salsa, comme vous l'entendez derrière moi. Mais non, mes chers amis, mais bien sûr que non, ça finit encore, et Manon adore ce genre. Voilà, je vous laisse trouver de quoi on parle.
2: Le reggae.
0: Exactement. Non, en plus, en vrai, je me monte un peu, c'est pas mal ce narrateur. C'est du bon hardcore. On va d'ailleurs le laisser en fond, le temps que je continue cet agenda culturel qui, cette fois-ci, nous emmène du côté de Namur, puisque au Belvédère, Ashes of M se produira le samedi 31 octobre pour une soirée d'Halloween de folie avec Dwarn and Quartered, et Neurot, soirée death metal organisée par le Belvédère le 31 octobre. Ensuite, on revient à Bruxelles avec le post-metal d'Erretoir et Unrequited, un post-metal qui tend un peu vers le black metal. Mm-hmm. Tu connais?
1: Oui, je connais un peu Erretoir. C'est très bien, c'est très bien. Unrequited, j'ai un peu écouté. Bon, j'étais pas dans le bon mood à ce moment-là, mais Erretoir, je conseille vraiment, c'est très bien.
0: Ah ok, bah écoute, genre j'ai très légèrement écouté, j'avoue que j'étais pas très très très fan. Par contre, c'est la toute première partie, c'est ce qu'on écoute derrière, c'est Nidare, c'est un groupe allemand qui vient à peine de sortir, non, qui sort son deuxième EP, c'est bien cela. Et moi j'ai été vraiment bluffé par leur album. Van Wagen, alors ça c'est le titre Sinflute. C'est vraiment une grosse claque. Je voulais même le mettre dans la playlist officielle, mais je le repasserai je pense une autre fois parce que c'est vraiment très très bien. Si vous aimez Death Haven, Oathbreaker ou même Amenra, qui est cité parmi leurs inspirations, eh bien je pense que vous allez aimer. Et ce seront donc la première partie de cette soirée du 26 octobre, voilà, au Botanique. On va rester d'ailleurs à Bruxelles encore une fois pour le dernier concert. Baratro, Wolfgang, Pigs, ça c'est du noise, c'est du sludge et c'est du stoner.
1: C'est pas au magasin 4 ça?
0: Exactement, c'est au magasin 4 vendredi 30 octobre à 19h30. Voilà, je n'ai pas grand chose d'autre à dire. Je ne connais pas les groupes, donc je ne veux pas dire des choses que je... Je n'ai pas inventé des choses. Mais j'ai pu écouter assez rapidement et ça a l'air d'être plutôt cool. Donc voilà, je vous conseille cette petite soirée au magasin 4 le 30 octobre. Et enfin, je reviens au début de l'émission et je reviens à ce début d'agenda à Anvers. Puisque le lundi 2 novembre, Arxpire sera sur la scène du Kafka Zappa.
1: Ça, il ne faut pas rater. Hein.
0: En compagnie de Quan Magnetar, The Zenith Passage et Analepsy.
1: Zenith Passage, c'est très bien aussi.
0: Ok, bon conseil alors. Parce que franchement, évidemment, avec ma nouvelle découverte, j'ai grave envie d'aller voir ce que ça vaut sur scène.
1: Et, c'est vrai que je serais curieux de voir.
0: Donc voilà, le rendez-vous est donné de novembre à 18h à Anvers. Voilà pour le programme. Vous retrouverez évidemment tout sur le site de radiocampus.be à la fin de l'émission, comme à chaque fois. Et puisque bon, on est déjà à la fin de l'émission, écoutez, on va se garder tous les autres morceaux qu'on avait prévus pour une prochaine fois. Et je sais qu'il y aura des choses très très bien à vous faire écouter. Le nouveau Chad Pyle, par exemple, Will of the Sun, que j'ai pu écouter ce dernier mois, vachement cool. Et on vous en parlera la prochaine fois.
1: C'est toujours bien, Chad Pyle.
0: C'est toujours bien, exactement. Le dernier album des filles de Faye Tooth.
1: Ouais. C'est super aussi.
0: Ah ouais, c'est vraiment incroyable. On a vu on est ensemble à Hellfest.
1: Non, c'était un autre groupe féminin.
0: Je les avais vus, moi, je trouve que c'était tout seul alors, dans ce cas-là.
1: Ah oui, peut-être, oui.
0: En tout cas, ouais, Faye Tooth, c'est vraiment, vraiment trop, trop bien. Et puis, tout un tas d'autres groupes qu'on vous présentera. Mais là, on va finir avec la cover habituelle de l'émission. Et je suis très content de la passer parce que elle réunit deux de mes passions. D'abord, les messieurs très musclés, et puis les chorales de femmes. Voilà. Donc, tout est parfait pour l'arrivée de Brides of Lucifer. Je vous laisse écouter et on revient tout de suite après.

0: Warriors of the World, c'est ce qu'elles chantaient les Brides of Lucifer, qui est le projet parallèle mené par Scala and Collecting Brothers, chorale légendaire originaire d'Arscott, chorale entièrement féminine. Et donc ce projet était uniquement consacré au métal. Ils ont fait des covers sur Painkiller, par exemple, Chop Suey, d'autres morceaux de Black Sabbath ou de Motorhead. En tout cas, ils ont même fait une scène à l'Alcatraz en 2018, lors de la sortie de leur unique album, parce que c'était une expérience qui n'a duré finalement qu'une année, une année et demie. C'est bien dommage, parce que j'aurais bien aimé voir ça en live. Ouais. En tout cas, on a pu l'écouter pour conclure cette émission de octobre pour Jelly Metal.
1: C'était très frais.
0: Ah, mais c'était très frais. Mais oui, c'est nous.
1: C'est nous. On est frais.
0: On est très frais. Un grand merci à vous deux, La Tempête et David Soleil.
1: Mais merci à toi.
0: Pour votre coopération musicale pour cette belle soirée. Ah, nous nous retrouvons le mois prochain. Et nous ne collaborons pas. Attention.
1: On collabore.
0: Pas pareil.
1: On coopère.
0: On se retrouve le mois prochain. Passez une bonne fin de soirée sur les ondes de Radio Campus.

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0: Moi, je travaille dans les ateliers protégés. Je travaille dans les ateliers protégés, je fais des caisses et des palettes. Donc, c'est assez physique et c'est assez lourd. Ben, moi, je ne me vois pas jusqu'à 67 ans, parce que, c'est de, que déjà, une palette, ça pèse déjà dans les 30 kilos. Ouais, bon, et alors, tout le temps porter une palette à chaque fois, c'est assez lourd. Et moi, j'ai toujours dit, je préfère prendre ma pension, peut-être avec un plus petit salaire, et être heureux, qu'un gros salaire, et être malheureux. Que je veux dire, tous les jours, se lever à 5h du matin, pour aller au travail, et puis le soir rentrer, il est en crevé, fatigué, on ne sait même plus rien faire. On ne sait même plus s'occuper du ménage, on ne sait même plus faire à manger tellement qu'elle est fatiguée. Donc, si on a la pension à 67 ans, bon, il ne reste plus beaucoup de temps pour profiter un peu de la vie. Et profiter de voyager, d'aller à la mer, d'aller en Ardennes, je dirais même pas loin, d'aller au Luxembourg, d'aller en France, d'aller en Allemagne, de profiter de la vie. Ça.
1: La collective.be présente. Nous, on est là. Journal d'une année de lutte.
2: Dans les usines,
3: dans les
2: bureaux,
3: dans les bureaux,
2: dans les écoles,
3: dans les quartiers,
2: dans les quartiers.
3: C'est tous ensemble,
2: il faut lutter,
3: il faut lutter.
2: Dans les usines,
1: 14 octobre 2025, manifestation nationale, Bruxelles. Des travailleuses et des travailleurs venus de toute la Belgique et de tout secteur contestent, en nombre et en force, les mesures des gouvernements. Beaucoup sont dans la rue pour la première fois de leur vie.
4: Alors moi, je suis dans le secteur de l'enseignement. J'ai été avant infirmière indépendante, j'ai été infirmière en maison de repos, j'ai fait un petit peu d'intérim dans les prisons, donc j'ai un petit peu vu comment ça se passait dans chaque endroit. Et, mais tout le monde est mis à mal, en fait.
1: Depuis ce jour, de mobilisation en mobilisation, un groupe d'artistes récolte la parole de celles et ceux qui tentent de se faire entendre.
5: Le gouvernement, on aimerait bien qu'il fasse ce que nous on fait. Et il reste assis, mais nous, ce n'est pas le cas. Hein. S'occuper des personnes âgées, bah, il faut avoir déjà du cœur, il faut aimer ces métiers. Et si on les fait pour l'argent, non, ça ne va pas. Et puis notre santé aussi, parce que le corps ne suit pas. Hein. Le corps ne suit pas. Mais quand il y a des manifestations, il faut venir pour faire changer les choses. On est plus que 100 000. Et ça, c'est une victoire, oui. Plus que 100 000, c'est une victoire.
6: Vous en avez marre des réformes d'Arizona ?
7: Oui, oui, oui !
8: Arizona, si tu savais, des réformes où on s'aimait.
9: Ok. Ce qui est incroyable, en fait, c'est qu'il touche tous les domaines de base, que ce soit les hôpitaux, que ce soit l'enseignement. Allez, ce sont des choses quand même primaires et super importantes. Et ils n'hésitent pas à tailler dedans sans scrupule. Mais pour quel avenir, en fait? Pour quel avenir? Et ceux qui nous dirigent réellement, mais normalement, c'est eux qui doivent nous montrer l'exemple. C'est eux qui doivent faire des soi-disant sacrifices, entre guillemets. Vous voyez ce que je veux dire, madame? Mais ça, ça n'existe pas, ça.
10: Et le cul de bouchon pour un euro! Et la gueule à boucher pour un euro! Au nom de tous les métallos! Au nom de tous les métallos! Et le cul de boucher pour un euro!
11: Donc, à droite, le trottoir est fermé. À gauche, il est bien ouvert. Mais ils veulent faire rentrer 150 000 personnes dans un trottoir de 3 mètres. Évidemment, ça va prendre du temps.
12: Et vous êtes plus que 50 000 aujourd'hui!
13: C'est un bâtiment de l'État qui s'arrose là.
14: Ouais. Ah oui, ils sont venus là-bas, regarde, ils sont venus
15: rentrer. C'est un truc de fou, il y a des enfants, il y a des... C'est la première fois de ma vie que je me suis fait garder comme ça. Et là, je suis remontée dans le...
1: Quelques semaines plus tard, c'est la grève des trois jours, les 24, 25 et 26 novembre 2025. Les piquets de grève s'organisent dans tout le pays. Les cheminots aux ouvriers, en passant par les puéricultrices et les sages-femmes, plus de 100 actions sont répertoriées, rien qu'à Bruxelles.
16: Moi, mon métier, c'est laveur de vitres.
7: Et c'est un travail un petit peu pénible, on va dire, parce que...
15: Un petit peu.
7: Ouais, on va dire, ouais. Ouais, même plus, on va dire, et surtout avec l'âge qui avance, et par rapport à, on va dire, à une perte de...

0: Et donc, toi, tu travailles au chemin de fer?
1: Oui, ouais. Je suis accompagnateur de train.
0: Ah oui, tu es statutaire?
1: Je suis statutaire, pour l'instant. Pour l'instant, parce que je pense qu'ils ont la même ambition qu'à l'époque de la Sabena. C'est de retirer les statuts, de les faire disparaître et qu'on passe tous en contractuel. Donc, on est venu prendre un poste pour lequel c'est le statut, quelque part, qui nous intéresse. Ah. Et finalement, on se rend compte qu'on va tout perdre parce que l'État a décidé aujourd'hui de vouloir faire des économies incroyables. Mais on ne fait pas des économies sur les bonnes choses. On va dans le mauvais sens. Dans le sens contraire de ce que le peuple veut. Et donc là, il y a un problème dans l'histoire de notre démocratie.
0: En plus, travailler dans vos conditions de travail jusqu'à 67 ans...
1: C'est pas possible. Maintenant, j'en ai 46 quand je fais mes horaires. Là, où je suis dans une série qui est les matins. Je me rends compte que faire des services comme on nous les demande, c'est plus tenable. Quand on fait un service de 9 heures, qu'on est toute la journée en train stop, on doit faire près de 250 arrêts sur notre journée, 250 départs, de l'information voyageurs, régler les problèmes des voyageurs, les informer correctement, penser à la sécurité de nos voyageurs, penser à la sécurité du conducteur, à soi-même. Nous, on est là pour offrir un service de qualité qu'on ne peut plus offrir parce qu'on n'en donne pas les moyens. Mais ça, on s'en fout. Parce que, il ne faut pas oublier que derrière, on doit payer nos ministres. 8 000 euros par mois, plus tous les avantages. Et si on essaye de leur sucrer 20% de leur salaire, on va où?
0: Ah ouais, c'est sûr. C'est sûr.
1: Alors qu'on a quand même, on tourne, quoi. C'est un pays qui tourne. L'argent, il rentre. C'est sûr. Donc l'argent, il va où? Il va être dans 78 millions dans l'Ipolis qui ont servi à rien. On nous achète des F-35 qui ne savent pas voler au-dessus de la Belgique. Donc il faut se poser la question, pourquoi on utilise de l'argent du contribuable pour le mettre dans n'importe quoi? Il y a quelqu'un qui s'enrichit derrière. Mais en tout cas, ce n'est pas le consommateur belge et ce n'est pas le travailleur belge.
0: On peut les faire reculer.
1: Il faut aller encore plus loin. Ouais. On doit vraiment aller plus loin dans tout ça pour pouvoir se faire vraiment entendre. Parce que j'ai l'impression qu'on est un peu plus comme des gigolos, quoi. C'est comme, on nous laisse faire pour l'instant. La prochaine étape, c'est on va nous empêcher de faire grève.
0: Justement, l'action en octobre, la manif, nous, on a fait le choix conscient de ne pas déposer les préavis et de faire rouler les trains. Sans train, tu ne peux pas amener 140 000 personnes à Bruxelles.
1: Moi, j'ai connu l'époque où quand on faisait grève, les syndicats faisaient affréter des bus pour amener tous les manifestants. Et tout le monde faisait grève ensemble. Je me souviens, dans les années 90, la SNCB avait fait grève, le secteur privé, public, pharmaceutique, plein de monde, parce que c'était la grise boursière. On avait eu plus de 250 000 personnes dans les rues. Là, on est à 140 000, c'est bien.
0: Ouais. C'est quand même la plus grosse manif depuis la marche blanche.
1: On devrait aller plus loin et avoir des 250 000, 300 000 personnes.
0: Mais ça, c'est
1: parce qu'en
0: travail,
1: plus, si on prend nos femmes et nos enfants, on sera même 400
0: gens,
1: 500 000. Et quand il y a un demi-million du pays, dans un petit pays comme le nôtre, de 11 millions d'habitants qui font grève et qui se plaignent, je pense que là, peut-être, ça va faire réagir nos politiques.
2: À la 11, un train en provenance d'Asselt.
3: L'action aujourd'hui, c'était pour symboliser la disparition de la SNCB, qui doit fêter normalement ses 100 ans, son siècle, le 23 juillet 2026. Elle devrait avoir 100 ans, mais vu les décisions du gouvernement, à mon avis, elle risque de disparaître. C'est ouvert au libre marché. Ils veulent traiter un service public comme une entreprise de fabrication automobile. On n'est pas une entreprise de fabrication automobile, on est un service public. Les gens payent pour ça. Nous-mêmes aussi, nous cotisons depuis 100 ans. 100 ans. Ici, leur grand enjeu, comme dans tout gouvernement libéral, c'est de faire du pognon avec n'importe quoi, avec tout. Tout est bon. Donc on met quelqu'un qui va gérer l'entreprise, ça tournera. Hein. Mais dans quelles conditions? Qu'est-ce qui va se passer? On n'arrête pas de fermer des gares. Hein? On n'arrête pas de supprimer des trains. Il n'y a pas assez de personnel pour faire fonctionner. Donc. Et ce qu'ils veulent aussi détruire, c'est surtout ce qu'on vit maintenant ici. C'est une solidarité, une défense. On se met tous ensemble, on se défend. Et ça, ils ont commencé à faire ça aussi dans les entreprises. Il y avait des milliers d'ouvriers, souvenez-vous, de Clabec. Ça a duré des mois, c'était presque une guerre civile. Ils ne veulent plus de ça. Comme ça, on muselle les gens, on les tient par le cou. Le jour où il y en a un qui sort la tête, on dit « terminé ». On en est là, hein. C'est ça qu'ils veulent mettre en place, et c'est ce qu'ils sont en train de faire partout, à tout niveau. Ils nous prennent pour des cons, hein. Voilà, c'est un moment de colère.

0: vreugdevolle publiek, kunnen omgaan. Rust zakt op een paar spoorwegen. Je zal gemist worden.
1: Wat een crimineel.
2: Chers camarades, je vous remercie beaucoup, mais je viens d'apprendre qu'on a les Allemands qui ont fait un trajet pour pouvoir venir nous soutenir. Et on le remercie de leur solidarité.
3: We are railway workers from Germany. Your signal has to get an answer from German working class.
4: Février 2026. Rassemblement à l'appel des syndicats devant le siège de la Banque nationale de Belgique pour dénoncer les prises de position du gouverneur concernant l'indexation automatique des salaires et revendiquer une plus grande contribution du capital.
5: Elle, c'est une infirmière. Et vous ?
6: Et moi, je suis assistante administrative et assistante logistique.
5: D'accord.
7: Moi, je suis infirmière.
6: Aujourd'hui, il y en a un ras-le-bol. Ils nous promettent plein de choses et il n'y a rien sur place. Il y a un manque de personnel, des gens pensionnés pas remplacés, des gens malades pas remplacés. Et on fait 4 travails en un.
8: Et le problème, c'est qu'ils ont promis beaucoup de choses avec le Covid.
6: On a rien.
8: On a travaillé comme des malades, ouais, on a ramé, on les a fait confiance. Mais maintenant, ils ont rompu la confiance. Quoi.
6: On n'arrive pas à les faire. Ils nous ont donné une prime de 900 euros, tenez, taisez-vous.
8: Et c'est non, bon. Mais 900 euros, et à la fin, t'as eu combien ?
6: J'ai dû rembourser les impôts.
8: Moi, je n'ai même pas eu 300 euros dans les 900
6: ben oui.
8: euros. Tu commences à 6h40 la jour, le matin et à 3h30 t'es encore au boulot parce que tu
6: voilà.
8: n'as pas fini.
6: Ta tartine, tu la manges debout.
8: Et on court tout le temps. Voilà. Tu n'as pas le temps de discuter avec le patient, non? Une fois que tu vois 5 minutes de discussion, tu te dis, mon Dieu, avec la longue liste de travail que j'ai encore à faire, je ne vais jamais m'en sortir.
6: On n'a plus le temps de dire au patient comment vous allez.
8: Ouais. Non, ça c'est vrai.
6: Comment vous allez? Que cette question? On sait qu'il est malade, mais de temps en temps, il n'a pas de famille, rien. Comment vous allez, ça fait plaisir.
8: Il y en a qui ont seulement besoin de dialoguer, ça les fait du bien.
6: Oui, moi, une patiente m'a dit merci.
8: On ne sait pas.
6: Je vous remercie, je n'ai pas d'enfant, je n'ai personne. J'ai ma voisine qui s'occupe de moi. Depuis mon séjour, c'est la première fois qu'on me demande comment je vais. Elle a besoin de parler, je me suis assise à côté de son lit. J'ai laissé mon travail, j'ai pris le temps avec elle. Et si j'ai un problème, je m'en fous.
8: Et ils sont dans les bureaux, ils savent pas ce que
6: l'argent,
8: c'est pas sur le
6: l'argent,
8: terrain.
6: L'argent.
8: On crée les lois, on est
6: l'argent,
8: ici,
6: l'argent.
8: Ça.
6: L'argent. Ça touche tout le monde, toute culture, toute religion. Ça touche tout le monde.
9: Je suis magasinier, je fais aussi des barrières Pythagone qui sont très très lourdes. Je trouve encore l'énergie pour me battre parce que si je dois commencer à baisser les bras, c'est là que le gouvernement va trouver la victoire. C'est ça qui va dire on a réussi à abattre une partie du peuple. Et en fait, on ne peut pas cesser à abattre parce que c'est quand même nous les artisans du peuple. C'est nous les artisans qui avons construit ce pays. C'est nous qui avons fait que ce pays est encore là. Donc on doit continuer à se battre. Tu sais, moi, quand j'étais gamin, je voyais mes parents, je voyais mon père qui allait aux manifestations. On pleurait parce qu'on se demandait s'il allait revenir. Aujourd'hui, on nous dit bonne marche. Oui, oui, moi, je me rappelle parce que ma mère, elle me disait, bon, je suis où, t'as retourné combien de voitures? Oh, 3-4. Et le reste? Ouais, bon, t'as raison, ça va, je ne donne pas de chiffres. On a repris le flambeau, on a dit à mon père, on va continuer ce que t'as commencé. Tu t'es battu pour nous et notre avenir. Nous, on va se battre pour l'avenir de nos enfants plus tard. On va continuer, on peut pas arrêter, on va pas stopper, quoi. Mais bon, moi, je dis, si on reste comme on est, rien n'avancera. Maintenant, il faut que tout le monde soit présent le 12 pour qu'on puisse avancer et aller de l'avant. On doit pouvoir se battre. Je serai là le 12 mars. N'inquiétez pas, on va se battre.
4: 12 mars 2026, Bruxelles. Manifestation nationale. Des centaines de milliers de personnes défilent à nouveau dans les rues contre les politiques de casse sociale de l'Arizona.
10: On est toujours dans le cynisme absolu. Ça, c'est aussi une bonne constante de ce gouvernement. Et le fait de rejeter la faute sur les victimes, c'est un bon indicateur d'une société fascisante. Quoi. Hein. Par contre, je trouve que ce n'est pas suffisant une manif tous les X mois. Quoi. Pour moi, il n'y a que la grève générale au finish. siège qui est efficace. C'est grâce à ça qu'on a obtenu la plupart de nos conquêtes sociales. Je ne parle même pas d'acquis, je parle de conquis. Donc ici, ben, there is no alternative, on n'a pas le choix, il faut mettre l'Arizona à la poubelle. Quoi. Donc Tina, toi-même.
11: On est quelques associations présentes dans la région de Marchand-Famène. À un moment donné, on s'est dit qu'il faut qu'on fasse quelque chose. Et donc, on a lancé un mouvement qui s'appelle « Citoyens en danger, association en résistance ». On a créé donc une mobilisation à Marchand-Famène au mois de novembre. On a remis ça en février. On a créé un élan poisson qui mangeait la régression sociale. Et on n'est absolument pas entendu. Le dialogue, il a toujours existé par le passé. Et là, vraiment, il n'y en a plus. Il n'y en a plus.
12: Ce que je sens, c'est que là, aujourd'hui, en tout cas, on n'a jamais été aussi nombreuses et nombreux aux réunions d'école en lutte. En fait, on se rend compte que les attaques qui nous sont faites, c'est le même type d'attaque dans tous les services publics. Et j'ai l'impression qu'il y a autre chose qui nous rassemble, c'est qu'on ne lutte pas seulement pour nos conditions de travail en tant que travailleuses et travailleurs. Au niveau de l'enseignement, on est nombreux en réunion à ne parler que de nos élèves. Pareil pour les assistantes sociales qui parlent de leurs usagers. Pour les pompiers qui parlent des personnes qui sont en train de secourir et du fait que c'est dangereux, des sages-femmes qui parlent des mamans. Et ça, c'est quelque chose qui nous rassemble très fort, cette pensée, pas seulement à nos propres conditions de travail, mais de comment on peut faire un métier auquel on croit de base.
13: Je suis Gertrude et je travaille au Centre de prévention de violences conjugales et familiales. Avec les mesures Arizona et toutes les exclusions de chômage, il y a tellement beaucoup de monde qui vont aller demander de l'aide. Et on a constaté beaucoup, beaucoup de femmes qui ont un statut cohabitant ne vont pas avoir accès aux revenus intégration sociale. Et alors, les femmes disent que les violences vont augmenter systémiques. Et c'est vraiment une violence économique et institutionnelle énorme, énorme. On a ici des femmes avec nous qui disent « Je veux quitter, mais je ne peux pas parce que je n'ai pas l'aide sociale. » Et donc, il y a plein de femmes qui ne pouvaient pas venir aujourd'hui, mais on porte leur parole. Cette année, on va voir les dégâts 2026. On va accueillir toutes les femmes qui vont être dans la misère avec leurs enfants. Conséquence, ça va donner un impact énorme sur les travailleurs et travailleuses. Et je vois que chez nous, on est des personnes qui sont déjà épuisées. Et on n'est qu'en mars. Et on est déjà épuisé, voilà. Mais je suis vraiment fâchée. Ces manifestations, je crois que c'est hyper important pour dire qu'on n'est pas d'accord. Mais partout dans le monde, les militantes féministes sont attaquées. Et donc, on les voit très bien. Et on est ciblé aussi toujours en Belgique. On n'est pas bien vu comme féministe. Mais on a dit, on va s'affirmer de plus en plus.
14: Cette Dame Justice, c'est le symbole universel de nos droits fondamentaux. Et aujourd'hui, ici, dans la manifestation contre Arizona, parce que ces mesures sont inconstitutionnelles. Nous ne sommes pas des Don Quichotte,
15: oui.
14: Des Don Quichotte qui disent « Oh, et nous, c'est nous, hein ?» Nous disons le seul lien, si vous le voulez ou pas, qui nous lie, toute la société, comme une obligation pour la politique et pour le peuple, c'est la Constitution. Et donc, ceux qui parlent à notre nom et au nom de l'intérêt général doivent se soumettre à ce contrôle constitutionnel. Mais ce qui se passe, les cadres budgétaires, etc., qu'il n'y a pas débat, parce qu'ils disent, Jambon, qu'est-ce qu'il dit ? Si les mesures ne sont pas bien pour les femmes, alors les femmes doivent s'adapter. Hein. Ça ne va pas. Il faut un débat là-dessus. Ce contrôle constitutionnel est nécessaire pour le débat politique. Si tu es de droite ou de gauche, ça ne m'intéresse pas. Et si on ne fait pas ça, on va directement vers des situations comme en Amérique, comme en Russie, comme en Chine, comme en Israël, comme etc. Et les prédateurs, il y en a, hein.
16: Thank you.
4: 24 mars 2026. Plusieurs milliers d'étudiantes et d'étudiants se rassemblent pour dénoncer la hausse des droits d'inscription dans l'enseignement supérieur.
15: Mais regardez autour de vous. Les étudiantes ne dorment plus. Les étudiants paniquent. Les étudiants craquent. On est là pour celles et ceux qui n'osent plus parler. On est là pour celles et ceux qui galèrent en silence. Et on le dit une dernière fois. Étudier est un droit, pas un privilège.
4: Avril 2026. Manifestation de tous secteurs confondus pour contester les mesures d'austérité annoncées par la Fédération Wallonie-Bruxelles.

0: 12 mai 2026. Nouvelle manifestation nationale contre la réforme de la coalition Arizona. Manifestation accompagnée de grèves dans les prisons, dans les écoles, préavis de grève de la CGSP Cheminots, refusé par la direction.
1: On a vu récemment que les mobilisations impactaient les décisions du gouvernement. Il y a par exemple le ministre de l'Emploi de la région Bruxelles-Capitale avait avec son cabinet en tête des mesures qui ont été annoncées de suppression des ACS, de diminution, enfin de non-indexation pour les articles 60, les éco-socs, qui sont des travailleurs avec lesquels tout le secteur associatif, pas seulement celui de l'insertion travail, eh bien la mobilisation a permis de faire reculer le ministre. Et en fait, on s'aperçoit depuis octobre-novembre 2025 que les mobilisations ont vraiment été utiles, en fait. Elles sont suivies de résultats. Donc il faut se mobiliser.
0: Du 18 au 27 mai, c'est la révolution des craies. Sur tout le territoire de la Fédération Wallonie-Bruxelles, de nombreuses écoles redoublent d'imagination pour marquer leur opposition aux décrets-programmes et aux mesures d'économie du gouvernement. Certaines feront grève jusqu'à la fin de l'année scolaire.
2: Des repas pour nos élèves.
3: Des repas pour nos élèves.
2: Un enseignement

0: 4 juin 2026, Bruxelles. Jour du vote du décret programme de la réforme de l'enseignement. Manifestation des enseignants, des enseignantes, des élèves, des parents, aux abords du Parlement de la Fédération Wallonie-Bruxelles.
1: Rendez-vous la police ! Rendez-vous !
2: Voilà, ils sont en train de gazer, tu vois.
3: C'est les flics, hein, ouais, c'est clair. Là, c'est la police, hein, ouais, là, je suis désolée, on les a vus, hein.
4: De Grise, ministre de l'exclusion.
5: Vraiment, aujourd'hui, je dis à mon mari, pour la première fois, je perds foi à mon pays, vraiment.
6: Oui, c'est vrai.
5: Ouais. Parce que là, la démocratie...
6: Et vous, vous sentez que c'est aujourd'hui que ça, qu'il y a quelque chose de cassé?
5: Je pense que dans mon cœur d'être humain, oui, vraiment.
7: En fait, nous, aujourd'hui, on est là parce qu'on se retrouve, comment dire, un peu dans la merde parce qu'on fait partie de l'enseignement qualifiant et l'enseignement qualifiant, ben, il est en chute. Et en fait, on est ici pour sauver nos études.
6: Ça y est, ils commencent à gazer, là.
7: Ils commencent à gazer. Ils gazent.
6: Regardez, ils sont de l'autre côté, là aussi.
7: C'est dommage parce que c'est l'avenir de nous tous. Mais même si ça, maintenant, ils ont
8: c'est
7: peut-être...
8: C'est de leurs enfants.
7: C'est leur avenir à eux. Ouais. On ne comprend pas.
8: C'est ça, quoi.
7: Et tôt ou tard, cette réforme, elle va les toucher. De près ou de loin. Ceux qui se disent non, ça va, nous on est loin de ça, etc. Tôt ou tard, ça touche tout le monde. Parce qu'aujourd'hui c'est ça, demain ce sera autre chose. Déjà nous, on fait partie de mouvements sociaux, etc. Des maisons de jeunes, maisons de quartier, etc. On voit très bien que depuis un an, etc., il n'y a plus de budget. Il n'y a aucune évolution, il n'y a que de la dégradation. Donc on veut sauver notre jeunesse.
9: Moi, je suis abasourdi par le nombre de policiers, par les mesures, les chevaux de frise, etc., qui sont de l'autre côté. Et c'est des gamins, hein, parce qu'il y en a qui sont encore imberbes. Hein. Mais non, mais c'est vrai, ils sont imberbes, ils ont il y a 2 ans, ils étaient dans les écoles, quoi.
6: Ouais.
9: Et s'ils sont, enfin...
6: C'est vrai que là, ils sont combien, rien que pour nous, là.
9: Une vingtaine.
6: Il y a autant de policiers que de manifestants.
9: Il y a une vingtaine de policiers.
6: Et on est rue de l'enseignement.
9: Bah, j'ai presque 50 ans. La semaine passée, on m'a annoncé que je ne serais peut-être plus là l'année prochaine.
6: Dans l'enseignement?
9: Toute ma carrière dans l'enseignement. Je suis en enseignement depuis 2001. On a perdu 500 profs avec le qualifiant. On en perd 1800 cette année. Et puis l'année prochaine, ils vont bien s'attaquer à un autre pôle. Hein. Donc, voilà. Mais on verra bien.
10: Moi, j'étais déjà présent en 96 aux manifestations. Il y avait plusieurs là, hein. Beaucoup de grandes manifestations. Hein. En 96, de temps en temps, on va avec quelques néerlandophones syndicalistes pour montrer la solidarité. On est toujours très bien accueillis comme des héros, mais on dit qu'on est là avec une simple pancarte de mais, dans les médias flamands, on n'en parle presque pas. Donc, je pense peut-être aujourd'hui, ils vont peut-être commencer à en parler, mais en général, c'est comme... C'est un autre monde. Mais ça peut rapidement changer.
6: Ah oui, ils ont sorti les autopompes là-bas. Dis donc, c'est...
11: Il y a des jeunes qui sont motivés, qui sont passionnés, qui en fait ne vont même pas rester dans ce métier. Et c'est pareil pour tous les métiers sociaux.
12: Oui.
11: Pour tous les métiers sociaux,
12: absolument.
11: C'est pas que les profs. Donc quel message, quelle société on veut en fait si on soutient pas les gens qui veulent encore faire du lien et aider les jeunes, quoi.
13: C'est la confiance qui normalement doit permettre de construire. Bah voilà. C'est-à-dire que du coup la naissance du mouvement Mars Attacks par exemple, qui est né dans notre école d'ailleurs, on en est très fiers. Ce mouvement est né justement parce que cette perte de confiance, à un moment donné, ne nous donnait plus d'outils pour agir, quoi. On s'est dit, mais vers où on va? Comment est-ce qu'on peut faire? Et la seule alternative qu'on a trouvée, c'est de se dire, OK, eh bien alors maintenant, puisqu'on en est à ce stade de mépris et de perte de confiance, on refuse tout, en fait. Et on est passé à cet extrême-là en disant aucune des réformes. Alors qu'avant, on aurait pu éventuellement trouver une négociation où, voilà, là, tout d'un coup, tout s'est fermé. Et ça, ça a été le mépris et la perte de confiance. Et voilà. Et ça fait des semaines qu'on est en grève.
11: Voilà. Pour résumer la chose.
13: Voilà. Et qu'on est sous la pluie et qu'on est... Et c'est pas de gaieté de cœur. Clairement. Moi, mes élèves sont à la maison. Et mes élèves ne vont venir que pour présenter leur partie qualification. Et c'est pas ma place ici. Mais c'est extraordinaire parce que humainement, on a gagné un truc là. Les politiques nous arriveront jamais à la cheville. Vraiment, ça je... C'est incroyable. Mais encore une fois, c'est normal hein, parce qu'on parle pas le même langage. Et on n'a pas du tout les mêmes objectifs, donc l'un dans l'autre. C'est logique. C'est moche, mais c'est logique.
0: Juillet 2026, place de la Liberté, Bruxelles. En pleine saison de festival, le gouvernement entend faire passer une loi rétroactive, limitant à 20% la prise en compte des périodes chômées pour le calcul de la pension.
12: Le plan de que tous les artistes deviennent indépendants, mais c'est juste pas jouable, parce qu'en plus, ça veut dire qu'il faudrait faire la course à l'audimat, comme à la télévision. Donc, ça veut dire que des thèmes qui sont vendeurs, économiquement. Voilà, donc c'est la mort d'une culture créative, inventive, questionnante, critique. Voilà, et puis pour nous qui sommes à quelques années de l'âge de la pension, changer les règles comme ça du jour au lendemain, c'est juste inacceptable.
14: C'est vraiment ce côté méprisant et symbolique de taper sur les artistes, parce que qu'est-ce que ça va gagner, enfin, qu'est-ce qu'ils vont gagner de ça en fait? Et puis moi je suis touchée évidemment, je suis née en 1973, j'ai le début de ma carrière qui a commencé vers 93, ben, c'était la construction, donc évidemment en statut d'intermittent c'était essentiel. Là aujourd'hui j'ai la chance d'être engagée, d'être en CDI dans ma compagnie, mais j'ai mis 15 ans à construire ma compagnie, 15 ans où j'ai travaillé sans faire de contrat, presque pas de contrat. Donc s'il n'y avait pas eu l'intermittence, je n'aurais pas ce que j'ai bâti aujourd'hui. On engage des artistes, on travaille beaucoup, on tourne, enfin voilà, je suis en danse jeune public. Et voilà, et j'ai mes enfants qui ont choisi un secteur artistique. Ma fille est au Conservatoire de Liège en musique classique. Et le Minerva augmente cette année, on n'aura plus droit à des aides parce que le Conservatoire a perdu 25% de ses sous. Et donc... C'est à tout niveau, quand tu vois tes enfants t'appeler en pleurs, dire voilà ma... Enfin... Voilà, en fait ça me touche fort. Très très fort. Donc c'est dur, voilà, c'est difficile. Cette question d'humanité en fait. Et là ça m'a... Waouh, l'impact que ça fait quoi. Et tu dis non quoi, j'ai pas 53 ans aujourd'hui pour qu'on vienne me dire que les 18 ans où j'ai bossé avant 2014... Ben, c'est déjà précaire, on vit avec rien. Enfin voilà, c'est...

Été 2026. La canicule et les feux de forêt marquent le corps et les esprits. Le silence de la rue n'est pas celui de la lutte. Au mois d'août, plusieurs rassemblements, des universités d'été, des collants luttent, Mars à taxe, les parents à taxe, préparent

0: 16 septembre 2026, Bruxelles, manifestation des étudiants et des étudiantes. Et reprise des piquets de grève partout.
1: Mais ici, c'est un petit peu... On ne sait pas vraiment vers où on va. On a pas mal d'amis qui sont exclus de l'enseignement supérieur à cause du décret paysage, justement. Les 1200 à payer qui représentent 59 ou 58% des étudiants, mais il y en a d'autres qui ne peuvent pas se le permettre. Moi, j'ai de la chance d'avoir des parents qui m'aident à payer en partie le Minerval, même si ça ne fait pas tout. On sait qu'en moyenne, les études, ça coûte 12 000 euros par an par étudiant. J'ai des amis proches qui ont été obligés de quitter l'enseignement supérieur à cause justement de ce coût-là qui devient trop important. Les étudiants les plus pauvres, encore une fois. Et en fait, on est en train d'élitiser cet enseignement-là, alors que on devrait justement, l'enseignement supérieur devrait être un facteur de rupture des classes sociales et d'émancipation, mais c'est plus le cas maintenant.
2: J'ai un cote à payer, j'ai ma bouffe à payer, j'ai mon loyer à payer, j'ai mes activités, ma vie à payer. Il faut bien que je vive à côté
3: et
2: des études.
3: Et donc là,
2: c'est plus un stress en plus déjà du décret paysage. Voilà, là maintenant, je dois chercher les 1200 euros. À la base, c'était 800. J'ai eu plusieurs jobs étudiants. Là, en ce moment, j'en ai un. Mais à des moments, je cumulais 3 jobs étudiants. Voilà.
4: Je pouvais dépasser les 40 heures par semaine. Hein. Je pouvais les dépasser largement. Ouais.
5: La vie coûte cher. Hein.
4: Ouais. Plus le stress. Moi, j'ai pris du poids avec tout ça. J'ai dégradé ma santé. Je suis devenue moche. Voilà. C'est gentil.
5: Non.
4: Pour autant, moi, je connais plein de gens qui ont fini non finançables. Voilà. Et donc, c'est chaud parce qu'en vrai, t'es déjà un peu dans une misère. Tu retournes, voilà, tu avais une porte de sortie, donc les études, tu allais devenir compétent en quelque chose, trouver un emploi, faciliter l'emploi, mais genre là maintenant ils doivent aller taffer. Et voilà, donc je me bats pour eux. On va dire.
5: Et même il y a des étudiants, ils ont des rêves, ils ont des métiers de rêve et ils peuvent même pas les accomplir et après ils sont là. Qu'est-ce que je vais faire maintenant?
4: Mais j'ai une amie qui juste elle se sentait acculée, ça fait qu'elle s'est paralysée et elle a plus. Elle s'est plus battue, juste rien, une déprime profonde. Parce que de toutes les façons, elle s'est dit que là, à la fin de l'année, je pense pas que je vais réussir tous mes crédits. Je pense pas qu'ils vont me laisser passer. Donc autant arrêter. Et donc, il y a des gens comme ça qui ont arrêté. J'en connais plein, des gens qui ont dû rentrer chez eux parce qu'ils étaient plus finançables. Enfin, bon.
6: Je pense qu'il faut. C'est difficile, mais il faut pas se décourager. Qu'en fait le changement il n'arrive pas en un jour et qu'en fait tout va aider à renforcer le mouvement social quoi. Que ce soit les manifs, que ce soit de l'art, que ce soit juste des pétitions, la multitude des luttes et des actions. Bon, à un moment donné, faire émerger quelque chose quoi.
7: En fait, après les manifs, il y aura des élections. Et donc les manifs, c'est aussi une façon de faire de la politique et d'apprendre, etc. Et donc il y a de l'éducation en fait dans les manifestations. Et les élections sont proches. Et ce qu'on ne voit pas souvent aussi, c'est l'impact des manifestations.
8: Donc ma première manifestation, elle avait lieu le 14 octobre. C'est l'une des... Oui, la fameuse 14 octobre. Et à partir de là, j'ai enchaîné 2-3 manifestations, mais avec la police.

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